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2: Bonsoir à tous. À la une de l'actualité, la vague de chaleur qui touche la France est déjà historique. Entre le 23 et le 27 mai, plus de 370 records de température minimale et maximale ont été enregistrés à travers le pays. Jeudi, il a fait jusqu'à 38 degrés à Angoulême, un niveau inédit pour un mois de mai. Une dizaine de départements restent placés en vigilance orange canicule ce vendredi, notamment en région parisienne. En parallèle, la SNCF confirme que la canicule est bien à l'origine de la panne géante qui a immobilisé deux TGV Paris-Nice lundi. Près d'un millier de voyageurs étaient restés bloqués plusieurs heures au nord de Lyon après une rupture d'alimentation électrique. Selon Jean Castex, le patron de la SNCF, les fortes chaleurs ont provoqué une détente des caténaires. L'Union européenne va débloquer plus de 16 milliards d'euros de fonds pour la Hongrie, des aides gelées sous le gouvernement de Viktor Orban à cause des préoccupations sur la corruption et l'état de droit. Bruxelles conditionne ce déblocage à la poursuite des réformes anticorruption et au rapprochement avec les institutions européennes. Deux sœurs âgées de 91 et 86 ans ont été retrouvées mortes ce vendredi dans leur appartement du 19e arrondissement de Paris. Les corps présentaient des traces de coups selon le parquet. Leur frère, âgé de 89 ans, retrouvé sur place, aurait déjà fait preuve de violence par le passé. Une enquête pour meurtre a été ouverte et confiée à la police judiciaire parisienne. La fête des mères, c'est dimanche et le bouquet de fleurs reste le cadeau le plus prisé. Selon une étude IFOP pour Floral Jet, 65% des Français prévoient d'offrir des fleurs fraîches ce dimanche. Mais pour ces mamans que nous avons interrogées, c'est surtout le geste qui compte.
3: Le meilleur cadeau pour moi, il n'est pas matériel. Le meilleur cadeau, c'est d'avoir mes enfants réunis autour de moi. Ça, c'est mon vrai cadeau.
4: C'est l'attention, hein. L'intention de faire plaisir.
5: Le pire cadeau qu'on puisse recevoir,
6: c'est Noël, ma mère.
7: Quelque chose pour faire du nettoyage.
8: Venant de mes enfants, tout est beau. Il n'y a pas de cadeau particulier. C'est d'être avec mes enfants et ma famille le jour de la fête des mères.
9: Moi, pourvu que ça vienne de mes enfants, tout me convient.
2: Un reportage de Myline Desbac. Enfin, la SNCF devient partenaire officiel du Tour de France. Un accord de 3 ans a été signé pour les épreuves masculines et féminines. Première mesure concrète dès cet été, un TGV spécial de 509 places qui ramènera les coureurs et les équipes de l'Alpe d'Huez jusqu'à Paris après la dernière étape du Tour le 26 juillet prochain. Objectif affiché, réduire l'empreinte carbone de la Grande Boucle grâce au transport ferroviaire. Voilà pour l'actualité. Bonne fin de journée à tous.
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vos besoins affectifs gagnent en profondeur. Et Lion, ne vous effrayez pas d'un changement un peu brutal. Les Vierges, vous aurez un sex appeal du tonnerre et vous vous en servirez fort habilement. Les

rendu prudent. Les Capricornes, vous n'êtes pas satisfait de la situation. Verseau, vous vous dirigez spontanément vers la sécurité. Enfin les Poissons, l'ambiance familiale sera probablement tendue. Bonne journée et à demain.

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2: Bonjour, bonjour à tous. Dans l'actualité, l'alerte canicule recule. Aujourd'hui, la vigilance orange ne concerne plus que Paris. Plusieurs records locaux ont été battus hier. Et si le thermomètre commence à baisser par l'ouest, eh bien, la chaleur, en tout cas, persiste du centre au nord-est et dans la vallée du Rhône avant une fin d'épisode attendue pour demain. Patrick Bruel, lui, annule tous ses concerts de l'été prévus entre juin et septembre, ainsi que ses 3 dates au Cirque d'hiver à Paris, visées par au moins 10 plainte pour violence sexuelle. Le chanteur évoque un souci d'apaisement face aux pressions subies par les organisateurs de festivals. L'artiste de 67 ans, qui s'est aussi retiré des Enfoirés, nie en bloc les accusations. Un vaste programme pilote de dépistage du cancer du poumon démarre en France. L'idée, c'est de recruter 20 000 volontaires dans 5 régions pour détecter la maladie le plus tôt possible, Julie Pierret.
3: Oui, ce cancer reste aujourd'hui le plus meurtrier dans le pays, avec plus de 30 000 décès tous les ans. Le dispositif s'adresse aux gros fumeurs ou anciens gros fumeurs âgés de 50 à 74 ans. Les participants bénéficieront de scanners réguliers pour repérer d'éventuelles tumeurs avant même l'apparition des symptômes. Les médecins assurent qu'un dépistage précoce permettrait, dans la majorité des cas, d'éviter des traitements lourds comme la chimiothérapie ou la radiothérapie. Le programme prévoit aussi un accompagnement au sevrage tabagique. À terme, le gouvernement espère généraliser ce dépistage à l'échelle nationale d'ici 2030, et ça sur le modèle des campagnes déjà existantes pour les cancers du sein et du côlon.
2: Merci Julie, et vous pouvez vous inscrire par téléphone au 34 33 ou bien directement sur le site dépistage-cancer-poumon.fr. La chute d'un drone russe dans la nuit de jeudi à vendredi sur un immeuble résidentiel en Roumanie a fait 2 blessés légers à Galati. Et face à cette première frappe contre une infrastructure civile du pays, eh bien l'OTAN a assuré Bucarest de sa solidarité. Pour la présidente de la Commission européenne, ces intrusions répétées ne sont pas des accidents, mais une stratégie délibérée de la Russie pour déstabiliser l'Europe. Et puis du foot, dans un scénario complètement fou, Nice assure son maintien en Ligue 1 après avoir battu Saint-Etienne 4 buts à 1 hier en barrage. Les Niçois ont fait la différence dans les 10 dernières minutes de jeu avec un doublé notamment. Saint-Etienne, de son côté, sera donc encore en Ligue 2 la saison prochaine. Voilà pour l'essentiel de l'actualité. Excellente journée à tous.

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Cancer, vos besoins affectifs gagnent en profondeur. Et Lion, ne vous effrayez pas d'un changement un peu brutal. Les Vierges, vous aurez un sex appeal du tonnerre et vous vous en servirez fort habilement.

0: qui vous a rendu prudent. Les Capricornes, vous n'êtes pas satisfait de la situation. Verseau, vous vous dirigez spontanément vers la sécurité. Enfin les Poissons, l'ambiance familiale sera probablement tendue. Bonne journée et à demain.
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2: Bonjour, bonjour à tous. Dans l'actualité, l'alerte canicule recule. Aujourd'hui, la vigilance orange ne concerne plus que Paris. Plusieurs records locaux ont été battus hier. Et si le thermomètre commence à baisser par l'ouest, eh bien, la chaleur, en tout cas, persiste du centre au nord-est et dans la vallée du Rhône avant une fin d'épisode attendue pour demain. Patrick Bruel, lui, annule tous ses concerts de l'été prévus entre juin et septembre, ainsi que ses 3 dates au Cirque d'hiver à Paris, visées par au moins 10 plainte pour violence sexuelle. Le chanteur évoque un souci d'apaisement face aux pressions subies par les organisateurs de festivals. L'artiste de 67 ans, qui s'est aussi retiré des Enfoirés, nie en bloc les accusations. Un vaste programme pilote de dépistage du cancer du poumon démarre en France. L'idée, c'est de recruter 20 000 volontaires dans 5 régions pour détecter la maladie le plus tôt possible, Julie Pierret.
3: Oui, ce cancer reste aujourd'hui le plus meurtrier dans le pays, avec plus de 30 000 décès tous les ans. Le dispositif s'adresse aux gros fumeurs ou anciens gros fumeurs âgés de 50 à 74 ans. Les participants bénéficieront de scanners réguliers pour repérer d'éventuelles tumeurs avant même l'apparition des symptômes. Les médecins assurent qu'un dépistage précoce permettrait, dans la majorité des cas, d'éviter des traitements lourds comme la chimiothérapie ou la radiothérapie. Le programme prévoit aussi un accompagnement au sevrage tabagique. À terme, le gouvernement espère généraliser ce dépistage à l'échelle nationale d'ici 2030, et ça sur le modèle des campagnes déjà existantes pour les cancers du sein et du côlon.
2: Merci Julie, et vous pouvez vous inscrire par téléphone au 34 33 ou bien directement sur le site dépistage-cancer-poumon.fr. La chute d'un drone russe dans la nuit de jeudi à vendredi sur un immeuble résidentiel en Roumanie a fait 2 blessés légers à Galati. Et face à cette première frappe contre une infrastructure civile du pays, eh bien l'OTAN a assuré Bucarest de sa solidarité. Pour la présidente de la Commission européenne, ces intrusions répétées ne sont pas des accidents, mais une stratégie délibérée de la Russie pour déstabiliser l'Europe. Et puis du foot, dans un scénario complètement fou, Nice assure son maintien en Ligue 1 après avoir battu Saint-Étienne 4 buts à 1 hier en barrage. Les Niçois ont fait la différence dans les 10 dernières minutes de jeu avec un doublé notamment. Saint-Étienne, de son côté, sera donc encore en Ligue 2 la saison prochaine. Voilà pour l'essentiel de l'actualité. Excellente journée à tous.

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vos besoins affectifs gagnent en profondeur. Et Lion, ne vous effrayez pas d'un changement un peu brutal. Les Vierges, vous aurez un sex-appeal du tonnerre et vous vous en servirez fort habilement. Les Balances, votre rythme sera plus rapide que d'habitude. Scorpion, votre partenaire vous fera découvrir des aspects insolites de sa personnalité. Sagittaire, vous sortez d'une histoire difficile qui vous a rendu prudent. Les Capricornes, vous n'êtes pas satisfait de la situation. Verseau, vous vous dirigez spontanément vers la sécurité. Enfin les Poissons, l'ambiance familiale sera probablement tendue. Bonne journée et à demain.

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2: Bonjour à tous. Dans l'actualité, la vigilance orange canicule ne concerne plus que Paris et sa petite couronne. C'est ce que dit Météo France. Le thermomètre pourra y atteindre les 35 degrés avant un retour au jaune prévu la nuit prochaine. Le rafraîchissement en tout cas progresse par l'ouest. Les plus fortes chaleurs se décalent vers l'est et une quarantaine de départements sont maintenant en alerte jaune aux orages. En tout cas, les fortes chaleurs obligent certains secteurs à revoir leur organisation. C'est le cas dans le BTP. Les employés de chantiers sont directement exposés au soleil durant la journée. Le secteur a donc pris des mesures pour que le travail soit plus agréable. Écoutez.
3: On modifie les horaires de travail. On essaie de commencer plus tôt pour que justement les compagnons travaillent plutôt dans des créneaux horaires où le soleil ne tape pas trop. Et le deuxième point, c'est justement on met en place des pauses fraîcheurs. On met aussi en place des gilets justement avec des moyens, avec des batteries et des ventilateurs pour refroidir la température corporelle. Ça peut être dur, mais on met tout en place pour faciliter et pour que ce soit le moins contraignant pour tout le monde.
2: Voilà, à savoir que depuis juin 2024, les épisodes de canicule sont officiellement reconnus comme étant des intempéries dans la branche du bâtiment. Patrick Bruel annule tous ses concerts de l'été prévus entre juin et septembre, ainsi que ses 3 dates au cirque d'hiver à Paris. Visé par au moins 10 plaintes pour violences sexuelles, le chanteur évoque un souci d'apaisement face aux pressions subies par les organisateurs de festivals. L'artiste de 67 ans, qui s'est aussi retiré des Enfoirés, nie en bloc les accusations. En foot, Nice jouera bien en Ligue 1 la saison prochaine. Les Aiglons ont assuré leur maintien après avoir battu Saint-Etienne 4-1 hier en barrage. Les Niçois ont fait la différence dans les 10 dernières minutes avec un doublé notamment. Saint-Etienne sera donc en Ligue 2 pour la saison 2026-2027. Et en tennis, direction Roland-Garros, on dispute le 3e tour aujourd'hui. Au programme de grosses affiches, le jeune Français de 17 ans, Moïse Kouamé, tentera de poursuivre son épopée face au Chilien Alejandro Tabilo. Diane Paris défiera Amanda Anisimova avant de l'entrée en lice de Coco Gauff et la session de nuit entre Ogé Aliassime et Nakashima. Et puis on l'a appris ce matin, Edgar Morin s'est éteint. L'intellectuel populaire et ancien résistant est décédé hier à Paris. Sociologue et philosophe, il était connu pour avoir théorisé la pensée complexe. Il avait 104 ans. Voilà pour l'essentiel de l'actualité. C'est la fin de ce flash. Très bonne journée à tous.

0: Eh bien bonjour et bienvenue dans votre émission Les Jardins de Variance. Je suis, comme il se doit, accompagné par Sylvain. Bonjour Sylvain.
1: Bonjour à tous.
0: Et par Nicolas. Bonjour Nicolas.
2: Et bonjour.
0: Alors aujourd'hui, eh bien, et dorénavant, Les Jardins de Variance vous sont présentés en partenariat avec les magasins Jardivert de Puy-Guillaume, de Maringues et de Lezoux. Et donc, eh bien, nous avons un de ses représentants, Nicolas, que vous connaissez depuis un moment d'ailleurs. Et on va parler de plein de choses. Alors, pas spécialement de choses dont vous avez l'habitude d'entendre, comment. Non, aujourd'hui, nous allons parler de serpents, de lézards, de canicules, enfin de plein de choses. Alors, on va peut-être commencer, Sylvain.
1: Ah bon ?
0: Oui, avec Sylvain. pour savoir ce que toi, tu fais pour limiter l'arrosage de tes végétaux.
1: Bah, le goutte à goutte.
0: D'accord.
1: Principalement, mais enfin, il y a des choses, je peux pas me passer de l'aspersion quand même. Hein. Là, vous voyez, la semaine qui vient de passer, il a fait très chaud. J'ai eu des petits plants à planter. Et malgré tout, quand il y a des grosses chaleurs, il faut les arroser sur la feuille.
0: Ah, sur la feuille.
1: Ah oui, parce qu'autrement, c'est pas possible. Si tu as le temps le soir pour les arroser ou le matin très tôt, de toute manière, en pleine journée, le soleil va les brûler. Les petites feuilles toutes fines. Voilà, c'est pas la peine. Il faut les arroser en pleine chaleur, au moins pendant 2 jours de suite en quantité. Autrement, ça grille et tu ramasseras rien. Après, une fois que la feuille s'est un peu épaissie, que ça ancré un peu en terre les racines, c'est bon. Mais autrement, c'est impossible de sauver de petits plants de salade. Là, j'avais planté des salades, des melons et puis des pastèques. Et il faut absolument les arroser en pleine chaleur. Après, sur certaines choses, moi, j'arrose beaucoup goutte à goutte. Le plant qui reste, les choses qui restent en place, les tomates, les poivrons, les aubergines, les courgettes, peut-être douce, oui, aussi, voilà.
0: Oui, parce que c'est vrai que là, on a été en quelque part un peu surpris par ce soleil qui est vraiment brûlant et les plantes n'ont pas le temps de s'acclimater, quoi.
1: Beaucoup moins, oui, c'est ça.
2: Ouais, les plantes, là, en fait, même, par exemple, les jeunes plants, surtout même comme le plant de kiwi, par exemple, qui commence à être bien poussé, ils supportent en général le soleil. Mais vu que ça tape d'un coup, ça leur crée des insolations et ça fait comme des taches blanches, en fait, c'est qui brûlent. Donc, au passage, on rassure les gens, ce n'est pas un champignon,
1: c'est une brûlure.
2: C'est des brûlures.
0: Voilà. Oui, c'est vrai. Moi, je l'ai vu sur
2: mes... La chose qu'il faut faire, c'est attendre, mettre un peu d'engrais, si on peut essayer de le rattraper. Si c'est pas trop, si c'est que du dessus et que le ceux du fond.
1: Bah, justement, je conseille de faire un peu d'aspersion pour les soulager. Voilà, c'est comme nous en fait.
2: Aspersion, mais
1: c'est comme nous. Mais il y a de l'évaporation. Mais de toute manière, si tu veux sauver tes petits, c'est surtout pour les légumes, pour les fleurs et autres, je ne sais pas trop, mais pour les légumes, moi, je conseille de faire ça. J'ai même moi des certaines années, j'ai même des fois les haricots.
0: Ah oui.
1: Les haricots.
0: Oui,
1: pourtant, c'est une plante qui vient d'origine, c'est du Moyen-Orient. Mais il y a longtemps, bien sûr. Et tu te dis, eh ben, les haricots prenaient des coups de soleil. Alors les anciens disent qu'il faut surtout pas arroser les haricots en pleine chaleur. Ça grille les feuilles, c'est pas vrai.
0: D'accord.
1: Tu sauves tes haricots en fait. Voilà. Quand ça vraiment c'est un coup de soleil. Donc il faut soulager la plante. Toi, t'as un coup de soleil, ben tu mets une crème
2: solaire.
1: Pour te protéger. Il faut sauver la plante. Voilà. Il faut qu'elle s'adapte effectivement, comme tu disais. Mais c'est comme nous, hein. Les premières chaleurs, on prend des coups de chaud souvent.
0: Oui, tout à fait.
1: Ben les plantes, c'est encore pire parce que là, nous, on peut aller se mettre à l'abri.
0: Oui, les plantes, elles peuvent.
1: Les plantes, moyennement, oui.
0: C'est vrai que moi, les cactus, comme je le disais dans une émission précédente, les cactus ont pris des coups de soleil.
1: Ah.
0: C'est un truc de fou. Mes cactus, mes adéniums, les adéniums qui sont des plantes qui normalement vivent en plein désert, prennent des coups de soleil. Je suis obligé de les mettre sous la toile de tente.
1: D'accord.
0: Pour que ils aient la chaleur, mais pas le soleil direct
1: dessus. Mais est-ce que c'est pas des plantes qui sont maintenant adaptées
2: J'allais dire, je pense qu'ils
1: de génération
2: habitués.
1: génération.
2: Ce qui est bien du coup d'origine, parce que le temps n'est pas censé changer si vite.
1: Oui, c'est ça.
2: Et du coup, elles sont adaptées à ton cycle, en fait.
1: Oui.
2: Et du coup, vers la fin, tu te retrouves avec une plante qui est plus habituée à avoir ses grands coups de soleil.
1: C'est ça, je pense.
2: Du coup, qui maintenant ne supporte plus quoi.
0: Bon, mais c'est vrai que c'est assez surprenant. Et toi, alors, Nicolas, qu'est-ce que tu préconises pour limiter l'arrosage, mis à part le paillage ?
2: Mis à part le paillage, bien sûr qu'il y a d'autres choses que le paillage.
0: Voilà.
2: Après, le paillage a de gros avantages.
0: Oui, bien sûr.
2: Nutriments, ça garde l'humidité, ça limite les mauvaises herbes. Tu as divers paillages. D'ailleurs, je voulais en repréciser un. C'est le paillage de cheveux qu'on avait déjà parlé dans une émission, qui est à base de laine et de cheveux, qui est pratique en saison de plein été parce qu'elle éloigne tout ce qui est chevreuil. Ils détestent ça.
0: Ah, ils aiment pas ça.
1: D'accord. Oui.
2: Et sache aussi, par exemple, tu veux pas acheter le paillage de cheveux. Tu connais bien ton coiffeur. Si tu en disperses aussi dans ton jardin, ça fonctionne.
0: Ça ah, d'accord, c'est, barrière, c'est l'odeur quelque part.
2: Tout
0: oui.
2: à fait, c'est
0: l'odeur,
2: ça.
0: Oui.
2: Donc, hormis les paillages, donc on a le fameux système goutte à goutte. C'est vrai que le goutte à goutte, pour moi, c'est vrai que c'est le meilleur. Après, c'est un peu plus, on va dire, fastidieux à mettre en place.
1: Ah oui.
2: Parce que du coup, tu dois avoir des raies plus régulières, des choses comme ça. Oui, en général, tu tires un tuyau. Tu peux pré-percer, soit des pré-percer, mais je conseille un peu moins. Parce qu'après, si tu as déjà fait la plantation, bah, c'est la mouise. Vaut mieux que ce soit des tuyaux que tu perces toi
0: toi-même,
2: également.
0: Oui.
2: Ensuite, tu mets tes petites buses. Et après, tu peux, en plus, tu peux faire des U, tu peux tourner. Il y a plein de possibilités. Et après, donc, ça arrose au fur et à mesure. Sachant que, pareil que d'autres que je vais citer, il faut quand même bien arroser avant et ensuite mettre le goutte à goutte. Parce que sinon, en fait, la goutte, le temps qu'elle tombe, bah, ça va s'évaporer et là, tu auras de la perte.
0: Ah oui, d'accord. Il faut d'abord bien mouiller et après, ça prend le relais.
2: C'est ça, tout à fait.
1: Oh, ça ne s'évapore pas beaucoup quand même, le goutte à goutte. Hein.
2: Peu, mais moi, je conseille dès la première installation
1: de faire. Il ne faut pas planter dans un sol sec, de toute manière.
0: Voilà, oui.
2: On voit comme ça.
0: Voilà.
2: Oui, en général, quand tu le plantes, en général, tu arroses après.
1: Voilà, c'est ça. Et il y a plusieurs systèmes de goutte à goutte. Hein.
2: Oui.
1: Voilà, parce qu'il y a un goutte à goutte qui très basse pression, où il n'y a pas besoin de pompe. Tu dois le connaître. Enfin, oui, oui. C'est des petits tuyaux tout fins. Alors, si les goutteurs sont intégrés, il n'y a pas besoin de percer. Hein.
2: Non, non, ouais, mais en fait, c'est juste pour les gens qui ont déjà mis en place.
1: Et ceux-là, il n'y a pas besoin de pompe. Parce que moi, j'ai les deux. J'ai des goutte à goutte. Ils sont plus épais et ils fonctionnent avec une pompe. Alors, ils ont plus de débit. Chaque goutteur donne beaucoup plus, donne 2-3 litres à l'heure par exemple.
0: Oui.
1: Et les très faibles débits peuvent donner 1 demi-litre à 1 litre à l'heure. Mais ça marche juste par gravité. Et tu te dis au début, quand il y a des années que j'ai installé ça, j'ai dit mais ça va jamais marcher. Et en fait, ça marche. Il faut pas de pression d'eau en fait.
2: C'est ça
1: marche sans pression d'eau et ça va très bien finalement pour les petits jardins. Ça, il te faut une cuve.
2: Tu prends plus haut que le jardin.
1: Voilà, légèrement plus haut. Hein. Si t'as pas de pente, et ben tu les mets sur 2-3 palettes.
2: Et c'est
1: puis,
2: ça.
1: Ça marche pas à gravité, et ça arrive à arroser au goutte à goutte.
2: Et il y a même
1: ça marche bien.
2: Sache que même ils ont même fait maintenant des minuteurs.
1: Oui.
2: Tu sais qu'à l'origine ça avait des piles, mais là qui marchent grâce justement à la pression de l'eau.
1: Oui, c'est ça. Oui.
2: Qui s'arrête,
1: oui.
2: Et qui régule la pression.
1: Ouais,
2: ça,
1: c'est vrai.
2: C'est bien ça.
1: Ouais, c'est bien. Effectivement.
2: Ça évite que t'as aucune électricité, t'as aucun point de machin.
1: Rien du tout
2: en place.
0: Oui, ça c'est pratique, effectivement.
1: C'est très pratique.
2: Donc après les tuyaux pré-percés du coup,
0: oui,
2: comme on disait.
0: Oui.
2: Donc d'ailleurs t'as même des tuyaux aussi. C'est plus comme de la brumisation. C'est
1: ah oui.
2: T'as déjà vu ces tuyaux qui quand ça gonfle,
1: oui,
2: ça
1: oui.
2: fait une espèce de petite
1: petit oui.
2: bouton qu'on a percé en
0: oui.
2: pour être imagé et qu'il soit poétique.
0: Oh oui.
2: Et ben du coup après ça fait un petit spray. Et du coup ça voilà. Après cela, ceci c'est le débit. Je trouve qu'ils vont donner beaucoup plus le goutte à goutte et autres. Et du coup, il y a plus de, moi je trouve, de gaspillage.
0: Ça donne un peu comme quand on va acheter dans certains magasins
2: oui,
0: les légumes et où ça
1: oui.
0: fait une brume.
1: C'est un brouillard. C'est un brouillard, oui.
2: Alors, par contre, c'est une très bonne idée. Si tu en prends un, parce que c'est très souple et c'est plat, tu peux créer un petit truc brumisateur chez toi. Tu sais, par exemple, tu le mets au-dessus du parasol,
0: oui.
2: t'allumes, et ben après, ça te fait ton petit brumisateur pour toi. Ça, c'est le petit truc. Moi, ça évite les insolations.
1: C'est ça.
2: Oui. Après, t'as également le tuyau poreux qui existe.
1: Oui.
2: Le tuyau poreux, donc en fait, c'est que. C'est un tuyau qui est. Ah, vous verriez la tête de Marc, il ne fait que des bêtises.
1: On parle de tuyau. Ah oui, je confirme.
0: Mais n'importe quoi.
2: Le tuyau poreux, en fait, c'est un tuyau qui est une espèce de mousse en plastique.
0: Oui.
2: En gros. Très dur au début. Et en fait, par contre, il va arroser du début à la fin. C'est-à-dire qu'il va sointer du début à la fin.
0: Ah, ça s'arrête pas.
2: Non, il faut te servir du tuyau du tien pour savoir de où tu commences et d'où tu arrêtes.
0: D'accord.
2: Et ensuite, en fait, ça crée ensuite une humidité constante qui va ensuite, en fait, il va sointer tout le long.
0: Oui.
2: Ça crée une porosité et ça va alimenter ta terre. Alors, ça, je le conseille plus en général quand on a des serres.

0: à base des tuyaux des endroits pour refroidir des éléments. Et en fait, vu que ça crée de l'humidité, ils pourront en fait lécher le goutte à goutte. Pour les poules, ça marche très bien en fait aussi.
1: D'accord.
0: Des choses comme ça. Tu fais glisser en fait le long d'un poteau. Oui. Tu fais ensuite sointer et du coup, tu as une petite eau constante, ce qui consomme pas trop. Mmh. Et ensuite, bah, tu peux te permettre de elle boit dedans ou alors elle se rafraîchit. Ça se...
2: Alors, je vais plus l'appeler Nicolas, je vais l'appeler Huggy les bons tuyaux.
0: C'est ça.
2: Parce que là, on parle de tuyaux.
1: Alors, et en référence aux gens qui ont plus de
2: ou. Ont plus de ou.
1: Voilà, Huggy les bons tuyaux.
2: Mais si tu connais, c'est que...
1: Oui, voilà. C'est ça.
2: Voilà. Tu en fais partie.
1: J'en fais partie.
0: Et ben, on a également aussi les Oya.
2: Ah oui, le fameux Zoya.
0: Donc en argile en général, donc comme un pot d'argile, un peu d'eau et puis ça répartit l'eau. C'est pareil, il faut arroser avant pour que ça libère les pores. C'est également pareil pour tous les arrosages au système céramique. Vous savez, ça fait des cônes blancs.
2: Oui,
0: c'est
2: oui,
0: pareil, il faut que l'eau soit humide et en fait ça libère au fur et à mesure pour garder l'humidité dans l'eau.
2: Alors comme on le disait dans une précédente émission, pour les Zoya, il faut pas faire tout et n'importe quoi, il faut vraiment acheter le véritable parce que
0: après on peut les fabriquer soi-même.
2: Oui, mais ça n'arrosera peut-être pas pareil.
0: Ça n'arrose pas pareil, il faut juste être un peu plus malin,
2: voilà.
0: On va dire.
2: Bon.
0: Après il faut penser à boucher le dessus, à mettre par exemple un bouchon en liège qui marche très bien certaines tailles. Sachant que en général pour les Zoya, si vous voulez un pot en terre cuite, il faut prendre du 17 ou du 19.
2: D'accord.
0: C'est le top.
2: 17 ou 19.
0: Oui. C'est la taille.
2: Bon.
0: Et on a également les voiles d'ombrage qui sortent de plus en plus.
1: Ah oui.
2: Ah oui, ça, oui, oui.
0: Les voiles d'ombrage, donc c'est comme le nom l'a dit, hein, c'est une espèce de voile. Donc ça peut être en forme de tissu ou même comme un drap type tente. Mais donc après avec une certaine réverbération qui permettent en fait d'éviter que le soleil touche directement la plante.
2: Ah oui, on met au-dessus.
0: On met au-dessus, c'est ça.
2: D'accord.
0: Tout à fait.
1: Oui.
0: Ça peut être triangle, rectangulaire ou carrément, comme je disais,
1: un filet.
0: Un filet.
1: Ouais.
0: Le filet est en général le plus pratique, on va dire.
1: Oui.
0: C'est arrangé, tu peux mettre aussi sur la serre.
1: Il y a plusieurs types de.
2: Oui, parce que dans une serre.
1: Aussi, plus ou moins de pourcentage d'ombre.
0: Oui, c'est
2: parce
0: ça.
2: Que, parce que.
1: Voilà, c'est ça. Oui.
2: Sylvain, dans une serre,
1: oui.
2: Ça doit quand même sacrément chauffer, quoi.
0: Léger.
1: Oui, alors bon, les serres, certaines, moi, que j'ai plusieurs types de serres. Les serres que tu peux ouvrir en latéral, c'est très bien. Tu l'ouvres tout le long et ça fait un courant d'air.
2: Oui.
1: Ça limite beaucoup la température. Celles que tu peux pas ouvrir, effectivement, il y a deux types. Effectivement, moi, je mets des filets d'ombrage à l'intérieur parce qu'autrement, il y a certaines plantes, ça ne les gêne pas. Tu peux planter des pastèques sous tunnel. Une fois qu'elle est ancrée, bien sûr, voilà, elle le craint pas. 60 degrés, ça lui fait pas peur.
2: Ah oui.
1: Bah oui. Mais certaines plantes, je mets des filets. Alors sur les tunnels aussi, tu peux pulvériser de la chaux dessus. Alors toute l'année, tu pulvérises. Ça fait une couverture blanche.
2: Oui.
1: Sur le tunnel.
2: D'accord.
1: Après, dans l'année, bien sûr, petit à petit, avec les orages, les pluies, ça s'efface dans l'année. Il faut le faire tous les ans. Voilà, il y a deux systèmes. Autrement, oui, et comme les tomates, effectivement, on pense que la tomate, ça aime beaucoup la chaleur. C'est pas vrai.
2: Ah oui, c'est pas vrai.
1: La tomate, la température idéale, c'est 28.
2: Ah oui, pas plus.
1: Au-delà, elle souffre un peu et elle pousse moins, en fait. C'est l'optimum, c'est 28.
2: Ok.
1: 28. Une aubergine, par contre, elle, la chaleur, elle craint pas. Elle craint pas, elle peut monter à 40 degrés, ça la gêne pas, pourvu qu'elle ait de l'eau, bien sûr, au pied. Voilà. Le concombre aussi craint pas la chaleur, voilà. Mais la tomate, contrairement à ce qu'on peut croire, n'aime pas la grosse chaleur. Hein.
2: Ok.
0: De toute façon, elle aimerait la grosse chaleur, elle ne boirait pas autant.
1: Oui, c'est ça.
0: La tomate boit beaucoup.
1: Oui, boit beaucoup. Oui.
0: Et après, je reviens un petit peu au cerf. Il y a également des produits qui existent pour les faire devenir plus sombres.
1: Oui.
0: Je pense qu'ils sont inspirés de la chaux, mais ça dure du coup plus longtemps.
1: Oui, c'est ça. Positif, voilà. Ouais, oui.
0: Mais souvent. Voiles, toi, tu mets un filet, mais tu as dit que tu mettais sous la serre.
1: Je le mets à l'intérieur, moi.
0: Mais je sais qu'il y a des voiles qui existent pour mettre sur la serre.
1: Oui, tu peux la mettre par-dessus aussi, effectivement.
0: Okay.
1: Mais bon, c'est une plus grande surface, quoi. Et il faut qu'elle soit bien ancrée.
0: Après,
1: parce que le vent peut l'emporter.
0: Il y en a qui les fabriquent pour. Donc,
1: oui. Mais il faut qu'elle soit bien ancrée. Parce que si tu la mets par-dessus, tandis que dessous, à l'intérieur,
2: oui. Ça risque moins, oui.
1: Ça risque moins, voilà. C'est pour ça que je fais ça, en fait. Hein. Parce que quand le vent s'engouffre dans quelque chose, ça fait voile, et puis hop, au revoir.
2: Au revoir et à bientôt.
0: Voilà. Voilà. Mais d'ailleurs, on en profite. Donc, certes, on essaie de garder l'humidité et l'arrosage, mais il faut penser qu'à l'heure d'aujourd'hui, il faut également traiter à la bouillie bordelaise.
1: Ouais,
0: parce que
1: c'est bien.
0: Les matins, c'est pour ceux qui se lèvent tôt, pour les lèvres tôt. Quand vous allez dans l'herbe, vous la sentez, l'humidité, elle est là.
2: Oui, oui.
1: Et même dans une serre. Hein.
0: Et même dans une serre.
2: Ah oui.
1: Ah oui, bien sûr.
0: Oui. Ah bah,
1: il y a énormément d'humidité sur les petits plants. On passe le matin tôt dans les tomates. Tu te mouilles, tu as tes trempes.
2: D'accord.
0: C'est pareil au magasin, tu vois, par exemple.
1: Oui.
0: Moi, ma

0: Ça j'imagine.
1: Ma bâche de protection, avec l'humidité ça remonte, et des fois les matins, dès que ça chauffe, et ben ça goûte.
0: Voilà.
1: Et t'as l'impression que ça pleut.
0: Voilà, exactement.
1: Encore c'est léger maintenant, parce que j'ai des petits trous qui commencent à apparaître, donc ça aère. Mais ouais, c'est pas très agréable. Et du coup, qui dit humidité et chaleur, dit création de champignons, donc arrivée de oïdium ou mildiou, selon les variétés. Donc faut bien commencer à anticiper et à traiter bouillie bordelaise ou mélange des deux, on peut y avoir aussi. Et du coup,
0: à cette période, allez, deux fois, peut-être trois fois, tout à 15 jours d'intervalle.
2: Ouais.
0: Une fois, 15 jours après, la deuxième fois, et bon, ça dépend du temps, après peut-être une troisième fois. Et encore une fois, je me répète, bien respecter les dosages, merci.
1: Ça
0: ne
1: sert à rien de surdoser.
0: Voilà, ça ne sert à rien du tout de surdoser. Et par contre, ça c'est pareil, il faut bien le faire en prévention. Quand le mildiou ou l'oïdium sont là...
2: C'est trop tard.
0: C'est un peu tard, tu peux même traiter en curatif, et surtout que les gens ont tendance, en plus, ils vont traiter en curatif, ils vont dire « je vais mettre 5 fois la dose, allez, et puis ça va, rien du tout. Le champignon est là, c'est trop tard, et puis en plus, si la plante arrive va quand même produire quelques fruits, il sera un petit peu surdosé en produit, le fruit.
2: Oui, donc c'est peut-être pas
0: même
2: très
0: si
2: bon
0: de
2: manger.
0: Même si c'est un produit naturel, malgré tout, c'est peut-être pas très bon quand même.
1: Alors, faut pas jamais abuser.
0: Non.
1: Faut pas que la plante soit bleue, faut qu'elle reste du vert un peu.
0: Voilà.
1: Le bleu sert à savoir où vous êtes déjà passé, c'est
0: exactement,
1: tout.
0: C'est tout. Faut pas que la feuille soit bleue. Il faut qu'elle soit quand même encore un peu verte. Hein,
1: c'est ça, sinon après...
0: Voilà, sinon les garçons... tu pollues ton sol et tu pollues ton fruit, de toute manière.
2: Les garçons, une question à tous les deux. Est-ce que vous conseillez de planter des légumes greffés? Est-ce que ça a un avantage certain ou pas?
0: Pour celui qui le vend, oui.
2: Nicolas?
1: Moi, ma réponse, c'est que du retour de mes clients à qui je vends ces greffés, sont plutôt positifs. En général, il y a une meilleure résistance aux maladies, donc parce qu'ils ne pensent pas à traiter.
0: Oui.
1: Et du coup, ils voient quand même une différence entre un champ de tomates greffé et non greffé.
0: Oui,
1: et c'est vrai que l'avantage, en général, c'est des pieds plus forts, plus gros, donc forcément plus productifs. Parce que du coup, ils sont déjà bien adaptés à la situation, surtout si tu en prends des locaux.
2: D'accord.
0: Ouais. Moi, bon, je dirais non.
2: Toi, t'es pas
1: sceptique.
0: Non, parce qu'effectivement, moi, je n'oublie pas, de faire ce qu'il faut, et puis j'oublie pas de m'en occuper correctement.
2: Ouais.
0: Voilà. Donc, j'ai fait l'expérience des deux. Financièrement, il y a une sacrée différence de prix.
1: Oui. Par contre, oui, c'est vrai.
0: Voilà. Le rendement, j'ai fait ça pour, j'ai fait ça sur aubergines, tomates, poivrons. Je trouve pas que c'est énorme la différence.
2: Mais c'est peut-être
0: pas flagrant.
2: C'est peut-être intéressant pour le particulier qui a un petit jardin.
1: Après, c'est intéressant à savoir. Non, peut-être que déjà si les traitements machin qu'il a pas traité, il va trouver que ça produit plus parce que forcément il y a une tomate pas traitée, une tomate traitée qui donne, elle va donner plus. Mais ça va être peut-être dû juste à ça, mais c'est pas choquant.
0: Alors oui, c'est un peu plus résistant.
1: C'est vrai que pour un particulier qui travaille pas dedans, c'est vrai que forcément quand il arrive le soir qu'il faut qu'il arrose le machin et qu'il pense pas forcément, c'est plus pratique.
0: Oui, c'est ça.
1: En plus, ils essaient maintenant de faire des hybrides qui essaient de résister à la chaleur.
0: Oui.
2: Ouais, ça c'est pas mal.
0: Voilà. Effectivement. Ouais. Donc,
1: sachant que le mélange de semences, dire que la sélection de semences sera quand même plus efficace que l'hybridation.
2: Oui, il y en a bien qui fait ça.
1: Tout à fait.
2: Alors, je sais plus du tout.
1: On va faire de pub, il a pas payé.
2: Voilà. Du coup, non, mais on va pas lui faire de pub. Mais c'est vrai que. Alors, on en a déjà parlé. Il travaille les graines en faisant souffrir quelque part le légume.
1: Ah oui, ça.
2: Et ensuite.
0: Oui, mais j'ai le nom.
2: Voilà. Bon, si tu as le nom, on peut le dire.
0: Pierre Rabhi.
2: Mais
0: c'est Pierre Rabhi.
2: Oui, mais c'est
0: il a fait ça sur le plateau du Larzac
2: pendant
0: des décennies. Il est arrivé à quelque chose, effectivement.
2: Mais à côté de ça, tu payes quand même tes tomates.
1: C'est ça. Tu payes le prix de la graine.
0: Peut-être, mais je serais curieux d'essayer un peu une année, effectivement, d'en mettre quelques pieds.
1: Pourquoi pas?
0: D'en mettre quelques pieds.
1: En vacances, tu payes
2: pour voir la différence.
0: Oui, genre prendre 10 pieds de tomates, pour moi, c'est pas beaucoup. Tu les mets, puis tu vois, je verrai peut-être la différence.
2: Voilà.
1: Et dans la logique des choses, en plus, ces graines à lui, tu peux les faire reproduire. Donc
0: oui, c'est ça. Après, une fois que tu les as, t'es tranquille.
2: Et oui, voilà.
0: Voilà
2: Oui, elles ont déjà ce qu'il faut, quoi.
0: Oui.
1: C'est ça. Faire attention au F1. Qui dit F1 dit non-reproduction.
0: Voilà, c'est ça. Dis, t'es obligé d'aller chez le marchand tous les ans.
2: Ah oui,
0: c'est
2: parce que j'ai vu ça. Je suis allé chez un
0: concurrent. Il est malin.
2: Et donc, j'ai bien vu qu'il y a beaucoup de légumes marqués F1.
1: C'est ça.
0: Oui.
2: Et donc, je me demandais pourquoi F1.
1: Parce que du coup, F1, ça veut dire qu'ils sont bridés au lieu d'être débridés.
0: Et je sais pas le F et le 1, ce qu'il veut dire.
2: Oui, voilà.
0: Je ne sais pas, moi, personnellement.
1: C'est une catégorie.
0: Oui, donc, je sais que c'est. Mais des fois, ça voudrait dire F, voudrait dire. C'est peut-être l'acronyme d'un mot.
2: Oui.
0: Je ne sais pas.
1: Je sais pas. J'avoue, je me suis pas trop renseigné.
0: C'est ça.
1: C'est juste que F1, nanana. Donc, oui.
2: Après, donc c'est alors quelque attention, chose qui nous
0: hybride
2: pas.
0: Ne veut pas dire génétiquement modifié.
1: Ah non,
0: hein.
1: Ah non, ça, c'est pas pareil.
0: Attention. Hein.
2: D'accord.
1: L'hybridation, ça
0: voilà,
1: peut être du greffage.
0: Voilà.
1: Souvent, c'est du greffage, d'ailleurs.
0: Oui.
1: Dans 90%, en tout cas, dans les tomates, 100% des tomates, c'est du greffage. Donc, non, hybridation, rien à voir. Ni OEG. Oh,
0: voilà.
1: OMG, hein.
0: Non, OMG, OGM, voilà, tout à fait.
1: J'arrivais pas à le dire.
0: Voilà, attention. Hein.
1: Ça ne veut, ce n'est pas pareil.
2: Ok. Voilà. Alors, on va. Faire une petite pause musicale.
0: Attention.
2: C'est une chanson
0: moderne.
2: Une chanson de Monsieur Serge Gainsbourg qui a été reprise par
0: moderne.
2: François Feldman. Ça s'appelle Le serpent qui danse parce que ça fait partie des thèmes de l'émission. Donc nous écoutons D'accord. Le serpent qui danse.

0: Vous êtes toujours sur Variance FM dans votre émission Les Jardins de Variance en partenariat avec les magasins Jardivert depuis Guillaume, Maringue et Le Zoo. Et j'ai aujourd'hui, une fois de plus, mes compères Nicolas et Sylvain. Alors pourquoi cette chanson, Le serpent qui danse? Eh bien parce qu'en ce moment, dans vos jardins, vous avez des serpents qui dansent sans doute, parce que c'est le moment de l'accouplement.
1: Ah, et oui.
0: Et donc, ça peut faire peur pour les gens qui ont la phobie des serpents. Alors, j'ai souhaité mettre ce thème dans l'émission pour savoir s'il y avait quelque chose, non pas pour les exterminer, c'est pas le but du jeu, mais pour les éloigner de vos jardins.
2: Bah, surtout qu'ils sont utiles malgré tout.
0: Voilà, oui.
2: Ce qu'on pense pas, on pense qu'on a une vipère, enfin tout ça, c'est utile.
1: Oui, alors déjà sache que la première chose qu'il faut savoir, c'est que du coup ils sont tous protégés.
2: D'accord.
1: Tous les serpents, type serpent, que ce soit les couleuvres ou les vipères ou les couleuvres vipérines, on en viendra. Du coup, c'est selon le code de l'environnement. Si tu les tues ou que tu détruis des œufs ou des nids, tu peux avoir une amende jusqu'à 150 000 euros d'amende et 3 ans d'emprisonnement.
0: Oh, ça fait cher le serpent. Et les Chinois qui en mangent tout le temps, vaut mieux pas que ça arrive chez eux.
1: Après, bien sûr, l'amende est équivalente aussi à la zone où ces serpents sont situés.
0: Oui.
1: Chez toi, il y a une petite tolérance, mais tu auras un avertissement ou une petite amende.
2: Oui.
1: Dans les zones protégées, c'est direct. Parce que nous sommes vers la chaîne des puits, donc ils sont très protégés.
0: Oui.
1: Livre de Forez, c'est pareil.
0: Puis il y a une Natura 2000, là, c'est ça?
1: Tout à fait, il y a une Natura 2000 également. Et donc, comme on disait, c'est vrai que c'est des serpents qui sont très pratiques pour plusieurs choses. Donc, que ce soit pour réguler...
0: les rongeurs.
1: C'est ça, les vipères, en fait, ils régulent les rongeurs. Certains plus petits mangent certains insectes, ou même les limaces qui envahissent les jardins. Et du coup, c'est un certain équilibre. C'est pareil, ils servent de nourriture pour les rapaces.
2: C'est ça.
1: Au lieu de manger des poules, ils mangent des serpents. Ben, c'est ça, et c'est quand même plus agréable.
0: Et eux, ils n'auront pas une amende.
1: C'est ça.
2: Et après, évidemment, ils ont le droit, eux. Oui, et pourquoi? C'est de la discrimination,
0: exactement,
2: ça.
0: Exactement, c'est pas normal.
2: C'est pas normal.
1: T'as pas les mêmes plumes, c'est pour ça.
2: Ah oui.
0: Oui, alors.
1: Et du coup, il y a également ils chassent du coup, également quelques lézards. Et les lézards les chassent également. Mais les petits. Pas les gros. Dès que ça devient un peu gros, c'est un peu...
2: Oui, forcément.
1: C'est un peu... Voilà.
2: D'accord. Et l'orvée aussi, alors?
1: Oui, l'orvée aussi. L'orvée, en plus, qui est plus fragile que, du coup,
0: C'est
1: comme
0: l'hiver, ça.
1: Oui, sachant que l'orvée n'est pas un serpent,
2: c'est
1: mais un
2: lézard sans pattes.
1: Sans pattes.
2: Oui.
1: Après.
2: Alors, faut dire aux gens comme ils sont pour faire la différence, parce que ça ne mord pas. D'accord. Parce que ça ne mord pas, l'orvée.
0: Non, c'est gentil comme tout.
2: Voilà.
1: Et certains ont
2: peur, tu penses tout de suite que c'est un serpent. Mais non, c'est un lézard sans pattes. Et quand tu veux bien le regarder, tu peux voir effectivement sur lui, il y a encore la trace des pattes.
1: Tout à fait. Il y a deux petits ronds sur le côté.
2: Voilà, c'est ça.
1: Et comme je disais un petit peu à Marc en Soussoune, là, c'est que certains naissent avec les pattes. Et ils les gardent jusqu'à une certaine, et après ils les perdent.
2: D'accord, ça je savais pas. D'accord.
1: Ah oui, et du coup, c'est plus petit. C'est le plus petit des faux serpents, on va dire. Donc c'est une tête très distincte.
0: C'est une tête de lézard. Hein.
1: C'est ça.
2: C'est le prolongement, une vipère, un serpent, ça, ce qu'on dit un peu la tête triangulaire.
1: C'est ça.
2: En général, l'orvée, il a la tête, elle est dans le prolongement du corps.
1: Oui, tout le long.
2: Voilà.
1: Ouais.
2: Et puis il est souvent marron.
1: Oui.
2: Voilà.
0: Et puis brille beaucoup.
2: Voilà. Vert.
1: Il brille beaucoup. Voilà. Les écailles ne sont, en fait, c'est pas vraiment des écailles, c'est beaucoup plus lisse.
2: C'est ça.
1: Et du coup, comme vous disiez, il n'y a pas de venin totalement inoffensif.
2: Non.
1: Il mange les limaces et les insectes.
2: C'est
1: alors, c'est un ami du jardin. Alors,
2: c'est vrai, quand tu vois tout de suite, t'as un petit moment de recul, mais bon, c'est pas la peine. Donc voilà, d'abord, c'est interdit.
1: Tout de suite.
2: Non, voilà.
0: On va attendre un peu le coup de bêche.
1: S'il vous plaît.
0: Oui. Voilà.
1: Et du coup, tu les retrouves énormément du coup, dans les tas de feuilles, les tas de bois, les bois, comme par exemple, quand tu mets de côté pour chauffer l'hiver. Après, les haies. Et après, ils se développent également, du coup, un peu dans les jardins et les prairies, là où ils vont chasser. Du coup, les fameuses limaces et autres.
0: Ok. Donc après, on a les serpents qui sont pas dangereux, comme la couleuvre.
1: C'est ça. Donc tu as la couleuvre, qui est le coup le plus gros de la famille qu'on a en Auvergne.
2: C'est ça.
0: Ah bon?
2: Oui. La couleuvre, ça peut être gros. Hein. Combien? Ça peut faire 1m50 de mètre, non?
0: Ah bon?
2: Tu vois, toi? Oui.
1: C'est ça. 2m50, le plus gros.
2: Oui.
1: De cette année d'ailleurs. En me renseignant, j'ai vu le plus gros trouvé à l'heure actuelle, 2m50.
0: 2m50, mais c'est incroyable.
1: Et ça vit longtemps.
0: En plus.
1: Ah oui, ça peut jusqu'à 30 ans.
2: D'accord.
0: Bah, j'imagine même quand même que quand tu vois un serpent de 2,50 m, tu ne vas pas de suite regarder sa tête. Tu vas plutôt prendre tes jambes à ton cou.
1: Et bah, c'est bête, parce que du coup, c'est sa tête qu'il faut regarder. Parce que la grosse différence entre la couleuvre, sachant qu'en plus, il y a une couleuvre qui s'appelle la couleuvre vipérine.
0: Oui.
1: La couleuvre vipérine, le problème de la couleuvre vipérine, elle a une tête légèrement similaire à la vipère.
2: D'accord.
1: Elle a les écailles qui ressemblent à la vipère.
2: Ouais, mais c'est pas une
1: vipère. Et la grosse différence, c'est la taille, parce qu'elle est beaucoup plus grosse, et les yeux. Les yeux sont ronds.
2: Oui, enfin.
1: Alors que la vipère, là, les yeux sont en amande.
0: Il faut déjà regarder les yeux.
2: Tu me diras, tu iras voir une, et puis tu me confirmeras ça.
1: Moi, j'avoue, je crains pas trop.
0: Mais la couleuvre vipérine n'est pas venimeuse non plus.
1: Elle n'est pas du tout venimeuse.
2: Mais elle peut te mordre.
1: Elle peut mordre pour se défendre.
2: Mais alors, ça doit être douloureux quand même, la morsure.
1: C'est, oui. Voilà, c'est ça. Bah, comme. Comme si tu te fais pincer ou mordre par d'autres insectes ou d'autres insectes, j'avais plus les lézards, certains lézards ont des petites dents. Et en fait, c'est que leur bouche est sale. Et du coup, c'est ça qui apporte en fait que c'est pas bon parce que ça apporte des bactéries comme ça. Une
2: mais
1: infection.
2: Ça doit être douloureux quand même de se faire mordre. La douleur à l'instant. Ça doit faire mal quand même.
0: Oui, mais ça ne mord que si. On lui marche dessus.
2: Oui, d'accord. Voilà.
1: Et en fait, la forme aussi, c'est que ça zigzague. C'est en forme de zigzag en fait. C'est ça la petite différence aussi. Et les plaques sur la tête, mais bon, on ne regarde pas la tête, sont plus larges que celles de la vipère.
2: D'accord.
0: Oui, c'est pour ça que je dis, quelqu'un qui n'a pas peur des serpents va voir un serpent, il va se dire, bon, il a la tête comme ça, les écailles sont comme ça, il sait ce que c'est. Mais c'est quelqu'un qui a peur des serpents, il voit un serpent, comme c'est arrivé il y a très peu de temps chez moi. Il y avait deux serpents qui étaient en train d'essayer de se mélanger, va-t-on dire. on n'a pas insisté, on est plutôt allé plus loin.
1: C'est ce qu'il faut faire.
2: Voilà. C'est ça, tu les laisses tranquilles. Hein, bon.
1: Oui. Et ben, du coup, sache aussi que du coup, comment aussi différencier si tu as un doute, mais que tu as un point d'eau qui est proche, souvent, très souvent, c'est une couleuvre. La vipère nage. Très mal.
2: D'accord.
1: Elle n'aime pas trop l'humidité, mais alors que la couleuvre adore.
2: Parce que j'en ai vu un, pas plus tard que hier, dans un petit cours d'eau. Il a passé, je suis passé plusieurs fois et j'ai pas été dérangé. Il était, mais il y a un tréfilet d'eau qui coulait d'une source et il est resté là tout l'après-midi.
1: Ouais, ça, c'était une couleuvre.
2: Voilà. Alors,
1: ça
2: devait faire.
1: Le changement des températures.
2: Oui, ça devait faire moins d'un mètre.
1: La fraîcheur. Bah, c'est les débuts, hein.
2: Voilà.
1: Après, là, on est souci. Désolé pour les gens, mais on est dans les naissances. Là, on va commencer dans les couveuses.
2: Elle était très jolie, hein, d'ailleurs. Hein,
0: oui.
2: Elle s'est reposée une bonne partie de l'après-midi. Elle était dans ce petit filet d'eau, là. Je l'ai bien laissée tranquille.
0: Oui. Bah, moi, j'ai trouvé, malheureusement, sur la route, un bébé vipère. Mm-hmm. Mais j'ai bien vu que c'était une vipère. Il était écrasé, mais c'était bien une vipère. Hein. Oui. Alors, après, Nicolas.
1: Et enfin, on a notre, la moins sympathique, la vipère.
2: Oui.
1: Donc, la vipère qui a donc les yeux en...
0: Amande. Oui, en amande.
1: C'est vrai que si tu as le temps de regarder les yeux, c'est en amande.
0: Oui. Si tu veux lui faire de
2: c'est
0: l'œil.
2: C'est que tu es assez près.
0: Oui, c'est hein? Tu veux lui faire de l'œil.
2: Voilà.
1: Du coup, elle a le corps qui est plus court.
2: Oui.
1: C'est pareil, du coup, les écailles sont plus fines. Donc, tu as un peu une sensation de cou plus court. Bon, on ne voit pas vraiment le cou, mais tu sais, tu as la sensation.
2: Tu as vraiment une tête bien triangulaire.
1: Voilà, c'est ça.
2: Oui. Bah, oui.
1: Donc, une tête de cou bien triangulière, pupille verticale, que courte. C'est-à-dire qu'elle est moins. Celle, l'autre, elle est plus épaisse.
0: Elle est plus trapue, alors.
1: C'est ça, voilà. Oui. Alors que lui, elle est plus courte. Du coup, elle a des motifs également beaucoup plus travaillés.
0: Oui, ça fait comme des triangles, non ?
1: Exactement, c'est ça.
0: Oui, c'est ça.
1: Voilà, comme des zizailles. En général, ça ne dépasse pas les 80 cm.
2: Voilà.
1: La plus grande de celle-là.
2: Oui, oui. Mais c'est pas. Celle-là est un peu venimeuse.
1: Ah, elle est venimeuse, carrément.
2: Voilà. Mais elle ne nous tue pas. Si tu te fais mordre.
1: Alors, ça elle ne tuera pas un homme adulte âgé entre 30 et 50 ans.
2: Ah, mince.
0: Mais un enfant.
1: Par contre, un enfant,
0: foutu, moi.
1: Voilà. Une personne âgée, une personne qui fait des réactions allergiques.
2: Un animal Un chat ou un chien
1: Un chien.
2: Un gros chien, peut-être pas.
1: Sachant que certains animaux.
0: Ça dépend où ils piquent. Peut-être s'ils piquent la truffe.
2: Ça pique pas, Marc.
0: Ça mord, pardon.
2: Voilà.
0: S'il mord la truffe.
1: Voilà. Alors, sachant que c'est pareil pour les chiens et les chats, c'est que l'âge joue aussi.
2: Mais oui, ça peut résister. Certainement.
1: Mais
2: un chat, je pense qu'il peut y passer. Hein. Ça fait 4 à 6 kilos, un chat.
1: Oui, ça y passe, je pense.
0: Mais alors, si on se fait mordre par une vipère, qu'est-ce qu'on fait ? Est-ce qu'on court de suite à la pharmacie ? Est-ce qu'on va de suite
1: à
0: l'hôpital ?
1: Déjà, surtout pas. Alors, le truc le plus difficile à faire, ne pas stresser.
0: Oui,
1: qui est très difficile. Essayez. Alors, il y a des trucs qui s'appellent, qui sont disponibles en pharmacie.
0: Les aspirevenins,
1: les pompes à venin. Parce que on n'est pas dans un film. Surtout, ne faites pas ça avec votre bouche. Ce qui va se passer, c'est que le venin va arriver dans le truc de l'autre, et c'est l'autre qui va être
2: infecté
1: du venin.
2: Ouais.
0: C'est magnifique, c'est du Rambo. Ouais, c'était pas ma gueule.
3: Adrienne.
0: Voilà. Adrienne.
1: C'est ça, voilà.
0: C'est Rocky. Il avait passé. Mais bon, voilà. Se faire mordre, c'est toujours. Il faut toujours réagir très vite.
2: Petit détail, ça grimpe.
1: Oui, ça allait y venir.
2: Oui, parce que moi, il y a quelques années de ça, j'avais du lierre sur un mur que j'ai voulu arracher. Alors bon, il y en avait beaucoup. Je l'avais coupé à la base et puis je prenais comme ça.
0: Oui,
2: je
0: tu tires pour que ça se décroche. Oui, voilà.
2: Qu'il se décroche. Donc il se décrochait par bande et je tirais. J'avais mis un impair pour me protéger. Et puis à un moment, je ne sais pas ce qui s'est passé. Il y a eu une petite voix dans ma tête, sûrement qui lève la tête. J'ai levé la tête. Avant de tirer la dernière bande, ouais. Et j'ai vu une petite langue qui dépassait comme qui
0: ah dépassait. Ah oui, ça grimpe alors.
2: Et oui, ça grimpe. Ça grimpe. Et c'était une vipère. Hein. Je l'ai vue, elle était juste au-dessus de moi. J'étais prêt à.
0: Oui, donc tu t'es arrêté.
2: Non, j'ai arrêté. Je suis parti. Voilà, donc ça grimpe très bien.
0: D'accord.
1: Oui, en fait, ça se sert de ces anneaux, enfin de ces muscles de trucs, pour s'entortiller et créer comme un ressort, parfois s'entortiller autour des rochers ou des parois, ouais, pour ensuite grimper et monter. Du coup, on les retrouve le plus souvent donc dans des zones plutôt rocheuses.
2: Oui.
1: Donc elles adorent
2: bien
1: ça.
2: Bien exposées au soleil.
1: Ah oui, oui.
0: Oui, que ce soit bien sec.
1: Androcélie, c'est ça. Bord de forêt, prairies très sèches, les landes, ça le kiffe. Murets en pierre, voilà. Petit bonheur.
2: Ah oui, ouais. Oui.
1: Donc devanture de maison, c'est en pierre, elles adorent aussi. Donc de préférence, ne pas laisser les chaussures dehors si vous êtes à un coin à risque.
2: Oui.
1: Parce qu'elles peuvent rentrer dedans. Même si un peu moins que ce qu'on pense. Et enfin, elles adorent aussi la pouzzolane. Moi, je ne savais pas, mais en fait, les pierres poreuses, elles adorent parce que ça chauffe vite.
2: Oui, ça chauffe.
1: Et elles peuvent bien, en fait, et s'évacuer très vite. Parce qu'en fait, comme je dis, les écailles grippent un peu dessus et zip.
0: D'accord.
1: Du coup, alors là, c'est vrai que d'accord. Du côté de la chaîne des puits, on retrouve plus de vipères que de couleuvres.
0: Ok. D'accord. Alors, on dit
1: moins
0: que.
1: Vers l'allié.
0: Effectivement, on connaît un petit peu mieux maintenant, grâce à toi, comment savoir si c'est une vipère, une couleuvre, etc. Mais est-ce qu'on a quelque chose qui puisse les déranger pour qu'elles aillent ailleurs ?
1: Alors oui, déjà, la première chose qui fonctionne plutôt bien, c'est le bruit.
2: Oui.
1: Le bruit, que ce soit avec...
2: Attention, c'est sourd.
1: Oui. Donc,
2: c'est les vibrations. C'est les vibrations.
0: Oui.
1: Donc, de préférence, du coup, c'est un bruit plutôt, en fait, on va dire gras haut, bas dans la gamme. Tu vois.
0: Oui. Un tambour, par exemple.
1: C'est pour ça que.
2: Bah, si tu tapes le sol avec un bâton.
1: Voilà. Ouais, les marcheurs, des fois, il y en a qui tapaient volontairement fort, non pour se faire remarquer, mais pour éloigner les serpents.
0: Okay.
1: Et d'autres créatures au passage qui n'aiment pas les vibrations. Les cloches aussi, de certaines choses. En fait, la cloche peut être assez forte. Pour les éloigner.
0: Ah oui.
1: La fameuse bouteille sur un bout de tuyau.
0: Ah oui, ça oui.
1: Qui marche quasiment pas pour les taupes, je trouve.
0: Oui.
2: Non.
1: Très bien pour les serpents.
0: D'accord.
1: Sachant que pareil, si d'irate au pied, vous avez des risques aussi d'avoir des serpents. Donc le truc sous la bouteille, ça peut éloigner, éviter que les taupes, que les serpents aillent dans nicher à la place d'irate au pied.
0: Ah
1: mais bon,
0: oui.
1: Ça les empêche également d'aller bouffer les rates au pied.
0: Oui, voilà. Oui.
1: Donc voilà.
0: Oui.
1: T'as également des produits qui existent.
0: D'accord.
1: Des répulsifs naturels qui sont en format granulé. Ça sent pas super bon, mais c'est le but.
0: Et ça se met par terre ou
2: mais
0: dans les trous?
2: C'est efficace pas très longtemps, parce que si tu le mets sur le sol et s'il pleut, par exemple,
1: faut remettre. C'est le défaut. Voilà. Mais en général, vu qu'ils sont, quand il pleut, ils mettent du temps à revenir. Oui. C'est idéal. Mmh. C'est du petit granulé qui ressemble un peu à des morceaux de blé, en gros, qui sent. C'est un mélange en fait de plusieurs variétés de géranium, de d'ail, des choses.
0: Ah oui, c'est
1: comme
0: naturel.
1: Ça. C'est 100% naturel. Pas de risque pour les chats, pas de risque pour les chiens, pas de risque pour les enfants. Non. L'avantage, c'est que ça éloigne tous les reptiles parce que ça joue en fait sur le système olfactif au niveau de la langue.
0: Oui.
1: Dès qu'ils vont aller par là, ils vont sentir que c'est une zone qui n'est pas bonne pour eux.
0: Ok.
1: Donc ça marche plutôt bien. J'ai des très bons retours. Après, ça dépend des marques. Il y a des marques qui sont mieux que d'autres.
0: Oui.
1: Demandez des renseignements et on voit vraiment une différence. Moi, pareil au magasin, j'ai vu que c'est tout des cailloux devant. Bon, j'ai pas de problème de serpent parce que le bruit, il y a du monde.
0: Oui.
1: Mais les lézards, ils craignent pas trop le bruit.
0: Ah oui,
1: beaucoup moins. Par contre, les gens n'apprécient pas trop les gros lézards à tête bleue. Donc, en général, on a tendance à leur dire on va mettre du produit. J'ai mis un produit, j'ai testé deux produits, j'ai vu une différence entre deux.
2: D'accord.
1: Et c'est vrai que. C'est
0: il faut aussi bien tondre son jardin parce qu'ils aiment bien les herbes.
1: Exactement, j'allais y venir. Les tontes, c'est le top parce que du coup aussi, ça limite. Tu fais du bruit et ensuite, tu limites aussi les abris.
0: Ok.
1: Après, bien sûr, je te dirais, vers chez toi, si tu peux éviter de créer des petites bosquets ou si tu veux éviter de créer des milieux qui soient adaptés à leur défense ou là où ils peuvent se reproduire, forcément, oui. Mais bon, c'est pareil, ton tas de bois, tu vas pas le mettre à 3 km.
0: Ben oui, forcément.
1: Voilà. Parce qu'il y a des risques.
0: Oui, oui,
1: mais
0: tout
1: bon,
0: à fait.
1: Ça, après, il n'y a pas le choix, quoi.
0: Ok.
1: Et après, il y a un autre produit qui fonctionne. Bon, là, c'est un truc de vieux. Moi, je le conseille pas trop sur risque de pollution, mais ça marche. C'est vrai que ça marche. C'est l'alcali. L'alcali, c'est un produit d'origine pour la peinture. Et c'est pareil, c'est une odeur très forte qu'ils détestent.
0: Ah, ça te pique les yeux, l'alcali.
1: Ah oui, mais du coup, tu mets ça dans là où tu penses que ça niche, tu traites, et là, c'est sûr qu'il y a bien.
2: Et puis, ça fait fuir toi aussi.
0: Oui, exactement.
2: Voilà. Il n'y a plus personne.
0: Il faut espérer
2: les serpents,
0: que le serpent...
2: Et plus personne, plus les humains. Hop.
0: Que le c'est serpent radical. N'est pas niché à côté de chez toi, parce que toi, tu dois t'en aller
2: voilà,
0: aussi.
2: Voilà, c'est ça. Tu es obligé de déménager.
0: Ah oui,
2: c'est bête.
0: L'alcali, c'est terrible. Hein. Moi, je connais quelqu'un qui est tombé dans les pommes. On lui a joué une farce qui était pas
2: de
0: drôle du
2: goût.
0: Tout. Voilà. C'était à l'école hôtelière et on lui dit qu'est-ce qu'il y a dans cette bouteille et la personne dit on sait rien, c'est de l'alcool à brûler. Il a ouvert la bouteille, il l'a mis sous le nez, elle est tombée dans les pommes, c'était de l'alcali.
2: Voilà.
0: Oui. C'était pas très futé, mais voilà comment à l'époque on vous faisait reconnaître les produits à l'école hôtelière de Menton où j'étais.
2: C'est bien,
1: c'est bien
2: pédagogue.
0: Voilà, tout à fait.
2: C'est très pédagogue.
0: Alors on va juste faire une petite pause musicale. Alors on parle de soleil, on va se transporter peut-être dans les canyons américains où il fait très chaud et où il y a des Cheyennes, puisque c'est Rose Laurence qui nous chante Cheyenne.

0: Cheyenne Rose Laurence et vous êtes toujours dans les jardins de Variance et ça rime en plus. Ah. Alors, il y a juste une chose que Nicolas voulait préciser, si vous voyez des serpents, etc., et vous pouvez contacter l'agence de l'Office français de la biodiversité.
1: Oui.
0: Donc nous qui sommes sur le site, vers direction site de Marmilla, ils sont tous sur le même endroit, vers l'ONF et choses comme ça. Donc pour les prévenir quand quoi vous avez une forte infestation, et eux peuvent intervenir.
1: D'accord.
0: Également, vous pouvez également contacter votre mairie. Mmh. La mairie est censée du coup intervenir si vous avez des espèces protégées qui vous envahissent. Et du coup, ils sont obligés de faire venir quelqu'un.
2: Ah oui, des spécialistes.
0: C'est ça. Que ce soit, donc ça marche également pour les abeilles, les guêpes, les frelons, les serpents et les rongeurs.
1: D'accord.
0: Ils sont censés
1: faire... les frelons aussi.
0: Les frelons aussi.
1: D'accord.
0: Parce qu'avant, on appelait les pompiers. Non,
1: oui.
0: Réflexe maintenant, appeler les mairies. Et sachant que logiquement, la première intervention, ça dépend après des conventions, mais la première intervention est gratuite.
1: D'accord. Okay.
0: Et censée être réglée par la mairie. Mmh. Surtout si c'est mise en danger des autres personnes et pas que de vous.
1: Ok. D'accord. Eh bien, maintenant, on se rapproche tout doucement de la fin de cette émission.
0: Oh.
1: Eh bien, oui. Donc, on va peut-être parler de boutures, parce que même maintenant, on peut encore faire des boutures. Alors, Nicolas, qu'est-ce qu'on peut faire comme boutures?
0: Eh bien, actuellement, par exemple, on peut faire des boutures de lavande.
1: Et
0: tu sais comment on fait les boutures de lavande, Marc?
1: Ah, alors, moi, j'ai une technique, mais je ne sais pas si c'est la seule et si c'est la bonne.
3: Ça a tout crevé, chez lui.
1: Alors, en fait, on coupe une branche de lavande et ça fait comme des petits plumets sur les côtés.
0: Tout à fait.
1: Donc, on prend ces petits plumets, on enlève les feuilles du bas, on coupe proprement et puis on met dans du terreau à semis bien humide et on laisse à l'ombre. Moi, c'est ce que j'ai vu.
0: Je pense que c'est ça parce qu'on fait exactement pareil pour les romarins. Tu veux bouturer du romarin, tu fais pareil.
1: D'accord.
0: Alors, tu as déjà essayé les boutures, toi?
3: Non.
0: Ou
3: jamais?
1: Alors, moi, je suis j'essaye là la lavande d'aujourd'hui. Donc,
0: sachant que tu pourras aussi favoriser donc, l'accroissement de tes racines avec de l'hormone de bouturage. Sachant que l'hormone de bouturage en poudre n'existe plus, c'est uniquement sous format liquide. Ou alors tu peux créer ou la fabriquer la tienne, tu sais. On avait déjà expliqué sur une émission, tu fais macérer de la peau de banane ou alors avec du jus de compost. Ça pue, mais c'est un excellent stimulateur racinaire. Mmh.
1: Mais alors tu ne mets pas sur la tige avant de la mettre dans la terre. Tu
0: non.
1: la mets dans la terre et tu arroses avec.
0: Terre, tu fais ton premier arrosage à l'eau claire et ensuite tu arroses avec ça.
1: D'accord. Ok, donc là c'est la lavande. Qu'est-ce qu'on peut faire encore en ce moment?
0: Eh bien, du coup, tu peux rempoter tes cactus et tes cactés.
1: Ah,
0: il fait assez chaud, ils vont pas craindre le souci.
1: Oui.
3: Bon, parfait.
1: Il faut quand même faire attention à la racine. Hein.
0: Tout à fait. Les racines, là, c'est pas comme le dessus, ça repousse pas si facilement.
1: Oui.
0: En plus, c'est pas vraiment des grosses racines, tu sais, c'est des radicelles.
1: Oui.
0: C'est des toutes petites racines, et là, si t'en avais une trop, après, ils flanchent. Et si tu coupes celle du bas ou que t'abîmes, pour ceux qui connaissent un peu, il y a une espèce de petit bourrelet sec là où se créent les racines. Et parfois, quand tu les déplaces, ça peut se décaler ou casser.
1: Oui.
0: Alors là, si tu fais ça, tu peux ensuite aller en jardinerie acheter
1: un autre cactus.
3: Voilà.
1: D'accord.
0: Après, également, tu peux commencer aussi à faire des bonnes. À limiter à des tontes. Tu sais, tu peux tondre tes gazons.
1: Oui.
0: Pour certains, ils aiment bien tondre quand il fait chaud. Pour ensuite agricher.
1: Oui.
0: Sachant que c'est aussi un côté négatif, parce que du coup, quand tu as des hautes herbes, ça apporte de l'humidité.
1: Mmh.
0: Et du coup, également, quand le soleil tape dessus, il est moins
1: violent,
0: violent et moins envoyé violemment que dans la nature que le reste. Il absorbe mieux.
1: Et il y a beaucoup de mairies qui commencent à demander à leurs administrés de ne pas tondre parce que, justement, pour garder les sols plus frais.
0: C'est ça, c'est moins d'évaporation. Et également, quand il pleut, le sol capte plus vite.
1: Mmh.
0: Au lieu de, on l'a bien vu, dans le sud, quand c'est tout sec et que l'eau tombe en une fois, ça ruisselle et rien. Et la plante ne retient rien.
1: Mmh.
0: Alors que tout ce qui est herbacé, ça capte très très bien l'eau et
3: c'est
0: ça
3: vrai.
0: Maintient très bien les sols. Donc, il faut faire attention à ça.
1: On peut peut-être tondre, mais peut-être pas à ras à ras.
0: Alors après, faire des zones, sinon, travailler par zone. Ça veut dire que tu tonds là où tu as tendance à aller le plus souvent. Ah oui, c'est un peu plus pénible, tu fais moins de tonte, c'est à la limite. En plus, c'est plus sympa, t'as plus de biodiversité.
3: Non, mais je vais pas tarder plus à en faire, ça va tout griller de toute manière, donc ça sera parfait.
0: Tu feras du foin après.
3: Voilà, ça repoussera.
0: Oui, ça repousse ce gazon, il n'y a pas de souci.
1: Et Nicolas, on parlait de cactés.
0: Oui.
1: Tu conseilles quoi? Est-ce que tu conseilles d'arbre, parce qu'il ne faut pas beaucoup d'eau pour le cactus. Est-ce que tu conseilles de mettre peut-être tous les mois, même avec une chaleur comme il y a maintenant, un petit verre d'eau dessus? Ou est-ce que tu conseilles de tremper le cactus et d'attendre après un ou deux mois pour recommencer?
0: Là, vaut mieux le verre d'eau. le trempage pour les cactus, à part s'ils sont en pot dans ta maison, autant arroser par capelle irritée, ça t'évitera de foutre de l'eau partout.
1: Ouais.
0: De toute façon, arroser par-dessous, ça sert à rien. Elles absorbent pas l'eau.
1: Mm-hmm.
0: Elles, de toute façon, quand il fait très chaud, ou alors il faut que tu te lèves la nuit et que tu les arroses la nuit. Eux, par contre, pour de vrai, ils ouvrent et ils ferment leur port, donc leur stomate, parce que c'est pas des porcs, la nuit.
3: Parce que pour capter l'humidité de l'air, même dans le désert, il y a de l'humidité la nuit dans l'air.
0: Même il fait froid, même dans le désert, il fait froid,
3: c'est
0: très
3: vrai.
0: Froid.
3: C'est vrai.
1: Oui.
0: Et du coup, c'est là qu'il faudrait les arroser. Mais bon, du coup, il vaut mieux prendre, au pire, si c'est vraiment intérieur et en pot, que tu as une soucoupe, tu peux. Mais si tu as
1: en général, sont dehors
0: ou même en mezzanine, il vaut mieux arroser par-dessus.
1: D'accord.
3: D'accord.
0: Voilà. Parce que vaut mieux que ça soit sec que trop mouillé. Trop mouillé, tu ne pourras jamais rattraper. Alors qu'une plante sec, voilà, tu peux essayer.
3: Bon.
1: Donc, pas de trempage, on arrose avec un verre.
3: Tu vas donc te lever la nuit maintenant.
1: Oui, je vais me lever la nuit.
3: Voilà.
1: Et on arrose avec un verre, quoi.
0: C'est ça. Et sachant que, n'oublie pas, parfois, tu as des plantes. Elles peuvent prendre ce qu'on appelle un genre de coup de soleil, mais elles ne vont pas brûler.
1: Oui.
0: Tu vas voir, toutes les feuilles vont tomber, flétrir. Tu sais, elles ne vont pas tomber, elles vont rester sur la branche, mais elles vont être basses comme si elles avaient soif. Alors, pourtant, tu arroses, et tu as toujours cette terre humide. Et tu essayes. Donc, il faut déjà arroser, certes, mais limiter l'arrosage quand même pour ne pas la tuer. Et il faudra juste surveiller, en fait, au niveau des feuilles qui sont en train de mourir, si tu n'as pas des nouvelles pousses qui arrivent. Parce qu'en fait, avec le choc, tu auras un choc thermique.
1: Oui.
0: Comme si tu avais désherbé, une fois on avait expliqué avec le désherbeur thermique, tu as un choc, donc ça va exploser les cellules qui sont dedans, donc elles vont mourir, sans jaunir, elles vont tomber vertes. Et ensuite, la plante, automatiquement, va en faire des nouvelles.
1: Se régénérer,
0: mais
1: oui.
0: Elle garde le maximum le plus longtemps ses vertes, parce que vu que tout a été brûlé en une fois, au lieu de puiser que dans ses racines, elle va créer la photosynthèse pour en créer des nouvelles. Donc elle va garder ce petit vert et essayer de s'en servir jusqu'à la fin.
1: Okay.
0: Le seul truc que tu peux faire, c'est lui apporter un peu de minéraux en engrais liquide, parce que c'est ce qui va être absorbé plus rapidement, pour ensuite essayer de la sauver.
1: D'accord.
0: Ça arrive surtout justement cette période, si tu verras, les rhodos sont souvent affectés par ça.
1: Oui.
0: Les
1: ça fait des brûlures sur les petites.
0: Mais là, c'est des brûlures, donc là, tu faudras que t'enlèves.
1: Ça fait marron, quoi, sur les feuilles. Oui.
0: Et après, tu auras les hydrangeas qui sont énormément touchés par ça. Hortensia.
1: Oui. Alors, c'est quoi la différence entre les deux? Parce que j'ai les deux et honnêtement, je vois pas spécialement la différence.
0: Les deux sont de la famille des hortensias, réellement, sauf que t'en as un, c'est le paniculata, donc qui est l'hortensia qui fait pas de gros bois. Il fait du petit bois fin, creux.
1: D'accord.
0: C'est celui qui reste assez à ras, qui fait des grosses boules, vraiment.
1: D'accord.
0: Les bleus, les roses, les blanches.
1: Oui.
0: Voilà. Ça, c'est ce qu'on appelle l'hortensia. Donc, paniculata.
1: Hydrangea.
0: Hydrangea. Voilà. Et ensuite, donc, t'as un autre hydrangea, mais paniculata, qui lui fait des branches, mais plus arbustifs.
1: Ah oui.
0: Très grand, très élancé.
1: D'accord.
0: Tu peux avoir des fleurs en cône, tu peux avoir des fleurs rondes, tu peux avoir des fleurs avec des grosses pétales, des petites pétales.
3: S'éloigne là. On parlait de bouture. Hein.
1: Oui, mais justement, on va y venir.
3: D'accord.
1: Est-ce qu'on peut donc les bouturer, ceux-là, en ce moment?
0: Moi, je ne conseille pas du tout parce que justement, à cause des chaleurs, tu auras trop de chocs thermiques. Et c'est une plante qui est très sensible car c'est une variété qui, d'origine, même la plupart, sont d'origine des montagnes.
1: Ah
0: donc,
1: oui.
0: Donc, ils ont besoin de fraîcheur.
1: D'accord.
0: Bah, c'est pour ça.
1: Oui, moi, je les mets à
0: l'ombrage et terre de bruyère. Déjà, qui dit terre de bruyère dit une plante qui a besoin d'humidité. La terre de bruyère, donc, est une terre acide, mais qui a une très forte rétention en eau. C'est pour ça qu'on en préconise également dans des plantes d'intérieur.
1: Oui.
0: Juste pour la rétention en eau. Et c'est pareil, c'est bien beau le terreau, hein, mais bien mélangé avec de la terre. Le terreau, ça sèche très vite.
3: Ça sèche vite, oui, c'est vrai.
0: Ouais, donc, si vous pouvez et que vous avez juste du rempotage à faire, vaut mieux acheter limite de la terre végétale avec un peu de compost dedans plutôt que d'acheter du terreau.
1: Du terreau de rempotage.
0: Oui. Et en plus, vous verrez de plus en plus, de toute façon, le terreau, on en parlera de moins en moins. Mais ça sera un autre sujet, je pense.
1: Oui, d'accord. Qu'est-ce qu'on peut dire à nos auditeurs pour les rassurer malgré ces canicules qui reviennent sans arrêt?
0: Pour les rassurer?
1: Oui, par rapport à leurs plantes, bien sûr.
0: On va dire qu'on essaye de trouver des moyens, des alternatifs pour essayer de pallier à ça. Mais bon, après, c'est de faire attention maintenant aux variétés. Essayer de planter un peu plus tôt ou plus tard.
3: Parce que des fois, plus tôt, comme il y a des variations de température.
0: C'est ça, mais maintenant, de plus en plus tard, c'est mieux.
3: Les printemps commencent plus tôt, genre au mois de février, mais il peut y avoir un retour d'un coup de froid au mois d'avril. Voilà, souvent, même régulièrement. Et puis après, des coups de chaud plus tôt, mais qui durent.
0: Plus longtemps.
3: Plus longtemps.
1: Oui, puis c'est vrai que ça arrive d'un coup. Hein.
0: On n'a plus de transition.
1: Non, il n'y a plus rien. Avant, il y avait quand même 4 saisons. Maintenant, c'est pratiquement d'une semaine à l'autre. Il pleut, et d'un coup, paf, ça y est, ça arrive, et ça ne bouge plus.
0: Oui. Voilà. Le problème, après, c'est qu'après, ça pleut. Mais ça pleut pas correctement, ça pleut fort.
1: Oui.
0: Et en plus, malheureusement, avec la pollution, donc on sait que c'est ça, on a nos couches, en fait. Parce qu'on parle de pollution par rapport aux chaleurs, au changement climatique, mais il ne faut pas oublier ce qui nous touche, mais les gens, je pense, le remarquent, c'est que tu ne bronzes plus comme avant, je vais te dire.
3: Ah bon ?
0: Parce que les UV ne se...
1: Non, alors, notre Sylvain est caramel. Donc,
3: ah bon ?
1: Lui, il bronze comme avant.
3: Oui.
0: Là, ou alors, tu n'as pas l'impression de brûler quand même plus vite, de bronzer plus vite qu'avant.
3: Alors, en fait, des périodes, le soleil est plus piquant.
0: C'est ça, non. C'est ce qu'on dit. Voilà, on ne le ressent pas pareil, par exemple.
3: Ouais.
0: Il y a des jours où on se sentait un peu étouffé, un peu machin, parce qu'il y a l'humidité, voilà. Certes, mais en fait,
3: le soleil est piquant.
0: C'est ça, parce qu'en fait, les UV qui nous touchent, il n'y a plus les mêmes protections qu'avant. Du coup, c'est pareil pour les plantes et ça ne réflexionne pas du tout de la même manière. C'est pareil, hein. Ceux qui ferment leurs vitres.
3: Je parlais tout à l'heure des haricots, voilà, qui prennent des coups de soleil, d'autres, hein, je pense aux haricots parce que ça m'est arrivé, mais ça arrive sur d'autres plantes. Hein.
0: C'est ça, donc les UV ne sont plus les mêmes, donc maintenant on fait attention. Donc c'est pour ça qu'il y a également, maintenant ils sont en train de créer des tissus ou même des plastiques qui reflètent les bons UV et les mauvais UV.
3: Je sais.
1: Je sais qu'il y a des maillots de bain déjà pour nous qui existent et qui sont comme ça.
3: Oui.
1: Oui, pour les enfants surtout.
3: Des maillots de peau.
1: Ah oui, d'accord.
3: Des maillots qu'on met maintenant, les jeunes enfants à la plage, ils leur mettent souvent des maillots qui filtrent les mauvais UV.
1: Et oui, parce que. Voilà. Alors, ça, c'est pas du tout dans le cadre de cette émission, mais on parle de soleil et c'est vrai qu'on ne se rend pas compte du mal qu'on se fait avec le soleil, parce que ça ne va pas vous le faire maintenant. Mais quand vous serez adulte, eh bien, il peut arriver des choses comme des kératoses, comme des cancers de la peau, etc. Et quand c'est là, bah, c'est trop tard, parce que votre capital soleil a été complètement épuisé.
3: Puis ça dépend
1: donc, faire
3: des
1: très
3: gens
1: attention.
3: Aussi, oui, on n'a pas tous le même capital soleil, en plus. Donc,
0: Sylvain en est la preuve. Moi, si je passe au soleil, je vous avoue, je ne passe pas de bronzer.
1: Tu seras Cheyenne.
0: C'est ça, on peut dire ça. Moi bon, j'aurais dit plutôt tu sais les petits cochons quand ils commencent à cuire, toi c'est un peu pareil, un peu la même couleur,
3: un petit cochon de lait.
1: Donc soyez prudent avec le soleil,
0: mettez de la crème solaire, vous bronzerez doucement mais au moins vous bronzerez tranquillement. En plus maintenant ils font des trucs très bien, faire attention, on peut dans notre émission vu qu'on en parle, au type de crème solaire que vous mettez. Vous mettez des crèmes solaires, bon, celles qui blanchissent, c'est un peu dommage parce qu'on n'aime pas ça, mais à base de minéraux, parce que comme ça au moins l'avantage c'est que vous polluez pas vos sols.
1: Oui,
0: ça je vous le dis. Si vous allez vous baigner dans des étangs, des lacs, partir sur ça. Et après aussi également se couvrir. Il y en a qui, je sais pas si ça fonctionne, mais vous savez qui anticipe avec certains types d'alimentation qui aident en fait à créer de la mélanine.
1: Ah oui.
0: Et à commencer à bronzer à l'avance.
3: Il y a aussi les gélules qu'on prend en
0: tout à fait.
3: Pharmacie.
0: Bah c'est à sa base de carottes. Hein.
1: Oui voilà.
3: Oui, voilà. Donc,
1: alors autant croquer de la carotte.
0: C'est ça.
3: Oui je pense. Hein. Après bon moi je suis mal placé pour donner des conseils là-dessus.
0: Mais
3: bon.
0: Mais bon si c'est des alternatives qui peuvent fonctionner après. Là, je t'avoue, je suis dans le doute. Après, je vois, je comprends comment ça fonctionne, parce que du coup, c'est logique. Mais c'est des sujets à voir, aller voir des professionnels, à en parler.
1: Exactement.
0: À votre pharmacien, à votre médecin, des choses comme ça.
1: Alors, on va se quitter maintenant, parce que c'est l'heure. Et oui.
0: Belle parole ensoleillée.
1: Voilà. Nous, on vous dit à très bientôt.
3: Oui.
1: Et on vous souhaite de passer un très, très bon week-end. Au revoir.
0: Au revoir.
3: Au revoir.
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1: Bonjour, bonjour, bonjour. Émission, et oui, du samedi 30 mai, les amis. On est là avec vous tout le matin, là, de 10h à midi. Et oui, sujet du jour, on va commencer avec quel moment de votre vie aimeriez-vous revivre pendant une heure? On aura aussi le ch'tibier de Nat, qui va nous parler 42 ans, stagiaire et toutes ses dents. Je pense qu'elle va parler d'elle. Non, elle a toutes ses dents, donc non. La langue, Marien va nous parler de la langue française. Louis, vive les cailloux. Vive les cailloux, partie, hein, c'est marqué. On aura ensuite, en deuxième partie, à cœur ouvert, comme à peu près chaque samedi. Et nous recevons aujourd'hui Valérie Cardozo, infirmière et coordinatrice au don d'organes. Et après, ce sera la fin de l'émission. Allez, à tout de suite, les amis. Bonjour, bonjour, bonjour, bonjour, bonjour.
2: Bonjour.
1: Comment ça va ce matin?
3: Bien, ça va
1: ça
3: bien.
1: Ça fait très chaud dans le studio, hein, on se le cache pas.
2: Là,
1: il fait 35 degrés, 38, 39.
2: À peu près.
3: Pour nous les jeunes, ça va.
1: Voilà, pour ceux qui ne savent pas à peu près la température, je pense qu'on a de la fièvre. Au-delà de 38.
4: Tu mets pas le bip là?
1: Non, là ça fait.
2: Ah non.
3: Donc, voilà. On va s'en sortir quand même.
1: Ouais, oui,
2: ouais,
1: on va
2: tout faire pour.
1: Bon, Nat, comment ça va?
2: Eh ben, ça va pas mal. Nat, elle a eu chaud cette semaine. Elle a eu chaud. Ses collègues lui ont fait tester le kéfir. Est-ce que vous connaissez le kéfir?
5: Oui, oui, oui.
4: Je connais.
2: C'est très curieux. Moi, je ne connaissais pas. C'est une boisson d'eau fermentée, un truc un peu de ce style.
4: Et donc?
2: C'est curieux. Je sais pas.
4: D'accord. Moi, j'aime pas.
2: Il y a un petit goût.
3: C'est curieux bon ou curieux pas bon?
2: De l'eau fermentée, mon gars, c'est.
1: En fait, c'est de l'eau qu'il y a dans les bachasses.
4: Oui.
3: Ah, c'est un peu ça.
2: Et voilà,
4: on était avec les agriculteurs, donc.
2: Oui, mais oui, mon bidou était pas prêt. Ah. Mais bon, mais il y a des petits parfums, hein, mais c'est curieux quand même.
5: Oui,
2: et toi, t'aimes bien?
5: C'est assez particulier. Bah, je connais bien, j'ai découvert ça avec un copain. Donc au début, bah, quand il t'explique que c'est une levure qui fermente, qui se nourrit du sucre de la boisson que tu lui donnes, etc. Mm. Le résultat de la fermentation, bah, ça se gazéifie un petit peu. Ça fait une sorte de soda finalement, mais qui n'est pas sucré. Donc quand tu connais tout l'historique, tu dis ouais, c'est un peu bizarre, mais finalement, moi je trouve ça pas si mal.
4: Moi je pense que c'est plutôt des gens qui voulaient être brasseurs et qui n'avaient pas de sous, qui se sont retrouvés à mettre en bouteille des levures comme ça. Là, et
2: mais ça fait penser un peu à ça. Mais
4: une copine
2: qui fait ton petit kit comme ça. Oui,
4: une copine qui fait ça juste avant les matchs de volley. Donc autant te dire qu'on personne n'en boit.
2: Faire juste avant.
4: Personne n'en boit. Bon. Vraiment, c'est réservé.
3: Vous me donnez pas trop envie, mais en fait, je vais rester au jus de raisin, je pense. Hein.
1: moi, ce qui m'embête le plus, c'est que Louis devienne de plus en plus intelligent. Ça m'agace un peu.
3: C'est des airs qui se donnent.
1: Alors que moi, tu sais, moi aussi, je fais des expériences. Je racle les fonds de siphon dans les lavabos.
2: Ouais, et après.
1: Des tartines pour le c'est très très bon, très très bon.
4: Bah oui, c'est le caviar d'aubergine du pauvre du pauvre.
1: Ouais, c'est ça.
2: Oui,
1: c'est
2: vraiment très,
3: très avec les deux trois molars, tu sais. Ah. Tu me feras penser de refuser tes invitations dorénavant.
2: Les toasts.
1: J'ai des toasts l'autre fois.
3: Non, j'ai su bûcher.
2: Si en plus.
1: Bon, Patou, comment ça va?
4: Ça va, ça va. J'ai découvert les berges de l'Allier à Moulins. Pour, ils ont refait et c'est super beau en fait. Il y a des terrains de beach, il y a des terrains de pétanque, il y a des transats, des bains de soleil. Et ils ont une super plage. Et on a trempé les pieds et c'était chaud en fait.
2: Est-ce que la voie verte elle est censée aller jusque là-bas?
4: J'en ai aucune idée vu que j'ai pris la voiture. D'accord.
2: Ah oui, bah,
4: c'est pas très écolo friendly, mais je suis allé vraiment en mode pique-nique avec les copains et bord de l'eau et c'est très agréable. Par contre, 30 degrés chez eux, ressenti 50. Hein, c'est.
1: Nous vers chez nous, à Limon, ils prévoient une voie verte.
4: Ouais. La couleur de l'eau.
1: Non, mais c'est qu'ils veulent goudronner des passages. Donc quand t'as les gens, tu sais, tu te dis t'es des écolos plus plus.
4: Ouais.
1: Donc là, t'as les gars, bon, bouffe de la salade matin, midi, soir. Et bon, ok, normalement. Voilà. Mais non, et non, ils disent, ils te font comprendre que c'est une voie verte, mais qui sera goudronnée.
3: C'est les mêmes qui disent ça.
1: Oui.
4: Et donc, ils sont vraiment à fond sur ce projet en termes d'écologie.
1: Oui.
4: D'accord, ok. Ouais, c'est bien.
2: Du
4: c'est une bonne réflexion.
2: Vert.
1: Donc, voilà. Donc, parce que comme ça, il y a moins d'entretien.
4: Ah, bah oui.
2: C'est pas vrai.
4: Mais non, mais ils connaissent pas le fauchage raisonné.
2: Ah, le fameux.
1: Oui, c'est ça. Oui.
4: J'attends voir ça sur les routes et voir les herbes qui tombent dans le goudron. Fauchage raisonné, les amis. On fait attention à ce qu'on fait.
3: Tu vois plus les voitures au carrefour, c'est insupportable.
2: Oui, c'est terrible.
3: C'est vrai.
1: Non, mais il y a des trucs comme ça qui me font halluciner. Marien, toi, comment ça va?
3: Moi, ça va bien. Bah, ouais, le week-end, tranquille. On est très en avance sur le théâtre, comme vous le savez.
2: Oui.
3: Et du coup, c'était répétition théâtre. n'a pas beaucoup bougé. Ma femme, de son côté, a de grosses occupations avec des costumes, des décors, je crois. Bon, la maison, c'est un atelier. Donc, je ne me repose pas chez moi. J'ai pris le temps de rien faire.
4: Comme tous les mois de mai.
3: J'ai pas tondu. C'est compliqué tout de suite, mais ça va bien quand même.
1: Louis, comment tu vas?
5: Malheureusement, je suis. Alors, pas sous celle que je pensais, mais sous pression. Puisque nous sommes le samedi 30 mai.
3: Parce que sous celle, c'est pas pareil.
5: Non, pression, pas celle que je voulais, bref. Et le samedi 30 mai, 18h, on a un certain match de Ligue des Champions qui m'attend.
4: C'est pas faux.
2: C'est
4: pas faux.
2: C'est pour les enfants, 18h.
5: C'est un peu embêtant, mais bon, c'est comme ça et ça me permettra de rentrer plus tôt chez moi.
1: Alors, pronostic.
3: Chez moi.
5: J'aimerais bien savoir avoir une victoire du PSG, bien évidemment.
1: Ouais, mais vas-y. On va noter et on va voir chacun combien.
5: Je pense que ce sera un match assez ferme. Je mise un 1-0, un 2-1, quelque chose du style.
1: Moi, je pense 2-1 pour Arsenal.
3: Non. Toi, Nat.
2: Ouais, je te suis. Moi, je suis plus Arsenal.
4: Ouais, je supporte la France, donc je dirais 2-1 pour PSG.
5: Merci.
3: Ouais, moi je suis pour la France aussi.
5: C'est qui la France?
3: C'est déjà pas mal quand même. J'ai parlé sport là.
1: Ouais, très bien.
3: Je peux pas faire mieux. Hein.
4: C'est pour la Coupe du Monde pour lui. Ouais. Il est déjà la Coupe du Monde. Mais moi dans un mois. Moi.
5: C'est bientôt.
2: C'est vrai.
1: Donc t'es en stress.
5: Un peu, hein, parce que bon, ils ont quand même bien attaqué depuis la saison dernière. Ils ont enfin donné des beaux matchs. Alors on espère que ça va continuer et puis on verra bien.
1: Bon, bah écoute, je sais pas quoi te dire, parce que moi, Marseille, il y a un moment qu'ils ont arrêté.
3: Niveau des cheveux, on lui demande pas ce qui va se passer.
1: Oui, par contre, c'est ce que je vois. Oui, tu fais quoi
5: Je me coiffe plus, là. C'est la décadence.
1: Ouais.
5: Peut-être que je recouperai si jamais il gagne.
4: Mais l'année dernière, il y avait plus de challenge, je t'avais plus.
5: Il y en avait un petit peu plus.
1: Non, alors là, cette année, s'il gagne, on peut faire. Moi, je peux faire ça.
5: Oula.
1: Prochaine émission.
5: Je suis pas sûr de ça.
1: Je fais une bande sur deux, tu sais, comme les marques de vêtements.
5: Non, mais ça ira.
1: Tu tiens une semaine, tu sais que t'as une bande de comme ça.
3: Tu te souviens que t'as essayé avec la barbe? Tu t'es pas supporté.
5: Non, c'est pas
1: vrai, ça, je m'étais pas supporté.
4: Bon, et toi, Loïc, alors?
1: Et ben moi, semaine chargée aussi, théâtre, donc la répète était pas mal. Franchement, faut pas se plaindre.
2: Ouf. Un compliment.
1: Non, mais il y avait besoin.
2: Ah ouais.
1: Il faut toujours des compliments. Ce qu'il y a, c'est savoir le texte. Je sais très bien votre pensée de se dire ça va le faire. Oui, parce que je sais que vous allez savoir le texte. Mais on l'aura pas travaillé nos petits points, chacun nos petites touches personnelles, on l'aura pas mis parce que même moi, je l'avais pas.
3: C'est pour la prochaine.
1: Oui, bah bien sûr.
3: Il y a du boulot.
1: Non, mais voilà. Donc, et je suis très chiant là-dessus, mais j'aime bien qu'on se mette la barre toujours plus haute. Mais bon, après, des fois, regarde, la Villénie, à un moment, il peut plus monter. Hein.
2: Ah bah non.
1: Donc il rebaisse la barre.
3: Ouais, mais c'est ça.
1: Il va pas faire 10m02. Hein.
3: Ça va être compliqué.
1: Non, il fera pas. Mais donc voilà. Et après, j'ai fait une réunion cette semaine. C'était Bec de Dor et LPO.
2: Oui.
1: Tout ce qui est nature et tout, mais
2: LPO, c'est
1: le maire
2: n'a
1: pas pu y aller, donc du coup le maire n'a pas pu y aller, donc je le remplace, je suis adjoint.
4: C'est eux qui veulent du goudron?
1: Non, mais alors c'est lunaire, parce que ils regardent, tu sais, les animaux, la faune, la flore, tout ça.
4: Et donc ils comptent les oiseaux depuis chez eux.
1: Oui. Ouais. Et là, j'ai assisté à, tu sais, moi j'aime bien rire, donc tu rigoles pas trop finalement. Et j'ai fait comme Kaamelott, les c'est pas faux. Tu sais, ils comprennent pas, quand tu comprends pas ce qu'on dit, faut dire c'est pas faux. Je pense que je l'ai sorti 20 fois, je l'ai même envoyé à la secrétaire en instant, je dis là, je suis en mode c'est pas faux.
3: Ils ont calculé quand même.
1: Il y a un moment, si tu veux, on clique sur une vidéo et on voit un raton laveur. Regardez là-bas, un raton laveur. De je sais pas quelle race, machin, j'en sais rien. Et ils étaient tous là, waouh. Et là, j'ai fait. Oui, enfin, un raton laveur.
4: Le gars après, qui casse les trucs, quoi.
3: De argenté, pâte de velours ou machin.
4: C'est la race des ratons, quoi, vraiment.
1: C'est ça. Et après, autre vidéo. Attention. Et là, tac. Et là, je vois quoi? Un chat. Je dis, c'est un chat, quoi. Non. Bon, c'est un chat forestier.
2: Un chat.
1: Oui, c'est un chat tigré, quoi.
3: Il est un peu moins sympa, a priori. Il est un peu moins sympa que.
1: Mais t'avais toujours le gars de c'était moi dire. Enfin, c'est un chat tigré, quoi.
2: Mais...
1: Non, ok.
4: Non,
1: et alors après, il y avait le truc. Où... Bah, c'est comme chez nous,
4: il est cuisiné aux champignons, celui-là.
1: Et à un moment, il parle d'un truc que je ne comprends pas du tout non plus. Parce que j'ai déconnecté, moi. Parce que j'avais pas le même dosage. Normalement, la drogue est interdite. Hein, ça, voilà. Mais je pense qu'il y en a. Il s'en faisait passer sous la table. Donc, du coup, j'étais pas stone comme eux, quoi. J'étais comme ça. Ouais. Donc, j'attendais de. Pique un peu, un lapin. Et du coup, à un moment, il me parle, il me fait, je sais pas de quoi il me parle, et puis il me fait, c'est un peu comme chez vous, hein, de toute façon, la montagne, ils feront pas, et ça passe pas sur la montagne, et puis toi, il y a un fond, on s'en fout, parce que j'ai fait, c'est pas faux.
2: Tu t'es jamais fait griller? Oh, c'est pas possible.
1: Et le mieux, c'était l'ouverture, c'est moi, j'installe tout le monde, je me dis, j'assiste à une réunion. Monsieur Morton, je vous laisse ouvrir la réunion.
2: Oh,
1: moi, je vous ai déjà ouvert la salle. Hein.
2: C'est bien.
3: Alors, il s'est pas fait griller jusque-là. Hein.
1: Non, j'ai du mal.
2: Parce que maintenant, le C'est pas faux ne passe
1: pas. Non, mais
2: plus.
1: Par contre, ils font un très très beau train. Il a le plus haut, le Bigle d'Or. Franchement, je suis. Ouais.

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1: Toujours ensemble avec toute l'équipe des amis hebdo.
2: Sur cette reprise.
1: J'ai changé.
2: La reprise du dodo, quoi. Coucou les enfants.
1: Coucou les enfants.
2: Sortez de la sieste.
3: Coucou les lapinous.
2: Oh. Forestiers.
1: Il est l'heure de se lever.
4: On va la refaire.
1: Coucou les lopinous.
2: Allez, on refait pas.
1: Non. Sujet du jour aujourd'hui, c'est quel moment de votre vie aimeriez-vous revivre pendant une heure? Moi, j'en avais en tête, je vais le dire, c'est vrai que l'ouverture des cadeaux de Noël le matin.
3: Quand t'étais petit, toi ou tes enfants?
1: Moi. Les deux sont bien.
4: Le premier cadeau que ton
1: enfant découvre vraiment de lui-même et qu'il ouvre le machin aussi est beau. Ces deux moments-là, pour moi,
4: c'est l'ouverture de cadeau.
3: Moi, cette veille de fête des mamans, je te dirais le moment où on m'a posé mes petits bébés sur moi après l'accouchement, et ça, c'était grosse victoire. Ça, c'est des moments extraordinaires, où vraiment c'est gravé dans ma mémoire. Et donc, je prends une demi-heure sur l'heure, je fais une demi-heure l'une, une demi-heure l'autre, et ce moment où.
1: Mais il faut que ça soit les tiens, il faut que tu revives ce moment.
3: Oui, mes enfants. C'est mieux de faire le pot à pot avec mes propres enfants. Mais
1: on va à la maternité, on peut le réaliser ton rêve, mais c'est pas tes enfants, quoi.
4: Faut demander aux parents.
3: Voilà, il faut l'effort avant et cette récompense d'avoir ton petit bébé qui va bien sur toi.
1: C'est quoi comme sensation en ce moment? Parce que nous, elle est un des mecs autour de la table.
3: Ouais. C'est un peu un soulagement parce que.
1: Soi-disant, vous avez souffert avant.
3: Soi-disant.
1: Skip.
3: Et puis voilà, c'est cette première rencontre. Tu te connais pas, mais tu te connais quand même et tu. Ah! Faudrait que je lui dise que c'est pas lui de papa, mais tu vois, pas comme ça, il va le voir, hein, de toute façon. Et puis, c'est une victoire, en fait, c'est juste grandiose.
2: Voilà. Bravo.
1: J'allais lancer, est-ce que le papa il a des trucs à dire? Mais est-ce qu'il est dans la salle déjà, Nat?
3: Je crois qu'on peut pas
2: tout toi. Non, mais en fait, on s'est pas consulté, mais moi c'est dans la continuité, effectivement.

0: Bon, c'est le moment où on est tous les quatre à la maison, juste après la naissance de la deuxième. Voilà, on est vraiment tous, on s'occupe que de nous en fait. Tu vois, on fait une heure, c'est que nous. C'est les câlins entre nous, les jeux, c'est que de nous en fait, mais une heure où tu penses à rien d'autre.
1: Mais avec tes enfants, quel âge ?
0: Toujours les mêmes enfants.
2: Non. Normalement.
0: Parce que c'est bizarre.
3: Enfin, normalement, c'est les nôtres. Non, mais après.
1: Des enfants ados ou des enfants tout petits ?
0: Non, petits.
1: Ah oui.
0: Vraiment petits, le côté. Vraiment.
1: Les petits sont mignons.
0: Ah, exactement. Que... Là, ils sont adorables. Maintenant, on les aime, mais.
1: Très, très.
3: Ça évolue, on va dire.
0: Mais
3: ça évolue.
0: Voilà, c'est différent. Oui. Non, c'est vraiment le début où tu peux faire que des papouilles et des trucs comme ça. Là, c'est, ça râle pas parce que t'es pas rasé ou mal rasé, tu vois. C'est. Ça accepte tous les bisous, donc.
3: C'est vrai.
0: Donc non, tu mangerais, ouais. Tu. Mais ouais. Non, c'était vraiment ces moments-là, c'était top.
2: Marien.
4: Ben moi, il y a un peu de tout ça en fait, parce que j'ai trouvé le sujet vachement sympa, et j'avoue qu'il a, ben, il a réveillé quelques souvenirs en moi. Ah. Du coup, vous parlez.
2: Déjà, tu vois que t'as pas de problème de mémoire.
4: Non, c'est vrai.
2: Tu dis la mémoire.
1: Mais oui,
2: déjà, tu te souviens que t'étais jeune.
1: Oh.
4: Et ça, c'est pas peu dire hein, quand même. Mais je suis jeune à vitam aeternam. Non, me sont venus à l'esprit, allez, pêle-mêle, mes premiers rendez-vous avec celle qui est devenue ma femme. J'ai des jolis souvenirs où on se donnait.
2: T'aimerais les revivre, etc. Ça, ouais. Donne un exemple, rendons-en.
4: Ouais, parce qu'elle était sympa à l'époque quand même.
1: Oh
2: ouais. C'était sûr. Et en plus, elle était belle. Alors,
4: en plus. Non, elle l'est toujours.
2: On t'embrasse,
4: Dan. Sympa. Non, il y a la naissance de mes enfants. Il y a une partie de pêche avec Louis et Pauline devant le boulot de mon enfance.
5: Qui a été promise pendant des années et je pensais jamais l'avoir, cette partie de pêche.
4: Et on a chopé une truite qu'on a remis à l'eau et Pauline m'a dit pourquoi elle nage pas. Mais parce qu'elle plonge d'abord et après elle nagera.
0: Vous avez pêché un poisson pour le remettre dans l'eau morte.
4: On l'a gardé un peu longtemps et j'ai vu la peine de Pauline. J'ai dit, mais regarde, il nage.
0: C'est normal, c'est marrant, il prenait les photos en tant qu'il sortait. Poisson, il est mort asphyxié, quoi.
4: Après les chats, on va arrêter.
2: À la base, c'était pour manger le poisson. Il l'a mis sur le barbecue. Là, je dis, non, moi, on le remet à l'eau, regarde.
4: Pas jusque-là.
0: Mais du coup, tu dis que c'était si loin que ça. C'est-à-dire que tu l'as eu à 20 ans, ta partie de pêche.
5: Presque, non.
4: T'avais 12 ans.
5: Oui, mais quand on est petit, ouais. Chaque année, il te promet un truc de fou. Et chaque année, ça repousse. Tu te dis, punaise, ça arrivera jamais, en fait.
4: C'est papa.
0: Il y a quand même eu la truite.
4: Une sortie pique-nique à la Crédogne aussi. Une belle sortie. La main de mon père, la main de ma mère, la main de ma grand-mère. Enfin, il y a plein de choses qui me sont revenues à l'esprit. Voilà. Merci pour ce sujet.
2: Ouais, et le moment de rencontre de Nat, moi j'ai envie de vivre ce moment.
5: J'ai envie de vivre le moment.
4: Si tu savais.
0: C'était au bal en allant guincher.
4: Je demandais la mobilette de la voisine. Pour parcourir 15 km, puisqu'on habitait à 15 km.
2: J'ai l'impression que c'est rendez-vous en terrain inconnu.
0: Ouais.
2: Non, c'est j'irai dormir chez vous.
1: Avec toutes les caméras.
4: Avec ma mob. J'avais pas encore le permis et j'allais la rejoindre.
0: On te parle de la rencontre, on te parle pas de quand tu vas.
2: S'il va te donner le détail, j'ai pris la mobilette.
4: Oh non, mais je vais pas vous raconter.
2: Elle démarre pas, je me dis pourquoi, j'ai été chercher de l'essence. Et donc, du coup, après.
4: J'étais en voiture, j'avais crevé une roue, Nat est passé, elle me dit ah, problème. Je dis oui, j'ai percé une roue, c'est compliqué à changer. Ouais, je changeais la roue. Et puis voilà, on a fait connaissance comme ça. Ah, c'est une vraie mécano.
0: C'est elle qui t'a changé la roue.
4: À ton avis.
0: Mais oui.
4: Non, pas du tout.
0: Non, elle lui a refait un point de couture sur sa chemise qui était.
4: On n'était pas loin de ça. Cela dit, on n'était pas loin de ça après. Mais non, mais je garde ce petit moment pour nous, en fait. Voilà. Qui n'était pas la roue de la voiture.
2: Louis.
5: Et ben moi, du coup, je te rejoins un petit peu sur ce que tu disais. C'est vrai que tous ces moments de fête partagée, que ce soit avec les amis, avec la famille, pour Noël, pour les anniversaires, j'adore me souvenir des moments de mes anniversaires, mais même des premières soirées entre potes. Et je trouve aussi celles qui sont le plus marquantes. Et tu te dis que bah, finalement, ouais, c'est. Enfin, l'enfance, même l'adolescence, a été très cool et très présente par rapport à ça. Moi, j'en garde des bons souvenirs en tout cas.
4: Ouais. Ça fait plaisir.
2: Non, mais c'est vrai. Et puis moi aussi, les vacances, les premières vacances en camping avec mes parents.
5: Ah oui, aussi, ouais.
2: Tu sais, tu te souviens toujours, ouais, tu te dis, ouais, c'est cool, c'est la liberté, là. C'est
4: vrai. Vrai.
2: Il y a les premiers, comme tu disais, les premiers baisers, les premiers je t'aime, les premiers. Tu vois, t'as plein de choses que t'aimerais revivre. Toi, t'en avais plusieurs en même temps, mais bon, ça, c'est ton problème, Marien, il n'y a pas de souci.
4: Des choses à revivre,
2: on
4: oui.
2: Pas, on n'était pas là
1: mais pour ça. Mais revivre dans la peau de celui qui était, parce que tu te dis, l'affaire du camping dans une tente. Maintenant, tu supporterais vachement.
2: Non, ma tante.
1: Ah,
2: Non, et pareil, les.
4: Sors de ce corps, Loïc.
1: Oui, c'est ça qu'on dit.
2: Non, par contre, tu sais, les moments de. Pareil, avec les cousins-cousines, où on s'amusait, on nettoyait une forêt. Ça, j'aimerais revivre ce moment. On est complètement débile, là aussi. Mais on était dans notre délire. On a une petite forêt juste en bas de chez mes grands-parents. Et on allait, avec Amandine, nettoyer les épines qui tombaient.
0: Nettoyer les épines
2: ouais, au
1: mais,
2: sol.
1: Mais ça c'est
2: pour
1: le lit du petit chat tigré. Pourquoi tu fais ça?
2: On faisait un petit passage comme ouais. un chemin, une petite route
0: ouais.
2: On ne goudronnait pas nous hein. On ouvrait, on faisait un petit passage dans la forêt. Un petit ouais. parcours. Et on se disait on fera visiter cette forêt. Et oh. on la fera payante. Parce qu'on disait ça nous fera de l'argent pour les vacances.
0: Et oui.
2: Ah. Et on avait dit on mettra des petites fleurs, des trucs de chaque côté.
0: Il y avait bien 2 mètres d'épines au sol, quoi.
2: Mais chaque fois que. Bah oui, mais pendant l'heure, bah ça a duré même plus longtemps parce qu'on y est passé du temps à nettoyer tout le truc. Mais pendant toute l'heure, machin, tu défais les épines. Le lendemain, tu vas te coucher, tu regardes, le lendemain, tu fais bon, on va continuer notre.
1: Ah bah
2: pourquoi il y a eu du vent. Là il y a eu du vent, ça a tout enlevé.
1: Ah, quel
0: le gars ne nettoie pas ses verres et il lave les épines de forêt. Quoi.
4: Est-ce que tu retournes dans cette forêt de temps en temps?
2: Oui. Alors attends, je peux dire un peu plus parce que là franchement j'ai pas dit tout.
1: Ah, allez
2: là, il y a une partie chez moi. On jouait dans le biais qui traversait la forêt. Mm-hmm. Un petit ruisseau d'eau. Vraiment tout petit.
1: Ouais. Ouais,
2: fine couche d'eau. Et on jouait dedans avec faire des tunnels, des machins, et en fait, enfin des ponts, parce qu'on disait voilà, ils regarderont, il y a une rivière et tout. Pour nous, c'était une rivière. Et après, on a su que c'était en fait, ouais, t'as compris, ça vient des toilettes de mes grands-parents.
5: Ah oh, tiens, un bout de bois. Ah non. Ouais.
2: Ah quand on a su ça, je me rappelle très bien avoir fait un truc. Ça aussi, je voudrais le revivre. Refait un truc. On a dit pas possible. On a dit tu sais ce qu'on fait? On va aux toilettes. Quand on a envie de faire quelqu'un, on va là-bas, on tire la chasse et on court pour attendre le tour. Et au moment, on attend, donc bah, ça met un petit peu de temps, mais au début, on dit, bon, tu vois, ils nous ont menti. Puis là, on voit une petite vague d'eau. Et on fait, ah non, c'est là. Hein.
5: Un petit bateau. Est-ce que tu te rends compte que ce que tu voulais faire avec cette forêt, donc la faire payer, la faire visiter, on se rapproche dangereusement de ce qui t'a embêté un peu avec le gars des animaux juste avant
2: hein. Oui.
1: Mais tellement.
5: Alors là, on a un chêne.
1: Oui, là,
2: la même chose. J'ai toujours rêvé de faire ça. Si vous voulez compter
5: en
2: les
5: fait,
2: animaux.
5: T'es jaloux.
2: T'es jaloux.
5: Voilà, super.
2: Mais c'est imaginez-nous ça. Avec les petites spatules en train de faire un pont. Dans oh.
4: Alors c'est mignon. Cela dit,
1: c'est mignon. Oui, c'est mignon. On fait un barrage. Hein. On fait pas de barrage.
2: Non, non, mais non. C'était un pont et tout ça. Et on a galéré. Hein. On en a chié quand même. Hein.
5: C'est le cas de le dire.
2: Merci les amis.
4: Pas autant que les grands-parents.
2: C'était le sujet du jour. Tout de suite, Christophe Maillon s'attache. On se retrouve après attaché au billet de natte. À tout de suite.

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1: 42 ans, stagiaire et toutes ses dents, c'est dans le ch'ti billet de Nat. Qu'est-ce que tu vas nous parler, Nat, de toi, du coup?
2: Peut-être. Je voulais partager avec vous l'expérience que j'ai vécue ces 8 derniers mois. En effet, j'ai eu l'été dernier cette drôle de révélation que 20 ans dans une même entreprise, c'était plus pour moi. J'avais fait le tour de mes missions et plein d'envie d'ailleurs. Alors quoi de mieux que de reprendre ses études et de faire un stage pour confirmer? Et là, t'envoies 150 CV, tu fais appel à tout ton réseau, tous ont besoin de toi, mais aucun n'a le budget. Et enfin, un jour, un appel, un entretien qui n'est qu'une formalité, et c'est parti, l'aventure commence. Quand t'as 20 ans et que tu fais un stage, t'es jeune, t'es souple, t'as des baskets blanches et tu dis des trucs comme « Je suis hyper motivée pour découvrir le monde de l'entreprise ». Quand t'as plus de 40 ans et que tu reprends tes études, le stage, c'est plus trop une découverte. Hein. Toi, t'espères juste une mutuelle et tu serres les dents en gagnant 7 fois moins qu'avant. À 20 ans, ton maître de stage te dit « Tu vas observer ». À 42 ans, il te dit « Vous savez faire un tableau Excel ? » Et toi, tu te retiens de répondre « Mon petit, j'ai connu le Minitel, alors respecte ton aîné. » Mais tu réponds calmement « Mais oui, tableau croisé dynamique si besoin. » Le plus dur, c'est de retourner en stage avec des jeunes en place qui pourraient être tes enfants, avec les écouteurs sans fil, affalés sur le bureau et qui te lancent des phrases comme « Je serai en full distanciel sur la gestion de ce projet collectif. »
3: C'est pas faux.
2: Et voilà, c'est pas faux.
3: Pas mieux.
2: Et toi, t'es là, vous pouvez juste m'expliquer votre logique d'archivage informatique. Oui, parce que ça peut être urticant quand tu as passé 20 ans responsable qualité dans l'industrie. Le genre de boulot.
4: Ah, t'as fait ça ?
2: Ouais. Le genre de boulot où tu contrôles tout, les procédures, les normes, les audits, les gens qui mettent pas leurs chaussures de sécu. Et tu passes de madame la responsable qualité à Nat, tu peux aller demander à l'accueil s'ils vont remettre la clim ? Et toi, tu réponds « Oui, bien sûr. » Il faut te réadapter. Parfois, tu lances des trucs comme un « Wesh, les jeunes !» Bon, silence gênant, on est d'accord. À midi, les jeunes mangent des graines, du pain coupé et conservé dans du torchon, des trucs verts dans des bocaux claques. Toi, t'arrives avec ta gamelle de restants de poisson du week-end et ça sent partout dans l'accueil, jusque dans l'accueil. Mais faut le dire, reprendre ses études après 40 ans, c'est courageux. Parce qu'on y retourne avec des crédits, des enfants, des douleurs de dos. On apprend Canva pendant qu'on surveille une soupe. On emmène les enfants au collège entre deux lives sur l'expérience client. On fait des dossiers de presse avec un plaid sur les genoux et une bouillotte. Et malgré tout ça, on y va. Parce qu'au fond, c'est beau quand même de se dire « j'ai encore envie d'apprendre ». Bon, j'ai surtout envie de faire une sieste, mais apprendre aussi. Et le stage, finalement, c'est un peu la preuve qu'on peut recommencer quelque chose à n'importe quel âge. Alors, respect à tous ceux qui reprennent leurs études après 40 ans. Je vous comprends et vous souhaite beaucoup de courage. Et n'oubliez jamais, quand la petite stagiaire de 19 ans vous dit « Non, vous connaissez pas l'appli Be Real ?» Répondez calmement. Non, mais moi, ma petite, j'ai assisté à la naissance des réseaux sociaux.
1: Oui.
5: Ouh,
3: et là, t'as pas eu le temps. Bravo, Nat. T'as pas eu le temps de. Tu peux le dire. Moi, je le dirais maintenant avec l'expérience que j'ai. Je dirais, écoute, moi, ma petite, j'ai vu un chat forestier. Et une marmotte. Alors, écoute.
2: Alors, s'il te plaît, moi, je nettoyais la forêt avant toi.
3: J'avais les mains dans le caca avant toi, d'accord ?
2: S'il te plaît.
6: Tu pourras faire le malin le jour où t'enverras une feuille froissée au chat forestier qui te le ramènera.
3: Oui.
6: Et ça, c'est pas gagné encore, mon petit gars.
3: Je vais commander du bois de chauffage au chat forestier. Et toi, non, mais ça fait peur de reprendre les études quand même.
2: Ça peut, vrai, mais bon.
6: Hein. Mais c'est pour ça que je l'ai pas fait.
3: Ouais.
2: Ce qui est drôle, c'est que tu vois, maintenant, tu as pris de l'expérience et tu coaches des stagiaires et tu t'imagines, du jour au lendemain, tu te retrouves à faire l'inverse. C'est les jeunes qui te coachent.
3: Ouais, ça, c'était.
2: Et en fait, faut de l'humilité.
6: Moi, il faut l'aborder différemment.
2: Oui, il faut l'aborder différemment.
3: Moi, j'avais un gamin de 25 ans qui me coachait quand je faisais mon expertise. Théo était très gentil. Hein,
2: mais après, ça.
3: Du coup, t'es content, mais et j'étais à fond. Moi, je suis très ouvert, y a pas de souci. Oui. Mais ouais, qu'après, quand tu réfléchis. Ok.
2: Oui, c'est comme ça.
3: Ça fait mal.
6: Il a le savoir, pas toi. Ça démarre comme ça.
3: C'est ça.
5: Après, ça s'est vu que ça lui faisait mal. Il a eu un regard.
3: Moi, j'ai pas le savoir. Toi, Patou, tu reprends les études ou pas? T'aimerais reprendre?
0: Là, non, je suis plutôt bien calé. Mais en fait, je comprends le pas de changer de métier. Enfin, en interne, on a déjà parlé longtemps, mais oui, c'était déjà évident qu'il fallait le faire depuis un moment. Mais au contraire, il n'y a pas d'âge pour faire un truc qui te plaît. Donc, et
2: toi qui recrutes, tu as eu des bons candidats qui
0: j'ai
2: font
0: eu,
2: des reconversions.
0: Moi, typiquement, effectivement, sur mes 2-3 derniers recrutements, j'ai pu sélectionner des profils de reconversion. Plutôt que des jeunes qui sortent d'études ou qui on leur a appris, on leur a martelé la tête en leur disant vous allez voir en entreprise c'est comme ça que ça se passe, donc on leur dit clairement c'est pas comme ça que ça se passe en entreprise, donc les profs allez en entreprise et après revenez nous voir.
2: Ça serait pas normal.
0: C'est souvent des mecs en reconversion. Non, je dis mecs parce que nous dans le boulot j'ai pas eu trop de femmes qui postulaient, mais par contre moi j'écoute toute leur histoire de vie pour comprendre les personnes. Et du coup, moi, je recrute un humain et un humain motivé. Donc,
3: c'est
0: derrière,
3: ça, c'est
0: un humain motivé, il va t'écouter, il va apprendre. S'il y en a un qui arrive en disant, moi, je sais
2: déjà tout,
0: j'en ferai rien, tu vois.
3: Moi, j'ai fait un jour, je vous en ai déjà parlé, ça, je crois. À Vichy, il y avait une porte ouverte pour les métiers. Mm-hmm. J'ai fait la porte ouverte, à l'époque, j'étais contrôleur technique. Il y a un truc qui m'avait choqué. Donc, déjà, bon, là, j'étais dans une salle avec une architecte, il y avait un menuisier, on était 2 ou 3. Et il me voyait que tout le matin, moi, mon visage changeait. Au début, j'étais content. Et après, je me suis dit, qu'est-ce que je fais là? Parce que, enfin, voilà, je perds du temps sur mon temps. Enfin, il n'y a aucun moment, je suis gagnant là-dedans, quoi. Pris une demi-journée pour faire ça. Enfin, c'est complètement débile, quoi. Et en fait, au début, je dis, ça serait intéressant. Tous les gamins, la plupart, je te jure, déjà, ils rentrent. Un chewing-gum. Enfin, tu vois, il n'y a même pas de tenue. Ils viennent même pas s'asseoir. C'est les premières questions. Tu sais, la question salaire, tu sais qu'elle va tomber. Oui. Tu sais qu'ils vont demander, parce qu'on est tous comme ça, au bout du 6-8e question. Ça bon, bah voilà, tu te dis, bah, ça paye, c'est comment, machin. Là, c'est la première. La plupart que j'ai eu, j'en ai eu qu'un dans toute la matinée. Oui, ça, si, on a parlé un moment. Les autres, c'est, ça paye ce que tu fais? Moi, je dis, je sais pas, t'aimes la mécanique? Non, mais si ça paye, je peux aimer. Et là, je dis, tu parles dans un principe. Déjà, ça vient des profs, parce que pas tous, hein, je crache pas sur tous les profs, mais il y en a quand même pas mal où c'est qu'ils t'expliquent quand même que la vie est belle, que tu vas sortir de l'école avec 2000 euros, que machin. Et t'as les parents qui cautionnent ça, parce que quand t'écoutes ton gamin sortir comme ça, ben moi je peux te dire qu'elle a vite compris, je lui refais le même budget avec un SMIC, et à la fin de mois, elle a compris que non, ça se fait pas comme ça. Tu vois, c'est ça, et ça c'est bluffant, ça par contre. Mm. Et comme tu dis, des gens motivés. Tu t'en feras ce que tu veux. Enfin, ils vont te suivre.
6: Il sait pourquoi il est là, le gars.
3: Il va venir et voilà.
2: Exactement. Ouais. C'est vraiment un choix. Tout à fait.
3: Donc, tu vois, Louis, t'as compris, tu ne tombes pas dans les travers.
6: Hein. Oui. Bravo.
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2: T'as tout ce qu'il faut, pas tout. Attends, je te relève ton micro.
0: C'est une galère monumentale, j'ai oublié ma fiche. Non, c'est bon, t'inquiète. On va se débrouiller comme ça.
7: Tu peux te la tenir?
3: Oh, bravo! Belle vanne!
0: Elle s'est levée juste pour dire ça, je pense.
7: Non, c'est vrai.
6: Je crois que c'était pas une vanne. Hein.
3: Le problème, c'est qu'au moment où elle a dit je vais te la tenir, elle a mis les lunettes avant.
6: Et femme à lunettes. femme qui voit bien.
0: Exactement. Quand vous avez besoin de vêtements, généralement, vous pouvez en trouver où?
3: Quand
0: t'as besoin de vêtements, tu vas chercher où tes vêtements, toi?
3: Bah, dans un magasin,
6: boutique, vestimentaire. Dans ton dressing.
0: Dans ton dressing? Ouais, non, j'aurais dit des magasins, mais.
6: Ok.
0: Mais il y a un homme de 26 ans dans le Médoc, lui, il a décidé de se servir directement dans la benne à Emmaüs. Donc d'habitude, on voit les cadenas forcés par des gens incivilisés ou les portes tordues. Là, c'est encore mieux. La personne visiblement pressée et pas très habillée a tenté de passer par le système de dépose. Vous savez, le tourniquet où on met les sacs.
5: Oui, le truc s'écrit relais ou je sais pas quoi.
3: Oui, mais j'ai vu ça, il est resté coincé.
0: Voilà, cet homme est resté coincé dans une borne de collecte de vêtements, les pieds en l'air, les jambes apparentes.
3: Non.
0: Voilà, rarement une phrase aura tant donné l'impression qu'une journée a mal tourné. Les pompiers, ils ont dû intervenir pour le sortir de là. Allô les pompiers, bonjour, quel est le problème? Un homme est coincé dans une benne à fringues et il est vivant. Ah bah il y a les pieds qui dépassent, ça réagit au guilly, mais... Donc apparemment il aurait tenté de récupérer quelque chose à l'intérieur. Bon, on a tous déjà regardé une benne en se disant oh, ça peut encore servir. La différence c'est que la plupart d'entre nous on s'arrête juste là avant de mettre le bassin. Le plus compliqué ça a dû être la dignité au moment du sauvetage, parce qu'être secouru pendant un incendie, bon il y a du panache, être sorti des pompiers pendant que tu dépasses d'une benne Emmaüs, c'est une autre ambiance. Évidemment, tout est disponible en vidéo si vous voulez vous faire plaisir. Mais à quel moment tu regardes une fente de 30 cm en disant
5: ouais. Ça passe. Finis vite ta phrase.
3: Je suis en train de reboucher la bouteille et j'ai déjà plein d'idées.
6: Et Nathalie te la tient toujours.
0: C'est fait exprès. Présomptueux. C'est un état d'esprit qu'on retrouve partout ailleurs. Les valises trop pleines, mais on veut que ça passe en cabine. Les places de parking impossibles, mais tu forces et tu peux plus ouvrir la portière. Les jeans, je vais rentrer dedans après les fêtes. L'être humain adore surestimer ses capacités physiques, comme quoi parfois, entre ça devrait passer et appeler les pompiers, il y a exactement le temps pour mesurer et éviter de rester bloqué.
3: Ouais, bravo. J'ai vu ce truc, c'est quand même fou, quoi. C'est, sans déconner, c'est un truc
5: de dingue. Ils l'ont sauvé au bout de combien de temps, on sait pas?
0: Au bout de... une demi-heure, je crois. Ils sont arrivés.
5: Ça va, je me dis, quelques heures, ça va commencer à être dangereux pour lui.
2: T'imagines? Non, mais
0: t'as vraiment les pieds en l'air jusqu'au bassin et c'est de bouger ce tombeau.
3: Bah, en tout cas, les amis, c'est tout de suite, bientôt l'occasion fait de larron. On va commencer avec Marien, là, sur la langue française. On se fait une petite pause et on va s'occuper du micro de Patou, que vous entendez. Allez, à tout de suite, les amis.

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1: Bien évidemment, Rose, dans la liste, dit emmerder les envieux, hein, pas les gens vieux. Voilà. Non, c'est que voilà, je voulais préciser, je voulais pas qu'il y ait vraiment voilà, une interprétation différente.
0: Non, mais il y a pas.
1: Tout de suite, la chronique de Marien sur la langue française. Notre Marien national est là.
2: Ouais. Oui, encore une fois.
1: C'est à toi, mon ami.
2: Eh ben, c'est parti. Bonjour, les amis. Enfin non, salut bande de mollusques.
0: Ah, carrément.
2: Je sais un peu ce que vous donnez sur mes chroniques.
0: Oh.
2: Bon, enfin, on va tenter de raffermir un peu tout ça, de réveiller un peu. Ouais, raffermir et réveiller vos cerveaux. Ça vous va ?
3: Entendu.
0: Allez.
1: Ouais. Parfait.
2: Ouais, je suis un peu bourru, effectivement.
1: Bourru.
2: Allez, un peu de bonne humeur. Vous vous souvenez de mes célèbres ? Enfin, ça, c'est moi qui le dis. Le saviez-vous ?
0: Le saviez-vous ?
2: Eh bien, alors, le saviez-vous ? C'est reparti. D'où vient l'expression ? C'est le bas qui blesse.
3: Le bas qui blesse.
2: Ouais.
0: Bas en dessous de.
3: C'est ceux qui mettaient des coups de pied.
2: Le bas d'en bas, ok.
0: Oui.
3: C'est pas celui qui mettait des coups de pied avec.
0: Ouais, non. Vous sentez le coup de pied là où il faut.
3: En bas, ça blesse.
2: Alors, c'est pas ce bas-là.
3: Ah.
0: Alors, c'est le bas où tu peux mettre des sous, il n'y en a plus. C'est que t'as plus de sous.
2: Pas celui-ci non plus.
3: Il y a beaucoup de bas.
2: D'autres idées ?
0: D'autres bas ?
2: Non. Alors, allez, je vous en parle. D'où vient l'expression donc ? C'est le bas qui blesse. Rien à voir avec la couture, non, je t'explique, ignare que tu es. Il n'est pas question non plus de bas qui filoche. Le bas de cette expression, il s'écrit B, accent circonflexe, T. Et c'était une sorte de selle qu'on utilisait au Moyen-Âge. Si mal ajusté au corps de l'animal, il répartissait mal le poids sur son dos. Et le dit animal, il en souffrait. C'est donc l'endroit où le bas blesse. Voilà, tout simplement. Donc c'est le bas B-A. Accent circonflexe, T.
3: Bâtiment.
2: D'accord. Bon, allez. Le saviez-vous ?
0: Bah, ouais. Pas encore.
1: On va le savoir, non ?
2: On va le savoir, ouais. Bien sûr. Quel est le seul mot de la langue française ? Là, je compte sur vous. Qui ne commence pas par la même lettre au singulier et au pluriel ? Je pense que je l'ai déjà fait passer à un moment donné.
3: Mais
2: bon, pas parfait, pas tout.
3: Pas par les mêmes.
0: C'est malin.
2: Œil,
0: oui.
2: O pour œil, Y pour yeux. Effectivement.
0: Oui, yeux.
3: Bien vu.
2: Et vous pouvez chercher. Il n'y en a vraiment pas d'autres.
0: Il n'y en a pas d'autres.
2: On continue ?
0: Bien sûr.
2: Je vois que vous êtes plein d'intérêt pour ça.
1: Mais si. C'est que je suis en train. Mais non, mais j'ai cherché.
2: T'en as rien à foutre, je m'en vais. Je suis arrivé en retard.
1: Mais laisse-moi le temps de réfléchir, bordel.
2: Le saviez-vous ? Bon, tu vois, alors celle-ci. Le test chez l'ophtalmo. Tu le vois, le petit test, ouais ?
0: Ouais.
2: Alors, avec les lettres aux dimensions décroissantes, là.
1: Oui.
2: Ah,
1: bon. Il faut lire toutes les lignes. Enfin, pas
2: tous des lunettes, mais presque, mais on le connaît. Eh bien, il cache un secret.
3: C'est quoi ?
2: Eh oui.
0: Il y a des mots un petit peu interdits.
2: Ah, c'est pas interdit, mais tu vas voir. Et ça, tu vas pouvoir le raconter à tes potes, mon petit gars. Enfin, sauf si ton pote, c'est moi, parce que je suis déjà au courant.
1: Oui, t'es déjà au courant.
2: Exactement. C'est pas le test de l'ophtalmo. Il a un petit nom. C'est le test de Monoyer.
0: Ok.
2: Voilà. Oh bah là déjà on est pas mal hein, quand même. Niveau culture en général.
1: Ils ont fait le gel douche après.
2: Mais attends.
0: C'est des mots noyés dans le biais de.
2: Ah oui, c'est un pêle-mêle.
3: Oui.
1: C'est des mots croisés.
2: Parce que c'est pas fini.
3: C'est des mots fléchés.
2: Et pourquoi qu'il s'appelle comme ça le test de l'ophtalmo ?
1: Et Marien, pourquoi il s'appelle comme ça le test de l'ophtalmo ?
2: Ah bah j'allais.
1: T'allais me
2: poser la question.
1: Oui, bah oui.
2: J'ai la réponse. Parce qu'il porte le nom de son créateur. Ferdinand Monnoyer.
3: C'est fou.
2: Okay. Eh oui. Mais c'est pas tout.
1: Ah oui, c'est pas tout qui a dit.
2: C'est pas tout. Oh non. Parce que Ferdinand, ce petit malin, il a caché son nom dans le test.
3: Oh.
2: Ouais, mais si je te le dis.
1: Ah, c'est sûr que c'est vraiment toutes les mêmes plaques.
2: C'est toutes les mêmes plaques.
0: Oui. Bah, tu changes d'ophtalmo.
2: Ainsi, vous allez pouvoir vérifier après. Ainsi, de bas en haut, de chaque côté du tableau, tu peux lire Monnoyer en montant. Et Ferdinand de l'autre côté.
0: C'est pas
2: c'est
0: vrai.
2: C'est pas la peine de vérifier. J'avais mis, je vérifie toujours mes sources. Mais regarde quand même.
1: Je regarde.
0: Ah ouais, regarde.
3: Ça commence pas par un Z. À un
2: test de Monnoyer. M-O-N-O-Y-E-R.
3: Ah, Y peut-être.
2: Et tu dois retrouver Monnoyer Ferdinand.
1: C'est vrai.
2: Ah, mais le Marien, il raconte pas que des salades.
0: Il y a Z-U. C'est vrai, mais c'est trop gros le Z-U.
1: Alors, c'est pas Fernand. Hein. C'est Ferdinand.
2: C'est Ferdinand.
1: J'ai cru Fernand, ça veut dire qu'il y a un problème.
2: Ok.
1: Non,
3: Ferdinand.
2: Tu peux chercher, quand je dis quelque chose, c'est juste.
1: Ah, non, bah, ah non, là c'est Ferdinand, c'est pas juste. Hein.
3: C'est juste Ferdinand.
1: Il a juste.
0: Bah, ah, c'est incroyable.
2: On continue ?
0: Oui, ah, ouais.
3: Non, on s'arrête là-dessus, c'est bien. Pardon...
2: ouais, c'est... Alors, je l'ai presque envisagé. Parlez-en avec vos amis, c'est sympa. Eh bien, les copains, le saviez-vous ? Qu'est-ce qu'un verbe défectif ?
0: Un verbe défectif.
2: Alors, on est toujours sur la langue française hein, avec Marianne.
3: Ah, c'est pas le verbe défectif.
2: Non. Qu'est-ce qu'un verbe dit défectif ?
0: Une action
4: c'est
0: particulière.
4: Un verbe qui fait effectuer une action.
3: Non, qui défait, non, il défait une action.
1: Il défait une action.
2: C'est pas si mal, Louis.
3: Et il défait,
0: genre,
3: défait
0: rien. Plier, déplier ou un truc comme ça.
3: Et voir, il défecte même, je dirais.
2: Bon, là, j'avoue que c'était pas évident. Mais pour autant, je trouvais ça intéressant. Un verbe est dit défectif lorsqu'il n'admet pas toutes les formes de conjugaison. Ah. Exemple. Tous les verbes liés à la météo n'existent qu'à l'indicatif ou à la troisième personne du singulier. Oui, oui. Vas-y, essaye. Neiger, pleuvoir, venter, oui. Grêler.
4: Je
2: tu
4: pleut.
2: Peux dire il pleut, il
4: y a je pleut.
2: Mais tu peux pas dire je pleut ou
4: je
2: elle pleut.
1: Oui, c'est vrai.
2: C'est vrai.
3: Moi, je neige beaucoup, moi.
0: Oui, bien sûr.
2: J'ai quand même trouvé, moi, qu'à la limite, tu peux quand même dire oh, j'en pleut plus. Hein.
0: J'en pleut plus.
3: Oui, mais ça, c'est il est 23h.
1: Ouais, bon, il est,
4: c'est quand les lettres se mélangent.
2: C'est, ouais. C'est parfois vrai, mais.
3: C'est quand t'es dyslexique du vers.
2: C'est une légende. C'est idem avec falloir. Oui. Il faut, il fallait, il faudra, mais tu peux pas dire je faut ou nous fallons.
1: Oui.
2: Non, on est d'accord.
3: Mais non.
2: Le verbe pouvoir, lui, ne connaît pas l'impératif. Bah oui, on n'ordonne pas à quelqu'un d'être en capacité de. T'as l'air malin si tu dis à quelqu'un mais peu.
0: Allez.
2: Bah
0: mais
2: non.
0: Peu.
2: Tu vas plutôt lui dire essaye. Mais...
1: Allez, okay. Peu, s'il te plaît, bordel.
2: Voilà pour ça.
3: On peut. Par contre, c'est la langue française est une langue vivante. On peut retourner ça et maintenant l'utiliser tout le temps et on peut lancer une mode.
2: On peut lancer. Une mode. On peut essayer de lancer.
0: Peu. Continuer ta chronique.
2: Ça vous intéresse?
1: Peu. Ouais. Peu.
2: Alors je peux.
3: Ça t'intéresse peu ou?
1: Peu.
0: Peu.
2: Le saviez-vous? Quand tu dis je suis issu de, tu es en train de conjuguer un verbe. On est d'accord?
1: Oui.
2: Ok. Eh bien vas-y. C'est quel verbe que tu conjugues?
3: Le verbe être.
2: Ah ouais. Non. Issu. Je suis issu. Issu. En fait. Issu, c'est le participe passé de quel verbe ?
3: Issuer.
2: Ah, ah, ah. Non,
1: bah, attends, je sais pas. Là.
3: Issuir.
2: Je suis quand même issuir, surpris issuir. Que vous n'ayez pas plus de culture générale. Enfin, moi, ça ne le savais pas.
0: Non, vas-y.
2: Alors, issu, c'est le participe passé du verbe issir.
0: Issir.
3: Bien sûr.
2: Ouais. Eh ouais, ça fait moins les malins.
3: Issir les moulineaux.
0: Ah ouais.
2: Oui. Alors.
0: Ah
1: j'allais faire la.
2: Issir les moulineaux, non. Ah
3: oui. C'est pas bon. Là. Toujours les mêmes blagues foireuses.
2: Issir. On le rencontre plus beaucoup de nos
0: jours.
2: I de s hier.
3: Ah oui,
2: et
3: bien
2: pour
3: sûr.
2: Pour tout dire, on le rencontre plus beaucoup de nos jours, sauf sous sa forme participiale, issu.
3: Et il nous vient sinon du... c'est ississon.
2: Ississon.
1: Oui.
3: Bah oui.
2: Nous. Ississon.
1: Il faut penser à enlever la peau du ississon.
3: À la parfaite.
4: Sur la
3: je lançais des perches pour voir.
2: Bon allez, pour tout vous dire, ça vient du vieux français issir, venant lui-même du latin exirer, qui signifie sortir. Je suis issu de.
3: Bah, oui, d'accord.
2: Ça marche.
3: Bravo.
2: Encore un petit peu.
0: Allez. Ah oui.
2: Bah, allez, le saviez-vous? Quel est le masculin de sage-femme? Et ne me dites pas sage-homme, hein.
0: Non.
2: Je vous en prie.
3: C'est un sage-femme.
0: Non. Ça n'existe pas parce que c'est la sagesse des femmes qui se transmet. Oui. Il n'y a pas quelque chose comme ça.
2: Je te jure que j'ai envie de te croire sur parole quand tu me dis ça.
3: Mais c'est vrai. Ouais. Mais c'est vrai.
2: Et ben c'est un maïoticien.
3: Ah la maïotique.
2: Ouais,
3: oui parce que la première fois que je suis allé.
2: Tu connais la maïotique toi? Alors moi je connais.
3: Alors ben oui parce qu'en fait moi je bosse à l'université et donc j'ai bossé pour certains composantes et la maïotique la première fois que je suis arrivé j'ai dit mais qu'est-ce que c'est ça en santé c'est quoi et on m'a très vite expliqué quand j'ai vu les dames.
1: Voilà. Bah, ça se soigne hein.
3: Ouais.
2: J'ai un petit dernier.
4: Je connais la mayonnaise que tu trempes dans ton ississon mais.
2: Je vois le temps tourner.
1: Allez,
2: j'ai un petit dernier. Ça serait dommage de s'en priver.
3: Vas-y.
2: Allez. Ouais, je sens qu'on va se quitter bientôt. Pourquoi dit-on de quelqu'un qu'il est l'asiopige?
0: L'asiopige.
3: C'est qui fait des lasures au pif.
1: L'asio pige. Pige, c'est les années?
4: C'est pas par rapport à ça.
2: Alors, je vais vous donner un petit indice. L'asio, en latin, ça veut dire velu, voire laineux.
4: C'est pas par rapport aux pieds.
2: Et pigé, ce sont les fesses.
4: Ah.
2: Donc, quelqu'un de l'asiopige, pardon,
0: c'est, poilu des fesses.
2: C'est quelqu'un qui est poilu des fesses.
1: Ah ouais?
2: Exactement. Ouais. Ça vous fait penser à quelqu'un?
3: Non.
2: Moi pas, hein. Enfin, en même temps, je regarde que les fesses de ma femme. Donc, voilà. Et ben voilà, mes amis, je sais pas pour vous, mais moi j'ai bien aimé cette
0: merci.
2: Petite chronique.
1: Bon, merci.
0: Carrément. Bravo.
3: Bravo.
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0: Est-ce qu'il faut te tenir le micro ou est-ce qu'il est bien calé?
3: Non, là, il est calé par les années de sécheresse.
4: Innovation.
3: À partir de quel moment un médecin te dit qu'il faudrait perdre un peu de poids? Quand tu commences à souffler en montant les escaliers? Quand tu vois plus tes pieds? Ou quand un zoo entier commence à parler de ta vie sexuelle dans la presse régionale? Parce qu'en direction au zoo de la Flèche, un rhinocéros doit perdre 200 kilos. Officiellement pour sa santé.
0: Ah oui, quand même.
3: Officieusement parce qu'il serait devenu trop gros pour s'accoupler avec sa partenaire. C'est quand même la pire manière d'apprendre qu'on a pris du poids.
2: Oui.
3: Chez les amis, chez les humains, ça finit. Il faudrait peut-être reprendre un peu le sport, chérie. Chez lui, ça devient un communiqué zoologique. Toi sur moi, jamais gros. Le pauvre animal pèserait plus de 3 tonnes et visiblement, il aurait du mal à grimper sur sa partenaire, ce qui transforme soudainement le zoo en émission de coaching conjugal. Du coup, régime, moins de nourriture, davantage d'exercice. J'aime beaucoup cette idée d'un rhinocéros au cardio. On imagine un soigneur arriver. Allez, mon gros, encore 2 tours d'enclos et après une petite branche de céleri.
2: Ouais.
3: Le rhinocéros doit vivre exactement le même moment qu'un humain en janvier. Plus de plaisir, plus de sucre, uniquement des gens motivés autour de lui. Il faut perdre 200 kilos. 200 à ce niveau-là, c'est plus un régime, c'est une ablation. Le plus vexant, c'est qu'un rhinocéros dans la nature, c'est déjà l'animal qui ressemble à un tank garé en double file. Alors si même chez eux, on commence à parler de surcharge, le zoo explique aussi que cette perte de poids est importante pour favoriser la reproduction, parce qu'évidemment, derrière tout ça, il y a un enjeu de conservation de l'espèce. Mais imaginez la pression sur la pauvre bête, toute la France est au courant qu'il n'arrive plus à monter sur madame. Quelle indignité. Le pire, c'est qu'on humanise immédiatement la situation. On voit plus un rhinocéros, on voit un gars qui entend « Bon, mon gros, on va éviter les féculents ce soir. » Il manque juste un basic fit dans l'enclos et un influenceur qui lui vend des graines protéinées. Et pendant ce temps-là, sa partenaire doit assister tout ça tranquillement. Elle n'a rien demandé, elle voulait juste vivre sa vie de rhinocéros. Maintenant, elle participe malgré elle à Rhinocéros, objectif été. Comme quoi, même dans le règne animal, il existe une phrase redoutée. On va se remettre un peu en forme.
2: Oh, et pas d'électrostimulation pour le rhinocéros?
3: Non, ça passe pas.
1: Hâte de le voir en maillot de bain de pièces.
0: Ah, tu m'étonnes.
4: J'ai presque une blague qui a presque un rapport avec ça.
3: Ah, bah,
4: qu'est-ce qu'un zoophile fait quand il veut sauter?
2: Je sais pas.
4: Il prend son élan.
0: Oh,
1: oh
0: non!
1: Oh, c'est beau ça, ouais, très très bon. Et bien aimé.
2: On t'applaudit pas, mais.
1: Que de bienveillance envers les animaux. Bon, tout de suite.
2: Envers les élans.
1: Joe Dassin, l'Amérique, et après c'est Louis, les amis.

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1: De retour dans les studios, tout de suite, Louis, qui est avec nous, il va nous parler des cailloux.
2: Oui. Ouais, et ben, ça y est, alors aujourd'hui, on va parler d'un truc que vous adorez, hein, on va parler des cailloux. Et oui, c'est super intéressant, les cailloux, quoi.
3: Attendez,
2: ça fait quand même 5 ans que j'en bouffe, vous allez bien y goûter. Hein. Enfin, on va en bouffer, pas façon littérale du terme, hein, bien sûr, parce que sinon je prendrais comme ça, ça sera un petit peu compliqué. Et bon, et c'est là que je vous donne la grosse info de tous les temps. Oh. Mes amis, les temps sont rudes. Alors que le PSG se rapproche potentiellement du deuxième victoire consécutive en Ligue des Champions, allez Paris, le désert médical se fait de plus en plus présent. N'ayant mis aujourd'hui la main sur aucun de mes chers confrères, j'ai décidé de vous faire moi-même cette chronique.
4: Oh
5: non.
4: Oh,
5: du nouveau.
3: Ça, c'est alors là.
6: Ça manque de personnel chez nous.
2: J'aurai donc la mission d'essayer de vous faire rire, de vous divertir, de vous instruire, mon Dieu. Tout ça sans ne pouvoir me cacher derrière quelqu'un d'autre. J'espère que ça va donner quelque chose et que même Loïc, qui n'écoute qu'une chronique sur deux, donc là, statistiquement, je suis mort, rentrera chez lui ce midi et dira « Chérie, j'ai appris quelque chose pendant l'émission et je vais le retenir !» Alors, eh bien, c'est parti. Bah, aujourd'hui, on va apprendre plein de petites choses sur les milieux qui nous entourent, bah, comme ça, pour se coucher moins bête, finalement.
5: Et
2: au fil des recherches, bah, je me suis dit « Pourquoi pas partir sur les volcans d'Auvergne ?» Bon, ok, ça a déjà été un petit peu vu dans un ch'ti billet, mais on va voir si vous avez des restes et si vous êtes ok d'en connaître un petit peu plus sur nos grands dormants locaux.
5: Bah, j'ai envie de te dire, on est ok, hein.
2: Alors, du coup, par rapport à la chronique de Nat, vous étiez plutôt, vous, team, ils vont se réveiller, ils vont pas se réveiller, c'était comment, vous? Un peu.
6: Ils vont pas se réveiller.
5: Moi, j'aime bien qu'ils dorment.
2: Ouais, ils sont mieux en train de dormir, on est d'accord. Ouais. Bon, moi, je te donnerai ma réponse en fin de chronique. Juste pour faire un petit rappel, ils sont considérés dormants tant qu'ils n'ont pas eu d'activité pendant les 11 000 dernières années après leur dernière activité. Et ils sont considérés éteints si ce cap des 11 000 ans est passé.
6: On est sur un bon bail.
2: Mais, bien sûr, ça ne veut vraiment rien dire. Parce que, par exemple, il y a un volcan en Éthiopie qui s'appelle Laili Gubi, qui est rentré en éruption le 23 novembre 2025, alors que ça faisait déjà 12 000 ans qu'il était considéré comme dormant. Donc voilà, il a un peu dérogé la règle, donc maintenant, on ne sait plus trop.
3: C'est un mauvais rêve.
2: J'aimerais du coup d'abord un peu évaluer votre culture générale, savoir vous êtes un petit peu culturé, bien sûr.
5: Ouais.
2: Est-ce que vous pourriez me donner comme ça des noms de puits que vous connaissez, qui font bien sûr partie de la chaîne des puits? C'est presque ça, ouais.
6: Le puits envelé.
2: Ouais.
6: J'étais là-dessus plutôt, tu vois.
5: Le Pariou.
3: Le
2: Pariou, le puits de Dôme.
5: Ouais.
6: Le Kirsou.
2: Ok, bon, c'est tout. Ok. C'est bon, en vrai, c'est pas mal, hein, parce que moi et Citi, on n'était pas très très loin de tous me le dire, c'est un peu dommage. Non, ok, bon, c'est faux, j'avoue. On est sur on est sur un alignement de 80 volcans. Hein, donc on n'était pas trop à ça.
6: On en a trois, c'est bien.
2: Il s'étend sur près de 32 km de long et 4 de large. Et les dates sont à peu près de 95 000 ans pour le plus ancien et 7 000 pour le plus récent. Donc on aurait pu y passer un petit moment, en effet.
5: C'est pas faux.
2: La période la plus intense et violente. J'en étais sûr, je vais en bouffer. C'est déroulé du coup entre 12 000 et 8 500 ans, qui correspond à la période de la formation des différents dômes de la chaîne des puits. Donc notamment le fameux...
6: Puits de Dôme.
2: Puits de Dôme, merci. Ah oui. Heureusement qu'il y en a qui suit. Enfin, même ça, je me suis dit, au moins suivre ça maintenant. Punaise, c'est dingue.
5: J'étais à deux autres de dire, c'est pas faux.
2: Ouais, on a souvent l'impression qu'un volcan, bah, c'est un cratère avec de lave en ébullition.
5: Oui,
3: hein. Oui.
5: Mais t'as pas de lave.
2: C'est pas juste une montagne avec un trou.
5: Oui.
2: Voilà. Bon, d'ailleurs, pardonnez-moi pour ce terme, hein. C'est une référence théâtrale, mais en vrai, qui veut pas vraiment dire grand-chose. La chaîne des puits, elle se distingue par une grande diversité de ses formes volcaniques. On dit que tous ces volcans sont dits monogéniques. Alors, monogénique, est-ce que ça parle à quelqu'un ou pas?
5: Un seul.
6: C'est quand t'es pas photogénique.
2: Mono, ça veut dire un seul. Donc, ça serait une seule, plutôt.
6: Gène.
2: Un volcan qui n'aurait produit qu'une seule au cours de
5: une
2: sa vie.
5: Une seule lave.
2: Une seule lave, une seule éruption, tout
5: éruption.
2: À fait. C'est exactement.
5: Du coup.
2: C'est exactement.
3: Bah ouais.
2: Il a le terme monogénique. Je pense qu'on peut l'applaudir.
3: Il a pété qu'un coup.
2: Bon, en réalité, voilà, on connaît majoritairement deux types de volcans qui ne fonctionnent pas tout à fait de la même manière. On a les volcans rouges et les volcans gris.
3: Ouais.
2: On a les volcans qui sont plus dits effusifs.
5: Oui.
2: Ceux-là, vous voyez un petit peu comment ils... c'est la lave qui coule.
3: Ouais. Okay. Ah non, c'est ceux qui coulent.
2: Et à l'inverse, si c'est pas les
4: explosifs, ceux qui font shift.
2: Ok. Alors, maintenant, je vais vous demander quelque chose. On va essayer de conclure un pacte. C'est de ne plus jamais utiliser le terme, parce que moi, ça m'agace, de volcan explosif ou de volcan effusif. Ça, ça ne veut rien dire.
3: On le dira plus.
2: On dit un volcan. On dit un volcan à éruption effusive ou à éruption explosive.
3: C'est l'éruption que tu.
2: C'est l'éruption qui est qualifiée, puisque un volcan n'est pas que de l'un ou que de l'autre. Il peut avoir durant sa vie plusieurs moments d'éruption, okay. Que ce soit explosif ou effusif. Mm-hmm. Ok. Donc par exemple, dans les éruptions effusives, on a inconnu que par exemple Loïc, toi tu es allé voir, il me semble. Tu es bien, tu es allé voir un volcan en vacances, non?
6: Non.
2: Si. Tu m'as parlé de ça. C'était sur l'île de la Réunion. T'es pas allé sur l'île de la Réunion?
5: Ah mais non, oui, au piéton d'enfant. Mais les vacances.
2: C'est dingue de pas suivre comme
5: mais
2: ça.
5: Mais non, mais tu me dis les vacances l'année dernière. J'ai pas de vacances.
2: L'année dernière.
3: L'an dernier.
5: J'ai compris que c'était là. Tu me dis les vacances.
2: Bon, le piéton de la Fournaise, en fait partie. Je vais arrêter de l'interroger. Et par exemple.
4: Tu joues avec ton téléphone.
2: Qui est donc actuellement effusif.
5: En photo.
2: Et dans les explosifs, on en a aussi des connus. Le mont Fuji au Japon, le mont Saint-Hélène aux USA, le mont Vésuve en Italie. Ok. Les volcans de la chaîne des Puys, eux, ne se ensemble, pas vraiment. Hormis du fait qu'ils soient associés qu'à une seule éruption au cours de leur vie, donc...
6: Monogénique.
2: Ok, super. Donc, je vois que vous avez retenu un truc, je suis pas mal étonné. On va essayer, du coup, rapidement, parce que je vois que ça passe assez vite, de donner quelques catégories de ces volcans. On en a vu quelques-uns avec Nat déjà. Donc, on a dans un premier temps les cônes de scorie. Ça, on avait parlé un petit peu. Donc, qu'est-ce que c'est? C'est un volcan qui a une forme de...
6: Cône.
2: Voilà, c'est pas très compliqué. Un cône qui est tronqué au sommet par un cratère bien visible au moment de son éruption. À la seule différence que il peut avoir des moments plutôt effusifs où la libération du gaz, quand il est moins riche en gaz du coup et en silice, va émerger de façon beaucoup plus calme, donnant naissance à des coulées de lave et qui s'épanchent par exemple sur le Poitou-Charentes sur l'Alsace-Lorraine.
5: Avec des dégagements, ça va se dégager au niveau de
6: Marseille. Heureusement qu'il y avait les lentilles sur l'eau. Hein.
2: Sur le plateau des Dômes plutôt, c'est mieux, ou sur les vallées avoisinantes. Putain, et c'est compliqué.
3: Il a craqué.
2: Avoisinantes, comme par exemple le petit Puy de Dôme qui existe.
6: Le petit Puy de Dôme
2: existe.
6: Il est
2: collé au Puy de Dôme, c'est pas difficile.
6: Tu lèves la jambe mais tu l'as enjambé quoi.
2: Bah justement, c'est bizarre, mais c'est lui qui a enjambé les autres. En fait, il est plus ancien et pendant la formation du Puy de Dôme et d'autres puits, en fait, il s'est élevé par-dessus. C'est un bazar, on va essayer des heures sinon. Et du coup, des fois, voilà, il y a des moments où en fait les gaz vont être provoqués par des explosions beaucoup plus modérées et rythmées, un magma qui va être plus riche en silice et en gaz, donc un magma qui est beaucoup plus visqueux, ce qui va faire qu'une accumulation va se créer en fait dans le dôme et donc former des types d'éruptions explosives comme on peut le voir.
5: Donc lui il n'est pas effusif.
2: Voilà, il n'est pas, c'est exactement l'inverse. Je vous avais pas dit, un troisième type si on peut se permettre de volcan qui s'appelle les
5: mares. On a les mêmes termes quand on a la diarrhée?
6: Non,
2: ça marche pas.
5: Okay. Je pense qu'elle peut exploser.
2: Les mares, est-ce que ça vous parle? Les mares,
3: comment t'écris mares?
2: Les mares, c'est M2ARS.
5: Alors, ça
2: signifie cratère,
3: ça repart,
2: en allemand. Et ce sont, du coup, voilà, comme je dis, des cratères volcaniques circulaires, donc parfaitement ronds. Il y a la différence des cônes et des dômes. Exactement, je vais en venir. Ils résultent d'une série violente d'explosions qui sont liées à la rencontre du magma avec des eaux superficielles. Donc, en effet, lors de sa migration vers la surface, le magma va rencontrer de l'eau, que ce soit une nappe phréatique, un lac, une rivière. Et cette eau, du coup, par le contact différentiel de chaleur, va être vaporisée, donnant, du coup, à l'activité un caractère fortement explosif. On appelle ça une éruption phréato-magmatique. Donc le trou béant va être rempli d'eau. On a, le lac Pavin, le lac Chauvet, c'est aussi le cas, le Gour de Tasna, ce sont tous des volcans. Mais on a aussi un peu plus une légende. On dit que Jaude est bâti sur un volcan. Et ben, il s'agit aussi d'un mare. Celui-là n'a pas été recouvert d'eau, mais de sédiments. Depuis l'homme a urbanisé. Et en fait, moi, c'était en tout cas quelque chose que je pensais souvent, c'est qu'on me dit, ouais, c'est Jaude, c'est juste Jaude. Mais en fait, non, le mar de Jaude, comme il s'appelle, qui a d'ailleurs 150 000 ans, donc qui est bien avant la chaîne des Puys, lui, va de Jaude jusqu'à Chamalières. Chamalières repose, en fait, sur le mar de Jaude.
7: On va demander à Gautard, ça, quand même.
6: C'est pour ça que c'est une cuve, clairement.
2: Voilà. Un petit peu. Bon, j'avais d'autres choses à dire, mais je pense que je les passerai parce que là, on est dépassé un petit peu. Donc voilà, on a un petit peu tourné autour des volcans, mais nous n'avons pas parlé de la formation de la chaîne des puits et de pourquoi ces édifices sont considérés comme un patrimoine exceptionnel. Mais ça, je pense que je vous en garderai la surprise pour une future chronique. Ici, ce n'était qu'une mise en bouche qui a apparemment très bien plu à Loïc. Je pense qu'il va en reprendre.
5: Je ne vais pas t'aider.
2: Et du coup, vous vouliez savoir, moi, ce que je pense des risques liés à la chaîne des puits.
6: Mais oui, Louis, que penses-tu de la chaîne des puits ?
3: Alors, on est tous foutus.
4: Vous savez, c'est comment ?
2: Vous savez, moi, je pense qu'il n'y a pas de bons ou de mauvais volcans. Moi, si je devais résumer la chaîne des puits aujourd'hui avec vous, je dirais que c'est d'abord des édifices, des cours qui m'ont tendu la main, peut-être à un moment où je ne pouvais pas, où j'étais seul chez moi. Et c'est assez curieux de se dire que les laves, les magmas forgent un volcan. Parce que quand on a le goût de la géologie, quand on a le goût de la géologie bien faite, la belle éruption, parfois on ne se trouve pas, on ne trouve pas de silice ou le gaz en face, je dirais, le magma qui vous aide à avancer. Alors ça, ce n'est pas mon cas, comme je disais là, puisque moi, au contraire, j'ai pu, et je dis merci à la vie, je lui dis merci, je chante la géologie, je danse la géologie, je ne suis que géologie. Et finalement, quand des gens me disent mais comment tu fais pour savoir tout ça, je leur réponds simplement que c'est le goût de la géologie. Ce goût qui m'a poussé aujourd'hui à entreprendre une construction mécanique.
6: Est-ce qu'on
2: l'arrête demain, qui sait, peut-être simplement à me mettre au service de la communauté et de faire le don de soi.
5: Il est midi, les amis.
3: Bon appétit.
2: Ouais,
5: le gars, quand je le vanne et que je surpris son. Je coupe la chronique, tu me dis non, attends, j'étais à fond, machin. Là, je coupe pas, j'étais à fond dans ton effusif, machin, je sais pas quoi.
3: Vraiment.
2: Je le sais, pourtant, ça fait des tas de chroniques où je me dis, faut que j'arrête d'interviewer juste Loïc. Parce qu'après, on part sur un truc qui devait durer 10 secondes, qui me prend la moitié de la chronique. Et là, je regarde, bah oui, il est déjà midi.
4: Tu pensais vraiment, le défilé que j'ai vu sur ton téléphone, tu pensais vraiment que ça allait durer 10 secondes ?
2: Bah non, mais du coup, non, forcément. Mais voilà. Bon, essayer,
5: ouais. On se fait une petite pause et après on est à cœur ouvert avec Valérie Cardozo, infirmière et coordinatrice au don d'organes. À tout de suite.

0: De retour avec toute l'équipe des Amis Hebdo. Tout de suite, vous savez, c'est la deuxième partie de l'émission. Comme toute deuxième partie, c'est cœur ouvert tout de suite. Aujourd'hui, on reçoit Valérie Cardozo, infirmière et coordinatrice au don d'organes. Bonjour Valérie.
1: Bonjour.
0: Vous
1: bonjour
0: allez bien
1: à tous.
0: Oui. Ça va. Pas trop stressé. Vous êtes là depuis le début de l'émission.
1: Ça va.
0: Dans la chaleur, ça va. Ouais, vous avez vu.
1: On est à température ambiante.
0: Ah bah, vous allez voir.
1: La même avant. Que dehors.
0: Ouais. Ben bah, regardez, mais pour vous dire, hein, ça fait tellement chaud qu'avant, nous, on peut vous dire, on était gros à l'époque. Bah, au fil des émissions, dans la chaleur, on perd, voilà, c'est comme ça. Le but de l'émission, de cette chronique plus particulièrement, c'est de mettre la santé en lumière, de mettre les acteurs de la santé, de comprendre votre métier, infirmière et coordinatrice de don d'organes, ou don d'organes, donc savoir aussi, ça va être intéressant de faire un petit passage sur le don d'organes, de comprendre oui. aussi comment ça fonctionne, et peut-être des messages à passer justement. Et voilà, donc la première partie, on va se consacrer à l'école, à votre parcours scolaire, quelques anecdotes, okay. tout ça. Donc, vous êtes prête ?
1: Oui.
0: C'est parti. Alors, vous êtes née le 28 septembre 1979, à quel endroit ?
1: C'est ça, à Bourbon-l'Archambault. Je crois que j'étais l'une des dernières nées dans cette maternité.
0: Ouais.
1: D'ailleurs.
0: Ah, parce que c'est... D'accord, elle n'existe plus.
1: Ah, elle n'existe plus depuis 1979.
0: Voilà. D'accord, ok, pas de souci. Vos parents faisaient quoi à l'époque ?
1: Alors, mes parents étaient agriculteurs.
0: Ouais.
1: Donc, mon papa élevait des vaches charolaises.
0: Ok.
1: Et ma mère l'aidait. J'avais une grande sœur, j'ai toujours d'ailleurs une grande sœur et un plus petit frère. Mmh. Voilà, donc une enfance plutôt paisible dans un petit village de l'Allier.
0: D'accord. Tout ce qui est parcours scolaire, donc l'enfance, petite section, tout ça,
1: ouais.
0: maternelle, tout ça, c'est au même endroit.
1: Oui, à peu près, oui.
0: Mmh. Ok. Déjà tout petite, à la fin de la primaire, on a envie de travailler dans la santé, là, non toujours
1: non,
0: pas.
1: Non, alors non, pas du tout. Non, moi j'étais une élève moyenne et sans objectif de vie particulier.
0: D'accord.
1: Voilà.
0: Ok. Et après au collège, pareil.
1: Pareil, une élève moyenne, sans objectif particulier, mais bon, voilà, en troisième, il faut choisir une voie.
0: Oui, c'est ça le problème, c'est que j'aimerais comprendre avec les auditeurs quel moment on se dit on travaille dans la santé, je sais pas.
1: En fait, c'était presque du hasard. Il fallait choisir une voie. J'ai regardé ce qui me plaisait, ce qui me déplaisait le moins, je crois. Et j'ai choisi de faire un BEP sanitaire et social à l'époque. À Commentry.
0: C'était où ça ? Ouais, Commentry.
1: À Commentry. Et parce que ben, j'étais une élève moyenne, j'avais pas trop envie d'aller en général, je me suis dit, allez, au moins, je vais essayer de faire un boulot. Puis les enfants d'agriculteurs, ils ont pas trop. On leur laisse pas trop le choix, quoi. On leur dit pas, allez, vas-y dans les études, on leur dit, il faut que tu trouves un boulot, quoi. Donc, du coup, j'ai fait ça. Je me suis plutôt bien épanouie. Et en fait, j'ai eu le déclic assez vite en rentrant dans cette filière, puisque j'ai eu un premier stage, je crois que j'avais même pas 14 ans. Mes parents étaient un peu inquiets de me laisser à l'hôpital, le gros hôpital de Moulins, toute seule. Donc, ils m'ont accompagnée à mon premier stage. Et là, la cadre leur a dit, mais enfin, qu'est-ce que vous faites là ?
0: Ah, carrément.
1: Pour accompagner votre enfant, elle est là en stage, dans une voie professionnalisante, il faut la laisser. Donc, bien sûr, ils m'ont laissé. Et là, on m'a mise dans une pièce où il y avait plein de personnes âgées. Il était 8h, c'est l'heure du petit déjeuner. Et on m'a dit, bah, voilà, tu sers les petits déjeuners. Ok. Et puis, je me suis sentie bien tout de suite. En fait, les personnes âgées m'ont... plus tout de suite et puis je me suis dit oui
0: vous sentiez utile
1: je me sentais utile voilà c'est ça et là je me suis dit ça me plaît.
0: D'accord. Donc après ce stage, donc on a fini le BEP.
1: Voilà, j'ai passé mon BEP et puis je sentais bien que bon, ça allait peut-être pas m'ouvrir des tas de portes non plus. J'ai fait une première d'adaptation. Alors je sais pas si ça existe encore, mais à l'époque on pouvait passer du BEP en filière technologique. Donc j'ai passé un bac technologique qui s'appelait SMS, sciences médico-sociales à l'époque.
0: Rien à voir avec les textos.
1: Rien à voir. Enfin, je sais même pas si on en envoyait, mais même pas du tout, du tout. On en envoyait pas. On avait des petits. Bref. Et donc, j'ai fait cette première. Ça m'a permis d'avoir une culture un peu plus large, on va dire. Mais ça me plaisait toujours, mais je me voyais pas encore dans un métier particulier. Donc, après ça. Je savais que ça me plaisait la santé, mais j'avais envie de découvrir d'autres choses. Je suis allée en fac de psycho. Ouais. Donc, j'y suis restée pas mal d'années.
2: Comment on choisit que... Parce que c'est la psycho.
1: La psycho, parce que à l'époque, vous étiez forcément pris en psycho.
0: D'accord.
1: Moi, j'avais envie d'aller à Clermont, de voir la vie, de voir ce que c'était la vie. Donc, je suis partie en psycho. Et puis, mes parents m'ont dit, je te préviens, ça sera une année. Hein. Après, tu te débrouilles toute seule. Hein. Bon, OK. Donc, bien sûr, j'ai pas validé ma première année. Mais j'ai rencontré mon mari. Pendant que je finissais un peu ce cursus chaotique, eh bien, on est parti en Angleterre pendant un an, à Manchester. En fait, je l'ai suivi parce que lui, il allait faire ses études là-bas. Donc, on est parti un an.
0: Vous êtes parti un an, ouais, d'accord.
1: Ouais.
0: Vous avez fait quoi là-bas?
1: Lui, il était à l'école et moi, j'ai été femme de ménage dans un hôtel 4 étoiles. Donc, une fameuse expérience aussi. Hein, on vous emmène dans un petit camion et puis on vous dit allez, on y va, on va au boulot. C'était ça, les agences d'intérim en Angleterre. Vous toquiez à la porte, ils vous emmenaient dans un petit camion, vous suiviez, et puis hop, vous étiez embauché.
3: Attention, petit camion,
1: pour faire du ménage dans un hôtel. Donc après une petite formation de quelques heures. Désolée.
0: Non, mais c'est bien, mais on ne s'attendait pas du tout à cette image.
1: Donc après une
0: formation. Il faut nettoyer toute la rue.
2: D'accord. Les enfants.
1: Après une formation de quelques heures, et bien
0: nous pouvions travailler
1: au ménage. Voilà. Donc je suis restée un an là-bas. Je suis revenue un petit peu avant mon mari qui n'avait pas fini. Puis quand je suis rentrée en France, il fallait trouver un boulot, quoi. Donc je suis rentrée dans une boîte à Clermont. J'étais assistante de vie. Et c'est là que je me suis occupée un peu plus des gens. Là, je faisais pas le ménage, quoi. Je m'occupais vraiment des gens. Je faisais les changes, les toilettes. J'avais un BEP sanitaire et social, donc j'avais les bases de la compétence. Au fur et à mesure, j'ai créé des liens avec les gens, tout ça, je me sentais plutôt à l'aise. Ce que j'aimais moins, c'était travailler chez eux. Bon, ça, c'était un truc que j'aimais pas trop, mais bon, ça faisait partie du job, donc je faisais.
0: Ouais.
1: Et puis un jour, j'ai une dame dont je m'étais quand même un peu prise d'affection, peut-être plus que les autres. Je voyais qu'elle allait pas bien, qu'elle était pas en bon état de santé, mais je savais pas mettre les mots. J'avais pas les compétences, je n'avais pas les connaissances, je savais pas mettre les mots. Et elle avait la chance d'avoir une fille qui s'occupait très très bien d'elle à côté de ça. Et je sais pas, aujourd'hui avec un peu plus de recul, je pense qu'on a trop tardé et cette dame est décédée, même si j'avais vu qu'il y avait des choses qui ne fonctionnaient pas. Et là je me suis dit non, mais en fait il faut que tu ailles un peu plus loin, et j'ai passé le concours pour l'école d'infirmière.
0: D'accord.
1: Donc j'avais déjà 24 ans.
0: Donc ok, vous aviez 24 ans, on part à l'école d'infirmière à Vichy.
1: À Vichy, oui.
0: Ok, donc oui. Vous l'avez.
1: J'ai eu plus ou moins tous mes concours, je crois, me rappeler. Mais l'école de Vichy m'avait bien plu. J'habitais pas ici, hein, mais ça m'avait bien plu. J'avais trouvé l'endroit sympa, le petit hôpital à taille humaine. Ça me plaisait bien. Du coup, je suis venue à Vichy.
0: D'accord. Et des anecdotes de stage pendant la période d'infirmière?
1: De stage, les stages, c'est toujours...
0: les premières fois, les trucs comme ça.
1: Alors, moi, je me souviens la première fois où je suis rentrée, mon premier stage à l'école d'infirmière, j'étais avec une copine de l'époque que j'avais rencontrée le jour le jour de la rentrée. Et on s'est plus quitté, mais on était dans un service en pneumologie et là, il y avait un patient qui venait de rentrer, c'était un patient SDF. Et donc, l'équipe nous dit, il faut le laver. Il faut le laver, mais pas trop fort, parce que les patients qui sont SDF, ils ont une petite couche de crasse, et du coup, il faut leur laisser, sinon ils meurent.
0: Ah bon? Ça, je savais même pas.
1: C'est le premier truc qu'on m'a dit quand je suis arrivée. Donc, on n'était pas hyper rassurés, mais bon, on l'a fait, hein, on l'a fait, on est là pour ça, on l'a fait. On se projetait déjà en tant que futur professionnel, hein, à l'école d'infirmière, il faut faire, hein, donc on l'a fait. Et puis on est resté, et puis ça nous a plu. Alors on a eu d'autres expériences plus heureuses.
0: Mais... Oui, tout à fait. Voilà. Bien. Après le parcours, donc là, on se lance carrément en tant qu'infirmière directement après. Là, vous arrêtez les études, les concours, tout ça. On s'arrête et on part là-dedans. Ma question, c'est que coordinatrice de dons d'organes, Comment oui. on, c'est quoi? C'est une étude particulière? Comment ça se passe?
1: Alors en fait, moi j'étais déjà à l'hôpital de Vichy depuis 15 ans à peu près. J'avais fait pas mal de services, mais surtout beaucoup de chirurgie. J'avais pas de compétences pour être infirmière coordinatrice en don d'organes. Un jour, il y a eu une opportunité. On m'a dit, écoutez, Valérie, est-ce que ça pourrait vous plaire? Je ne savais pas ce que c'était. Même en tant qu'infirmière, je n'avais jamais... c'était très confidentiel, en fait. Ce service, il existait avant moi, mais très confidentiel. Et donc, après 15 ans, moi-même, je ne savais pas que ça existait vraiment, quoi. Donc, bon, OK, ça consiste en quoi? Je téléphone à ma collègue qui est en place pour avoir un peu des renseignements. Et puis, c'est vrai qu'au bout de 15 ans, j'étais peut-être arrivée un petit peu au bout de ce que j'avais fait avant. Et c'est ce que vous disiez tout à l'heure, quoi, se renouveler, changer de métier. Et là, pour le coup, c'est un vrai changement de métier. Je ne fais plus du tout ce que je faisais avant. Je n'ai pas été beaucoup formée parce qu'il n'y a pas de diplôme qui existe. L'hôpital m'a envoyée en formation avec l'agence de biomédecine, beaucoup. Et puis j'ai appris sur le tas, avec mes collègues, en tâtonnant un peu, beaucoup. La formation de base, pour moi, elle n'était pas tout à fait suffisante parce qu'en plus, j'avais jamais mis les pieds dans un bloc opératoire, ni en réanimation. Donc, je n'étais pas la candidate idéale. Malgré tout, avec un peu de volonté et puis l'envie de bien faire, parce que c'est quand même une très belle opportunité de pouvoir faire ça un jour dans sa vie.
0: Oui, oui, d'accord. Oui, puis il y a plein de personnes qui ne connaissent vraiment pas, hein, ça. Enfin, on connaît,
1: oui, moi, je connais. Je suppose que oui.
0: Bon, super. Bon, en tout cas, on finit le parcours scolaire. Oui. On va attaquer en deuxième partie. Vous aurez tout de suite le vif du sujet, c'est-à-dire le côté infirmière. Et bien sûr, on va rentrer dans le concret.
1: Bon, okay.
0: Ça vous va, Valérie?
1: Ok, très bien.
0: On se retrouve juste après une petite pause. À tout de suite, les amis.

0: ouvert tout de suite sur Valence FM avec toute l'équipe des amis. On a donc aujourd'hui, on reçoit Valérie Cardozo, infirmière et coordinatrice au don d'organes. La première partie très très intéressante, merci Valérie, vraiment un beau parcours. Et la deuxième partie, on va rentrer dans le vif du sujet. On va savoir déjà de nous expliquer un peu ce côté infirmière, comment ça se passe. Voilà, expliquer le rôle d'une infirmière coordinatrice au don d'organes. Déjà, ce rôle-là.
1: Alors, une infirmière coordinatrice au don d'organes...
0: Merci Valérie. Et donc, je veux la deuxième dans ce micro.
1: Il faut savoir qu'on parle beaucoup d'organes, mais en réalité, à Vichy, nous, on est un petit centre hospitalier. Alors, des dons d'organes, on n'en a pas tous les jours. Par contre, on a beaucoup de dons de tissus. Les dons de tissus, c'est par exemple les cornets, la petite pellicule qu'on a par-dessus l'œil. Et là, c'est mon job principal de m'occuper du don de cornée, parce que c'est un don, c'est un mini acte chirurgical que j'ai appris à faire.
0: D'accord.
1: On a un protocole de délégation qui fait que on peut prélever nous-mêmes les infirmières des cornées. La cornée, ça touche pas l'ensemble du globe oculaire, c'est important de le dire parce que les gens ils imaginent les yeux, c'est la petite pellicule transparente qui a par-dessus l'œil et ça ne déforme jamais l'œil. Voilà, on rend le défunt à sa famille comme il était avant. Ça c'est important de le dire. Mais moi, mon rôle au quotidien, c'est de vérifier que à Vichy, on a des patients qui décèdent tous les jours à l'hôpital, de vérifier tout d'abord qu'ils n'ont pas de contre-indication.
0: Ouais.
1: Et le point le plus important, c'est de savoir si le défunt, il aurait été donneur ou pas. C'est là que c'est un petit peu important de signaler que la loi française dit que tout le monde est donneur, sauf si on a dit qu'on n'était pas donneur.
0: Ah, ça c'est bien. Oui,
1: voilà, c'est la loi française, elle date de 1976, donc elle n'est pas du tout récente. Mmh. Et en 2015, l'État français a mis en place le registre national du refus. C'est-à-dire que les gens qui n'ont pas envie de faire don de leurs organes ou de leurs tissus, eh bien, ils doivent s'inscrire sur ce registre. Alors autant vous dire qu'en France... il y a à peu près 600 ou 700 000 inscrits, c'est très très peu. Moi, quand j'interroge le registre national des refus, la plupart du temps, les gens, c'est noté, ne s'est pas prononcé sur le refus, quoi. Donc nous, notre rôle principal en tant qu'infirmière coordinatrice, ça va être d'aller voir les proches, alors pas forcément la famille, ça peut être les amis, ou la personne de confiance, hein. Nous on marche avec la personne de confiance, c'est comme ça qu'il faut travailler, et la personne de confiance n'est pas forcément la famille. Dans ces cas-là, on va demander à la personne de confiance, est-ce que le défunt aurait souhaité donner. Oui. Est-ce que vous en aviez parlé ? On ne demande pas l'avis à la personne de confiance. C'est ça qu'il faut bien retenir. La loi française, elle dit que tout le monde est donneur. Sauf que nous, dans les faits, on va quand même aller demander à la famille ce que le défunt aurait pensé. OK ? Donc ça, c'est une grosse, grosse partie de mon travail.
0: Okay.
1: En ce qui concerne les organes, il faut savoir que pour donner ces organes, sans aller trop dans les termes techniques, il faut être en état de mort encéphalique.
0: Donc,
1: c'est une forme de mort très très rare.
0: C'est pas faux.
1: voilà, c'est pas faux. C'est une forme de mort très très rare. C'est quand le cerveau, pour une raison ou pour une autre, est détruit. Quand le cerveau est détruit, il est détruit de manière irréversible.
0: Oui.
1: Donc, quand le cerveau il est détruit, malheureusement, le patient, il est décédé. Ça, c'est très compliqué à faire comprendre à une famille parce que le patient, il est décédé, on leur annonce le décès, mais pour autant, il est rose, il est chaud, il a 37,5, le cœur bat encore.
0: Oui, d'accord. Donc, et ça, vous avez le droit de le faire. C'est pas considéré. Donc, c'est pas considéré comme de l'euthanasie ou un truc comme ça.
1: Pas du tout. Ça n'a rien à voir.
0: Ça n'a rien à voir. Oui,
1: là,
0: c'est ce que je voulais
1: savoir.
0: On est
1: sur un patient qui est décédé. D'accord.
0: D'accord.
1: Il est décédé. C'est ça qu'il faut bien comprendre. Il est malheureusement décédé. Sauf que ses organes fonctionnent encore dans ce cas-là, parce que c'est une mort cérébrale.
0: Ouais, mais alors c'est très peu de cas.
1: C'est très très peu de cas, mais ça arrive. Et quand ça arrive, ces gens-là, ils peuvent potentiellement avoir la chance quelque part de pouvoir donner leurs organes, même s'ils sont décédés.
0: Donc, dans les organes, faites-nous une liste.
1: Alors, vous les organes, vous connaissez le cœur,
0: oui.
1: Le poumon, le foie, les reins. Donc, le foie et les reins, on peut les donner de son vivant. Mm-hmm. Un morceau de foie, et un rein. Mm-hmm. On peut donner aussi son pancréas. Alors, pas forcément le pancréas en entier, mais on va les retirer des cellules à l'intérieur pour retransfuser les gens. Qu'est-ce que j'ai oublié depuis peu? En France, on peut faire des dons d'utérus. Alors nous, à Vichy, on n'est pas centre de référence, donc ça nous arrivera pas tout de suite, mais ça existe, il faut le savoir. Ça fait partie des avancées qui sont importantes et qui sont récentes.
0: Et la gestion, comment ça marche de... Parce qu'on prélève, là, d'accord? Vous dites, il y a un décès, on peut prélever, tout est OK.
1: Voilà.
0: Vous prélevez, on fait comment?
1: Alors,
0: ça va directement à quelqu'un ou c'est...
1: Voilà, alors du coup, nous, on travaille avec l'agence de biomédecine.
0: D'accord.
1: Quand on a un donneur potentiel, on va vérifier qu'il soit que ses bilans sanguins, on va dire, qu'ils soient en bon état de santé, mais
0: oui.
1: On peut avoir des tas d'antécédents et pour autant être donneur. Ça, j'entends tous les jours, oh, moi, je suis trop vieux, j'ai trop de maladies. Non, c'est pas vrai. En fait, il faut pas se mettre de barrière. C'est l'agence de biomédecine qui va nous dire, nous, on va faire les bilans, les examens,
0: c'est
1: et l'agence
0: compatible
1: de biomédecine va nous dire, oui, c'est un potentiel donneur. OK. À partir de ce moment-là, l'agence de biomédecine va enclencher le processus de répartition. C'est-à-dire que pour, par exemple, à Vichy, on a un donneur qui va donner un rein. Bon. Eh bien, ils vont appeler l'agence de biomédecine 4 patients en attente d'un rein qui va être compatible, hein, parce qu'on aura fait des tas d'examens, des tas de bilans, des tas de... Et les 4 seront compatibles et il y en aura un seul.
0: Et comment c'est choisi, là?
1: Ah, c'est des algorithmes.
0: Sont...
1: C'est des algorithmes.
0: D'accord.
1: C'est pas un être humain qui choisit. Ce sont des algorithmes. Donc, ce qui veut dire que tout le monde, absolument tout le monde en France, a les mêmes chances de recevoir un organe. C'est pas parce que demain, M. Macron aurait besoin qu'il passerait devant les autres. Absolument pas. D'accord? Même si on peut en douter. Non.
0: On n'en doute pas.
1: Il ne faut pas en douter.
0: Faut pas
1: c'est
0: en
1: important.
0: Douter.
1: L'équité,
0: non,
1: c'est important. Et c'est régulé par l'agence de biomédecine. OK. Donc, quand on a un receveur, nous, à Vichy, on n'a pas de chirurgien greffeur ni préleveur.
0: D'accord.
1: Donc, ça veut dire que, par exemple, si j'ai le rein qui va être donné, il va être attribué à Lyon, eh bien, c'est le chirurgien greffeur de Lyon qui va venir à Vichy.
0: Oh.
1: Voilà. Et ce, pour tous les organes, parce qu'un seul donneur peut donner à peu près sept dons. En moyenne.
0: Donc, c'est-à-dire que le médecin, donc c'est lui, ceux qui vont faire des greffes, c'est ceux qui l'enlèvent, enfin qui prennent et après qui remettent.
1: Prélever
0: et remettre.
1: Oui.
0: C'est la même personne.
1: C'est la même personne, ou du moins la même équipe quand ils ne peuvent pas
0: D'accord.
1: faire autrement, mais c'est la même équipe.
0: Ah oui, donc là.
1: Donc, par exemple, à Lyon, ils vont venir avec leur ambulance, mais si on a quelqu'un qui vient de plus loin, ils vont venir atterrir à Aulnat et on va aller les chercher à Aulnat.
0: Donc le délai, ils ont un délai de combien? Parce que du coup, il n'est pas mort le patient, donc
1: alors,
0: il est en mort cérébrale.
1: Si, il est en mort cérébrale, donc il est mort.
0: Ok, oui, ouais, pour moi, mort, c'est que tout
1: et
0: s'arrête.
1: Oui, mais c'est ça qui est difficile.
0: Ouais, okay,
1: même
0: okay.
1: Moi, en tant qu'infirmière, j'ai mis très longtemps à
0: l'intégrer. Donc on dit comment? Quelqu'un donc, a une mort cérébrale.
1: Il est mort. Il est mort.
0: Et quelqu'un qui a le cœur qui est arrêté?
1: Il est mort à cœur arrêté.
0: Ça tombe bien, on a cœur ouvert.
1: Voilà, c'est comme ça. Enfin, voilà.
0: D'accord, oui.
1: Mais voilà, ce patient, il est mort. Et du coup, par contre, c'est une très bonne question, c'est que à partir du moment où l'organe va être prélevé, je sais, c'est des mots un peu barbares, mais j'ai pas d'autres mots pour le dire. À partir du moment où l'organe va être prélevé, eh bien, par exemple, pour un cœur, on a à peu près 4 heures pour aller le greffer.
0: Oui, c'est ça.
1: D'accord.
0: Ce que je voulais savoir.
1: Donc, ça veut dire que, bon, grosso modo,
0: là,
1: il faut pas traîner,
0: bordel,
1: quoi. Alors, ça dépend. En général, les organes qui sont attribués à, qui viennent de Vichy, ils peuvent pas aller super loin non plus, quoi. Parce que si on parle de Strasbourg, c'est plus compliqué. Mais, on
0: tente
1: tout.
0: Et c'est transporté comment?
1: Alors, dans une glacière.
0: Sûr, oui, non, mais d'accord, mais je veux dire, c'est, on a l'impression que c'est. Moi, je me vois, j'ai l'image dans un bocal.
1: C'est ça, dans un bocal, triple épaisseur de protection, on va dire, et dans une glacière.
0: À côté de la rillette.
1: C'est un peu ça. Vous savez, c'est des grosses glacières vertes et ça peut arriver quand on prélève des reins que cette glacière-là, vous la voyez dans les transports SNCF. Hein, parce que les reins peuvent voyager tout seuls avec le contrôleur.
0: Bah, faut pas que ça soit Clermont-Vichy. Hein. Pas dit que ça arrive en 4 heures le truc.
1: Clermont-Vichy, non, ça n'existe pas.
0: Clairement Paris, je me suis compris.
1: Oui,
0: dans
1: alors,
0: la vanne, je l'avais.
1: Oui, ça pourrait ouais. arriver. Et d'ailleurs, ça m'est déjà arrivé, mais j'ai pas eu de soucis sur l'horaire.
0: C'est vrai? Ah, oui, ouais, mais c'est là. Tu.
1: Ouais. Voilà. Donc oui, il faut un petit peu voilà, pour transplanter un cœur, on a 4 heures, pour un foie et un poumon, on a un peu plus, on a à peu près 6 heures. Après, rien n'est figé, hein, c'est
0: Oui, c'est des données où on est sûr que c'est
1: voilà, là on sait que ça va être bon. Et pour le rein, ça va être un peu plus longtemps parce qu'on peut le mettre sur des petites machines qui vont le perfuser en attendant d'être greffé.
0: D'accord, OK. Les organes que vous pouvez donner. Ok, quel type de donneur? Bon, on a à peu près tous, d'après la loi, ben voilà, si personne a refusé, ben voilà. Que ceux qui ont une mort cérébrale, parce qu'on est d'accord que tous les organes qui ont été morts du cœur,
1: à
0: cœur arrêté, les organes sont tous foutus.
1: Ah ben quand on est à cœur arrêté, oui, ben comme il sert pour faire fonctionner le reste en fait.
0: D'accord. Mais même il n'y a pas un délai où on se dit là sous les deux heures on peut récupérer le foie, le rein.
1: On fait pas ça. D'accord. Alors il y a d'autres techniques mais qui sont trop, je pense, on va pas en parler aujourd'hui. Mais par contre quand on est patient décédé à cœur arrêté, on peut donner ses tissus. Donc on peut donner ses cornets, on peut donner sa peau. Donc c'est pas son épiderme. L'épiderme, c'est ce qu'on prélève, c'est quand vous tombez, vous êtes frotté le vernis. C'est ça, en fait, l'épiderme hein, qu'on D'accord. prélève. C'est pas plus que ça. Les vaisseaux, les artères, les veines, les os, les tendons, voilà.
0: Ok, d'accord. Et ben, moi, j'en apprends une. Et à chaque fois, je faisais une vanne. J'arrêterais de la faire. Je disais, quand on me disait, il est mort de quoi? Je disais, mort à l'arrêt du cœur. Ça marche plus. Voilà. Faut que j'arrête. Donc du coup, ok, qui peut devenir donneur? Donc ok. Et il y a un âge limite?
1: Pas du tout. Alors non, il y a pas d'âge limite, notamment pour le foie. Je sais pas si vous savez combien de temps ça peut vivre un foie dans un corps humain.
0: Bah, le mien est décédé depuis un moment.
1: Mais je veux dire, dans un être humain, ça peut vivre jusqu'à 120 ans. Ça veut dire que si demain, moi, j'ai un donneur de 96 ans potentiel à Vichy, ce donneur-là ne pourra pas donner ses autres organes, mais il pourra donner son foie.
0: C'est réserve... comme les pièces de ta bagnole, pas tout, elle fait 120 000. Elles font 120 000, elles ont une espérance de vie.
1: Sous réserve qu'il n'y ait pas de contre-indication au don. Bien entendu que dans ce cadre-là, le donneur ne va pas donner son foie à un jeune de 17 ans, on est bien d'accord, mais plutôt chez des gens qui seront plus âgés, mais qui ont quand même une bonne espérance de vie et chez qui ça va bien marcher.
0: J'avais une question là qui était notée. Beaucoup de personnes pensent qu'il faut obligatoirement une carte de donneur.
1: Non, la carte de donneur n'existe plus.
0: D'accord,
1: hein.
0: N'existe plus.
1: Ce qui compte, c'est d'en parler à sa famille.
0: La carte de donneur n'existe plus depuis 76, c'est ça?
1: Enfin, depuis que la France 2015, a dit que... en fait. Ah, parce que la première loi, elle date de 76. Elle dit que tout le monde est donneur, sauf si on a dit qu'on n'était pas donneur. La loi de 2015, elle vient dire, voilà, si vous n'êtes pas donneur, allez vous inscrire sur le registre national des refus. Et comme il faut s'inscrire sur le registre national des refus si on ne veut pas, la carte de donneur n'a plus de sens, puisque nom de donneur universel.
0: Okay.
1: C'est pour ça qu'elle n'existe plus. Après, je ne vais pas vous mentir. Si demain, j'ai un patient à l'hôpital de Vichy et que dans son portefeuille, il y a une petite carte de donneur qui date d'il y a des années, c'est bien pour nous, c'est bien aussi pour la famille, c'est bien pour tout le monde. Voilà, on sait que ce patient-là, il aurait voulu donner.
0: Vous ne les écrivez pas au dernier moment? La carte, tu sais,
1: donne. J'en ai pas de carte dans mon bureau.
0: Et le rôle de la famille, quand c'est comme ça, là, on a quelqu'un qui décède, un de nos proches. Ils sont informés comment? Qu'est-ce qu'ils ont à faire? Rien?
1: Alors, dans un premier temps...
0: Vous les informez parce qu'on n'est pas tous au courant, là. Moi, je n'étais pas au courant de ça.
1: Bien sûr qu'on les informe. Nous, les infirmières coordinatrices, on va être là tout le temps. On ne rentre pas chez nous. Quand on est sur une démarche de don, on est là tout le temps. Et aussi pour que la famille puisse venir nous voir, nous joindre, nous poser des questions. La première chose qui va se passer, c'est que... on va faire l'abord du don avec cette famille-là qui n'est pas prête forcément parce que souvent ce sont des choses qui arrivent un petit peu brutalement. Donc la temporalité est importante. On va d'abord leur dire que c'est grave, voire irréversible. Et ensuite on va leur dire voilà, il est décédé et moi c'est là que j'arrive. Avant j'arrive pas. Il y a une étanchéité des filières et c'est important qu'on mélange pas tout. Moi j'arrive quand le patient il est décédé et que là on dit à la famille voilà, qu'est-ce qu'il en aurait pensé. Quand la famille a dit il était donneur, on organise nous on travaille beaucoup le dossier médical Et la famille peut être là tout le temps pour venir voir son proche, pour rester avec lui, pour l'accompagner jusqu'au moment du bloc. Au moment du bloc opératoire, ce laps de temps-là, entre le moment où la famille nous a dit il était donneur et le moment où on va au bloc, ça peut durer 24 heures, voire un peu plus. C'est très long pour eux. Donc des fois, ils vont, ils viennent, ils reviennent, nous on est là pour les accompagner. Quand on va au bloc, et ben, des fois, ils nous appellent pour nous dire voilà, c'en est où, ça se passe bien. Ils ont besoin de savoir, les gens. Ouais. Il y a des familles qui ont besoin de tout savoir et des familles qui, une fois qu'ils ont dit les donneurs, n'ont pas envie de savoir les détails. D'accord. Donc nous, on est là pour respecter le choix de chacun.
0: D'accord, ok. Il me reste deux questions. J'avais une question, c'était votre métier. On parle souvent de l'évolution dans la chronique. L'évolution de votre métier, comment elle a changé, en bien ou en mal. Et je vais mettre la deuxième dans la foulée. Et si vous deviez changer les choses, si vous aviez une ou deux priorités, qu'est-ce que vous feriez?
1: Alors, le métier, alors, j'ai un recul, on va dire, modéré, puisque j'y suis depuis 4 ans. Je pense que la profession s'est beaucoup professionnalisée. Qu'avant, moi je retrouve des fois des dossiers il y a 10, bon pas 10 ans mais 15 ans, 20 ans où bon c'était fait un peu plus là aujourd'hui c'est très cadré. Je pense que ça l'est depuis plusieurs années, hein. Moi j'ai pas vu de différence en 4 ans.
0: Donc pas spécialement de choses vraiment.
1: Non. Après, il y a beaucoup de mes collègues militent pour qu'il y ait une infirmière en pratique avancée des dons d'organes et du tissu, chose qui n'existe pas. Ça D'accord. nous permettrait pendant 2 ans, c'est à peu près ça le temps d'une formation, d'asseoir des connaissances, d'aller plus loin, etc. Pour l'instant, on n'en est pas là. Ce qui va changer, c'est que je vous disais qu'on avait le droit, en tant qu'infirmière, avec un protocole de coopération de prélever des cornées toutes seules. On pourra prélever aussi l'épiderme toute seule. Et dans les années qui viennent, les vaisseaux et les tendons, les vaisseaux et les artères toutes seules.
0: Parfait. Parfait, nickel. Et ma dernière petite question pour finir. Merci Valérie, vous avez un sacré parcours et le métier est vraiment, vraiment plaisant. Non, franchement, hein, on n'en a jamais eu des deux personnes qui s'occupent des dons. Si comme par magie, vous pouviez retourner dans le passé et murmurer quelques mots à l'oreille de l'enfant que vous étiez, qu'est-ce que vous voulez dire?
1: À l'enfant que j'étais.
0: À la sortie de l'école, s'il faut.
1: Non, je dirais, ben, maman, pourquoi tu n'as pas accepté le don de reins qu'on t'a proposé?
0: Ah oui, d'accord, ok.
1: Voilà, okay. Je dirais.
0: Eh ben, c'est très bien. Ça me va. Merci Valérie. Vous restez avec nous pour la fin d'émission et surtout pour la photo. On va faire une photo ensemble. Allez, à tout de suite, les amis, pour la fin d'émission.

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1: Et oui les amis, c'est la fin d'émission, il nous reste 3 petites minutes, on va rester avec vous 3 petites minutes. On vient de finir avec Valérie Cardozo, infirmière et coordinatrice au don d'organes. Merci Valérie, vraiment on a appris beaucoup de choses sur cette interview. Le 22 juin, c'est la journée du don, donc n'hésitez pas à vous renseigner un petit peu, de toute façon il y aura des spots publicitaires, tout ça. Donc voilà, notez bien le 22 juin, journée du don, un peu aller sur les réseaux, sur internet pour avoir plus de renseignements. Mais c'est très très important.
2: T'as dit combien les amis.
1: Le 22 juin.
2: Le 22 juin.
1: Le 22 juin, voilà. 22 juin. Voilà. Nat.
3: Non, c'était hyper intéressant. Et je sais que ça, c'est des sujets qu'on a abordés à la maison. Et ouais, effectivement, c'est important d'en parler à ses proches. Au moins, les proches, ils savent. Et ça, c'est bien.
1: C'est ça, voilà.
3: On n'est pas dans le doute au cas où.
2: C'est vrai.
1: C'est ça. Pas tout.
4: Oui, non, mais j'ai beaucoup appris. C'était cool. Et rien à voir, j'ai un autre message à passer.
1: Je donne mon rein.
4: Bah,
3: vas-y.
4: Non, depuis le début, j'ai déjà dit que moi, s'il pouvait tout prendre, il prenait tout. Il n'y a pas de souci.
3: Prenez-moi.
4: C'était déjà très clair dans ma tête.
5: Oh non. On peut pas finir sur ça.
1: Peut-être pas tout.
4: Non.
3: Pas tout.
4: Je suis tout le week-end pour une convention au Taco Matsuri. C'est à Bellerive-sur-Allier.
1: Ouais.
4: Anciennement Espace Monzière, je ne sais plus comment il s'appelle maintenant. Espace Jean Dubessé. Bon, je ne sais pas pourquoi. Donc c'est une convention sur les deux jours liée à la culture japonaise. Donc venez voir, il y a plein de stands, il y a plein d'invités, notamment les voix françaises, genre donc de Marc Lesser qui est la voix de Joey dans Friends, pour ceux qui connaissent, et qui a fait énormément d'autres voix. On a aussi Gilbert Lévy qui vient et qui fait la voix dans Simpson de Moe Szyslak.
3: Tortue Génial aussi.
4: Tortue Génial. Ouais. Donc c'est donc il y a un peu de guest et ça, tout, ça va être trop cool.
1: Il y a un stand voyance avec Gilbert Montagné, je crois.
4: C'est moi qui le tiendrai. Mais non, venez, voilà, c'est
1: Gilbert.
4: Mais venez, c'est une première, donc voilà, faut qu'il y ait du monde pour que ça buzz.
6: Moi, j'y serai.
4: Voilà,
1: on est Marien.
7: Marianne a trouvé ça passionnant. Marianne était, alors moi j'ai pas été touché par ça, mais mon papa a été touché par la greffe. Il a subi une greffe de foie il y a bientôt 25 ans.
1: Il y a eu un reportage dessus.
7: Il y a eu un reportage. C'est papa est
1: très très bon.
7: Papa est toujours là. Quand il se casse pas la figure en sortant d'un restaurant, il va plutôt pas trop mal. Donc merci Valérie.
1: Ouais, merci. C'est vrai. Merci. Louis.
8: Du coup moi aussi, j'étais très touché aussi par ça. C'est vrai que petit, quand on voit le torse de son oncle, pas coupé en deux, mais ça fait une sacrée cicatrice.
1: Voilà, c'est ton tonton qui a donné à
8: mon grand-père, aussi, qui traverse tout le ventre. J'ai trouvé ça très très impressionnant. Donc forcément, ça m'a aussi permis d'en apprendre plus et j'ai trouvé ça super intéressant.
1: Bon, super. Mais en tout cas, c'était une très très belle émission, les amis.
3: Ouais.
1: Merci, on a appris beaucoup beaucoup de choses. Je suis très content. Notamment, j'arrêterai de faire la vanne mort d'arrêt du cœur. Ouais. Du coup, oui, il y a la mort.
4: Et puis Louis qui arrête de faire une vanne, les gars, c'est vraiment qu'il est conscient.
1: Ouais. Mais celle-là, vu que je la fais tous les jours, il faut vraiment que je me mette. Je te jure qu'à chaque fois qu'il y a un décès, je dis il est mort du cœur. En fait, non, on a appris d'autres choses.
7: Sur le cerveau.
4: Okay, il manque plus que d'avoir un problème avec une bagnole du patron et c'est bon alors.
1: Oui, c'est ça.
3: Allez.
1: Ça peut rien à branler. Allez. On vous souhaite sur ces derniers mots magnifiques un très bon week-end, les amis. On se dit à la semaine prochaine.
4: À bientôt.
1: On se rejoint sur les réseaux.
3: Au revoir. Allez, à bientôt.

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1: Bonjour, bonjour à tous. Dans l'actualité, les réactions se multiplient après le décès d'Edgar Morin à l'âge de 104 ans. Le grand philosophe et sociologue, mais aussi résistant, s'est éteint hier. Jean-Luc Mélenchon retient l'exemple d'un penseur lucide. François Hollande, lui, loue ses choix constants pour la liberté intellectuelle. Jacques Attali pleure quant à lui un géant de la pensée. Edgar Morin était le premier à analyser le star system ou les fausses informations. Il avait inventé le terme « yéyé ». La vigilance orange canicule ne concerne plus que Paris et sa petite couronne, c'est ce que dit Météo France. Le thermomètre pourra y atteindre les 35 degrés avant un retour au jaune prévu la nuit prochaine. Le rafraîchissement progresse par l'ouest, mais en tout cas, une quarantaine de départements sont désormais en alerte jaune aux orages. Coup de théâtre pour les JO 2030 avec le regroupement de l'ensemble des épreuves de glace à Lyon au détriment de Nice. Le COJOP a tranché hier face au refus du maire de Nice, Éric Ciotti, d'accueillir le hockey sur glace à l'Allianz Riviera. Faute d'alternative en PACA et pour répondre aux exigences du CIO, la métropole lyonnaise récupère la quasi-totalité des disciplines. Les Français utilisent de moins en moins de crème solaire. Près de 3 sur 10 n'en mettent pas à la plage ou à la piscine, d'après une étude de la Fédération des entreprises de la beauté. Les jeunes adultes, les travailleurs en extérieur et les amateurs de trail sont particulièrement concernés. Pourtant, près de 9 cancers de la peau sur 10 sont liés à une exposition excessive au soleil. Les dermatologues rappellent qu'il faut appliquer de la crème toutes les 2 heures, même quand le ciel est nuageux. On écoute Anne Bellu, dermatologue.
2: La crème solaire est importante, d'autant plus que les UV traversent l'eau. Donc oui, mettre de la crème solaire si vous restez dans l'eau, si vous nagez dans l'eau, c'est bien. Au-delà du discours, vous allez avoir des cancers de la peau, il faut aussi insister sur le fait que vous allez avoir une peau qui va vieillir plus vite. C'est l'autre aspect de l'exposition solaire, de l'héliodermie, c'est le vieillissement cutané prématuré. Un coup de soleil, c'est toujours une blessure.
1: Voilà des propos recueillis par Myline Debac. Et puis en tennis, à Roland-Garros, on dispute le 3e tour aujourd'hui. Au programme, le jeune Français de 17 ans, Moïse Kouamé, qui tente de poursuivre son épopée face au Chilien Alejandro Tabilo. Diane Paris affronte Amanda Anisimova avant l'entrée en lice de Coco Gauff et la session de nuit entre Oge Aliassim et Nakashima. Très bonne journée à tous.
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2: Bonjour, bonjour à tous. Dans l'actualité, les réactions se multiplient après le décès d'Edgar Morin à l'âge de 104 ans. Le grand philosophe et sociologue, mais aussi résistant, s'est éteint hier. Jean-Luc Mélenchon retient l'exemple d'un penseur lucide. François Hollande, lui, loue ses choix constants pour la liberté intellectuelle. Jacques Attali pleure quant à lui un géant de la pensée. Edgar Morin était le premier à analyser le star system ou les fausses informations. Il avait inventé le terme yéyé. La vigilance orange canicule ne concerne plus que Paris et sa petite couronne, c'est ce que dit Météo France. Le thermomètre pourra y atteindre les 35 degrés avant un retour au jaune prévu la nuit prochaine. Le rafraîchissement progresse par l'ouest, mais en tout cas, une quarantaine de départements sont désormais en alerte jaune aux orages. Coup de théâtre pour les JO 2030 avec le regroupement de l'ensemble des épreuves de glace à Lyon au détriment de Nice. Le COJOP a tranché hier face au refus du maire de Nice, Éric Ciotti, d'accueillir le hockey sur glace à l'Alliance Riviera. Faute d'alternative en PACA et pour répondre aux exigences du CIO, la métropole lyonnaise récupère la quasi-totalité des disciplines. Les Français utilisent de moins en moins de crème solaire. Près de 3 sur 10 n'en mettent pas à la plage ou à la piscine, d'après une étude de la Fédération des entreprises de la beauté. Les jeunes adultes, les travailleurs en extérieur et les amateurs de trail sont particulièrement concernés. Pourtant, près de 9 cancers de la peau sur 10 sont liés à une exposition excessive au soleil. Les dermatologues rappellent qu'il faut appliquer de la crème toutes les 2 heures, même quand le ciel est nuageux. On écoute Anne Bellu, dermatologue.
3: La crème solaire est importante, d'autant plus que les UV traversent l'eau. Donc oui, mettre de la crème solaire si vous restez dans l'eau, si vous nagez dans l'eau, c'est bien. Au-delà du discours, vous allez avoir des cancers de la peau, il faut aussi insister sur le fait que vous allez avoir une peau qui va vieillir plus vite. C'est l'autre aspect de l'exposition solaire, de l'héliodermie, c'est le vieillissement cutané prématuré. Un coup de soleil, c'est toujours une blessure.
2: Voilà des propos recueillis par Myline Debac. Et puis en tennis, à Roland-Garros, on dispute le 3e tour aujourd'hui. Au programme, le jeune Français de 17 ans, Moïse Kouamé, qui tente de poursuivre son épopée face au Chilien Alejandro Tabilo. Diane Parry affronte Amanda Anisimova avant l'entrée en liste de Coco Gauff et la session de nuit entre Ogé Aliassime et Nakashima. Très bonne journée à tous.

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réalisation de Lucie Jeanne. Sur Sister, Les Randonneurs, film avec Benoît Poulvorde et Karine Viard. Enfin sur RMC Life, Inside, Burger King, dans les coulisses d'un géant de la restauration rapide, documentaire. 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
2: Bonsoir à tous. Dans l'actualité, enquête ouverte après qu'un homme armé de couteau ait été abattu par un policier. Ça s'est passé cet après-midi à Bobigny. L'individu qui se montrait menaçant avait auparavant blessé deux de ses voisins. Les policiers ont été pris pour cible à leur arrivée. C'est là que l'un d'eux a dû ouvrir le feu. Météo France a relancé cette semaine sa météo des forêts pour la troisième saison consécutive. Objectif, évaluer le risque incendie sur tout le pays avec l'arrivée de l'été pour limiter les comportements à risque. L'Aude est déjà en vigilance orange pour la journée de demain. Les autorités rappellent que 9 feux sur 10 sont d'origine humaine. Nouveau record historique de surpopulation carcérale en France. Au 1er mai, on a enregistré 88 654 détenus. C'est près de 5 000 de plus en un an, propulsant le taux d'occupation global à 140%. Face au manque de lits, plus de 7 600 matelas sont maintenant posés au sol. Cela alors qu'un projet de loi est en préparation. Dernier candidat annoncé à l'élection présidentielle de l'an prochain, Gabriel Attal a tenu un long discours d'une heure aujourd'hui pour afficher ses ambitions politiques. Sur le plan écologique, il a réaffirmé son objectif de diviser par deux les émissions de gaz à effet de serre d'ici 10 ans. Côté politique, il dit vouloir supplanter la France Insoumise et le Rassemblement National. Le tabac, lui, recule encore en France d'après l'Observatoire français des drogues et des tendances addictives. Moins 8% sur les ventes, Julie Pierret.
3: Oui, les ventes de cigarettes et de tabac ont encore baissé de plus de 8% l'an dernier chez les buralistes. Une tendance qui se confirme aussi chez les plus jeunes. En 2024, seuls 5,6% des lycéens fumaient quotidiennement, contre plus de 30% en 2010. Les autorités notent également une hausse des ventes de substituts nicotiniques en pharmacie. Mais dans le même temps, la cigarette électronique poursuit sa progression, notamment chez les adolescents. Autre phénomène en hausse, le trafic de tabac de contrebande. Les douanes ont saisi près de 548 tonnes de tabac illégal l'an dernier. C'est un chiffre en forte augmentation.
2: Merci Julie. Et puis on termine avec du sport, du basket plus précisément. Choc décisif ce soir à 21h à l'Astrobal. Et oui, l'Asvel reçoit Cholet pour le match 3 des quarts de finale des playoffs de Betclic Elite. Les deux équipes sont à égalité. À la clé pour le vainqueur, une place en demi-finale. Voilà pour l'essentiel de l'actualité. C'est la fin de ce flash. Très bonne soirée à tous.
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David Hallyday et Corinne Maziero. 21h10, 22h50, Quelle époque, présentée par Léa Salamé. Sur France 3, Sexygénaire, avec Patrick Timsit et Thierry Lhermitte, film. Sur M6, NCIS, la série américaine inédite. Sur France 4, Le Temps d'aimer, avec Anaïs de Moustier. Sur W9, La Petite Histoire de France, avec notamment Arnaud Ducret.

documentaire Les Randonneurs, film avec Benoît Poulvorde et Karine Viard. Enfin sur RMC Life, Inside Burger King, dans les coulisses d'un géant de la restauration rapide, documentaire. 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
2: Bonsoir, bonsoir à tous. Dans l'actualité, enquête ouverte après qu'un homme armé de couteau ait été abattu par un policier. Ça s'est passé cet après-midi à Bobigny. L'individu qui se montrait menaçant avait auparavant blessé deux de ses voisins. Les policiers ont été pris pour cible à leur arrivée. C'est là que l'un d'eux a dû ouvrir le feu. Météo France a relancé cette semaine sa météo des forêts pour la troisième saison consécutive. Objectif, évaluer le risque incendie sur tout le pays avec l'arrivée de l'été pour limiter les comportements à risque. L'Aude est déjà en vigilance orange pour la journée de demain. Les autorités rappellent que 9 feux sur 10 sont d'origine humaine. Nouveau record historique de surpopulation carcérale en France. Au 1er mai, on a enregistré 88 654 détenus. C'est près de 5 000 de plus en un an, propulsant le taux d'occupation global à 140%. Face au manque de lits, plus de 7 600 matelas sont maintenant posés au sol. Cela alors qu'un projet de loi est en préparation. Dernier candidat annoncé à l'élection présidentielle de l'an prochain, Gabriel Attal a tenu un long discours d'une heure aujourd'hui pour afficher ses ambitions politiques. Sur le plan écologique, il a réaffirmé son objectif de diviser par deux les émissions de gaz à effet de serre d'ici 10 ans. Côté politique, il dit vouloir supplanter la France Insoumise et le Rassemblement National. Le tabac, lui, recule encore en France d'après l'Observatoire français des drogues et des tendances addictives. Moins 8% sur les ventes, Julie Pierret.
3: Oui, les ventes de cigarettes et de tabac ont encore baissé de plus de 8% l'an dernier chez les buralistes. Une tendance qui se confirme aussi chez les plus jeunes. En 2024, seuls 5,6% des lycéens fumaient quotidiennement, contre plus de 30% en 2010. Les autorités notent également une hausse des ventes de substituts nicotiniques en pharmacie, mais dans le même temps, la cigarette électronique poursuit sa progression, notamment chez les adolescents. Autre phénomène en hausse, le trafic de tabac de contrebande. Les douanes ont saisi près de 548 tonnes de tabac illégal l'an dernier. C'est un chiffre en forte augmentation.
2: Merci Julie. Et puis on termine avec du sport, du basket plus précisément. Choc décisif ce soir à 21h à l'Astrobal. Et oui, l'ASVEL reçoit Cholet pour le match 3 des quarts de finale des playoffs de Betclic Elite. Les deux équipes sont à égalité. À la clé pour le vainqueur, une place en demi-finale. Voilà pour l'essentiel de l'actualité. C'est la fin de ce flash. Très bonne soirée à tous.
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0: bonjour à tous, bienvenue donc sur le plateau d'Aubusson d'Auvergne. Nous sommes ensemble pour la restitution des actions d'éducation artistique et culturelle, un événement qui permet de retracer ce qui a été fait tout au long de la saison avec de multiples publics. Je ne suis pas seul, je suis aux côtés d'Aurélie. Bonjour Aurélie.
1: Bonjour Jérémy et bonjour à tous.
0: Eh ben on est très content de t'avoir avec nous cet après-midi Aurélie.
1: Un studio comme ça, hein, en pleine nature, au soleil, avec l'air frais sous les arbres, j'aurais été bête de m'en priver quand même.
0: Exactement, on est bien, on est au frais, on a plein de belles activités autour de nous, on va les découvrir tout au long de l'après-midi. Je le disais donc, on va découvrir ce qui s'est passé donc tout au long de l'année avec des actions diverses. Évidemment, il y a ces actions éducation culturelle et artistique, mais pas seulement. On a également plein d'autres choses, on a également des animations nature qui sont proposées cet après-midi, qu'on va découvrir avec notre premier invité, n'est-ce pas ?
1: Oui, absolument. Et je pense qu'on va être très surpris par ce dont elle va nous parler. J'en dis pas plus, je veux pas spoiler, mais
0: tout
1: ça
0: à
1: va
0: fait.
1: Être intéressant.
0: Tout à fait. Eh bien, on va l'accueillir tout de suite. Il s'agit de Raphaël. Bonjour à vous.
2: Bonjour.
0: Eh bien, on
2: Bonjour
0: est très content, très content de vous avoir avec nous. Alors, vous allez donc nous parler d'une animation nature qui a été mise en place cet après-midi à Aubusson. Une animation en lien avec la loutre, si je dis pas de bêtises.
2: Oui, nous avons mis en place des animations un peu spéciales cet après-midi. Midi, sur la thématique du jeu, bien sûr, puisque c'est notre grand fil rouge que nous utilisons tous aujourd'hui. Et donc, notre animation sera sur la découverte de la loutre avec un jeu d'énigmes. On va partir dans un endroit un peu secret et nous allons tenter de mieux connaître la vie de la loutre tout au long de l'année et mieux comprendre cet animal qui est particulièrement emblématique du lac d'Aubusson.
1: Alors justement, tout au long de l'année pour la loutre, mais aussi pour vos actions, si j'ai bien compris, vous faites partie d'une association dont vous pourriez nous parler et en rapport avec la Maison de l'Environnement également.
2: Alors, nous ne sommes pas une association, nous sommes un service de la communauté de communes Thiers d'Or et Montagne. C'est très rare, un service d'éducation à l'environnement qui est porté par une collectivité. Il y en a deux dans la région Auvergne-Rhône-Alpes, donc on peut saluer cette initiative des élus.
1: D'où mon erreur d'association,
2: finalement. Bien sûr, bien sûr. Notre petit surnom est la Catiche, mais nous sommes donc le service d'éducation à l'environnement. Et toute l'année, nous allons à la rencontre de tous les publics, de 0 à 100 ans, pour parler de la nature, de l'environnement et du développement durable.
1: Donc aujourd'hui est une intervention parmi d'autres de la Catiche, c'est ça ?
2: Effectivement, aujourd'hui c'est une des actions qu'on peut mettre en œuvre. On va beaucoup dans les écoles, dans les EHPAD, dans les crèches, voir tous les publics qui souhaitent nous voir pour aborder plein de thèmes différents, l'alimentation, l'eau, la biodiversité, etc.
1: Toujours en rapport avec finalement l'art de vivre en accord avec son environnement.
2: Tout à fait, et sur un territoire qui a des richesses incroyables.
1: Ah oui, on a de la chance en Auvergne,
0: c'est vrai.
1: On est bien.
0: Hein. C'est vrai, on a un très beau plan d'eau, le plan d'eau d'Aubusson d'Auvergne, oui. Sur lequel il y a bien plein d'équipements et aussi eh bien, un environnement naturel qui est magnifique à découvrir. Et justement, vous parliez de loutre tout à l'heure, est-ce qu'on en voit encore un petit peu des loutres aujourd'hui ? J'imagine que c'est un animal qui se cache beaucoup et qui est quand même assez difficile à observer.
2: C'est un animal très très timide qui souffre d'avoir été chassé pendant de longues années. Aujourd'hui, il est protégé et c'est un animal que l'on peut observer si l'on est courageux parce qu'il faut sortir la nuit pour pouvoir le voir. Mais les loutres vivent autour du lac d'Aubusson. Il y a des loutres installées, alors pas des couples puisque les mâles et les femelles ne vivent pas ensemble, mais ils sont présents tout autour de nous sur cette base de loisirs.
0: Est-ce que vous avez déjà réussi à chiffrer à peu près le nombre de loutres qu'on peut retrouver sur le plan d'eau ?
2: Alors elles sont quand même pas très nombreuses parce qu'il leur faut 20 km de rivière par individu. Donc il y a un mâle qui habite sur la partie amont du lac et puis il y a une petite femelle qui s'est installée il y a peu de temps sur la partie aval et qui a des petits cette année.
0: Ah ouais, d'accord.
1: Donc les petits resteraient quand même aux alentours ou ils vont du coup migrer une fois grands ?
2: Les petits vont s'en aller, il n'y aura pas assez à manger pour tout le monde, donc chacun va rester dans sa maison.
1: D'accord. Et donc les petits vont créer leur maison une fois grands, donc.
2: Effectivement.
1: Ok.
0: Ah ouais, c'est bien, on en découvre un peu plus sur les loutres. Ah c'est bah. Un animal qu'on connaît pas forcément énormément, c'est vrai, on en parle pas assez, je trouve, et des animations comme les vôtres, ça permet aussi de les découvrir.
1: Et puis on a tendance à confondre, corrigez-moi si je me trompe, trompe, mais la loutre et le castor, c'est souvent hein, que les enfants notamment font l'amalgame entre
2: les
1: deux.
2: Oui, les deux animaux sont souvent associés, ils n'ont pas du tout les mêmes modes de vie ni la même alimentation. La loutre est très individuelle, le castor est très familial. Le castor est présent sur la Dore et remonte la Dore depuis quelques années, on en trouve jusqu'à Ambert. Et grâce à lui, la rivière est très bien gérée et c'est un bonheur qu'il soit revenu chez nous, notamment par rapport au risque d'inondation. Mais ces deux animaux sont présents sur les mêmes rivières, mais ils n'ont pas du tout les mêmes modes de vie.
1: Et au niveau habitat, ils ne se dérangent pas ?
2: La loutre est plus timide, le castor est très territorial, mais le castor va manger des feuilles et puis la loutre va manger des poissons. Donc chacun va avoir son alimentation et vivre sa vie de son côté.
0: Alors, je vais en revenir un petit peu à l'activité d'aujourd'hui que vous proposez au plan d'eau. Donc, on va découvrir si la loutre est joueuse. Alors, c'est quoi ? C'est un jeu d'énigmes ?
2: C'est un jeu d'énigmes, effectivement. On va aller pas très loin. On va faire quelques dizaines de mètres pour se retrouver dans un endroit un petit peu plus caché. On va devoir répondre à des énigmes, essayer de retrouver si la loutre s'amuse ou pas tout au long de sa vie. Et donc, on verra qu'il y a des moments où, effectivement, elle s'amuse et on comprendra qu'elle a une vie particulièrement agréable parce qu'elle passe beaucoup, beaucoup de temps à faire des choses qui lui sont agréables et dans lesquelles elle s'amuse drôlement.
0: Ah oui, d'accord.
2: Ça nous fait rêver. Hein.
0: Ah oui, c'est vrai que ça donne envie de jouer, en fait, nous aussi.
2: Oui. Et si vous arrivez à répondre à toutes les énigmes, vous pourrez trouver comment on appelle cet animal en Chine.
0: D'accord. Ah oui, donc oui, ça permet d'apprendre des choses aussi.
2: Oui.
0: Bah écoutez, en tout cas, on est content de vous avoir avec nous. Donc, votre démarche rentre également dans le cadre des opérations Natura 2000. Est-ce que vous pouvez nous expliquer un petit peu ce que c'est ? Parce que c'est vrai que ça ne parle pas à tout le monde.
2: La base de loisirs d'Aubusson est un lieu extraordinaire parce qu'on peut multiplier les activités. On peut venir ici pour passer un bon moment à l'ombre, pour aller se baigner, pour aller faire du VTT, pour pêcher, pour faire du canoë. Mais aussi, on peut venir découvrir la nature. Et il y a toute une partie de la zone du lac d'Aubusson qui est classée en Natura 2000. Ça veut dire qu'elle est reconnue au niveau européen pour être particulièrement riche en biodiversité et avec des espèces qui sont très intéressantes pour la biodiversité comme la loutre par exemple, mais il en existe plusieurs sur la base de loisirs. Il y a des libellules, il y a des chauves-souris, il y a plein de choses différentes. Et donc cette zone étant classée, on met en place des choses pour préserver les milieux naturels et pour les faire connaître. C'est pour ça aussi que nous sommes là et que nous proposons des activités tout au long de l'année, mais pour le grand public pendant la période estivale.
0: D'accord. Ah oui, donc on s'ennuie pas avec la catiche alors.
2: On s'ennuie pas du tout avec la catiche
1: et avec la nature. Hein.
0: Bien sûr, il y a de quoi faire, tout à fait. Oui. Alors, pourquoi avoir choisi justement de vous convier, vous, la catiche, aujourd'hui ? J'imagine qu'il y a un lien étroit avec cette restitution des actions culturelles et artistiques.
2: Aujourd'hui, vont être présents sur la base de loisirs de multiples publics que nous avons l'habitude de croiser, les enfants des écoles, les personnes qui viennent des EHPAD, par exemple, l'EHPAD depuis Guillaume est venu et on les salue bien fort d'avoir bravé la chaleur pour nous rejoindre. Toutes les personnes qui sont là aujourd'hui, on les a croisées lors de nos animations. Et puis, nous, on aime la catiche travailler en transversalité et travailler avec les autres services de la communauté de communes. Et aujourd'hui, travailler avec le service culturel, travailler avec le service prévention des déchets, travailler avec le centre social, tout ça, pour nous, ça a beaucoup de sens parce qu'on est tous complémentaires dans nos missions.
0: Et oui, bien sûr, c'est important aussi de valoriser votre service qui, comme vous le disiez, n'est pas forcément présent partout, voilà, tout simplement.
1: Et puis travailler main dans la main, ça permet de toute façon de se faire voir, un peu plus largement, de toucher un public sûrement bien plus large aussi, donc c'est intéressant comme façon de fonctionner.
2: Oui, et puis nous tous ensemble là, ça nous donne aussi envie de créer plein de projets et c'est l'occasion d'être ensemble là-dessus et de se serrer les coudes pour proposer un projet avec une envergure qui est intéressante et on salue pour ça le service culture qui met en place ces démarches transversales et c'est très intéressant.
0: Et si on parlait projet justement, tiens ?
1: C'est ce que j'allais faire,
0: voilà.
1: C'est marrant.
0: Oui, c'est fou, nos esprits se sont croisés à ce moment-là. Alors, quels sont les projets de la catiche ? Est-ce que vous pouvez nous expliquer ce que vous avez prévu peut-être sur l'été notamment ?
2: Sur l'été, nous avons des balades qui sont organisées, qu'on appelle balades nature et patrimoine. Et ces balades auront lieu tous les jours de la semaine sur les trois bases de loisirs qui sont présentes sur la communauté de communes, Iloa, le plan d'eau Saint-Rémy et bien sûr le plan d'eau d'Aubusson.
0: D'accord.
2: L'occasion de se balader pendant 2 heures en famille, d'avoir des petites énigmes pour mieux connaître la nature et puis aussi de pouvoir profiter de la base de loisirs sur le reste de la journée.
1: Alors par exemple, pour accéder à ces balades, comment on fait ?
2: Il suffit d'aller sur le site de l'Office de tourisme Livradois-Forez et là vous pouvez vous inscrire sans problème.
0: D'accord, donc c'est facile d'accès. Donc on rappelle votre nom, donc c'est Raphaël de Lacatiche. Donc pour ceux qui aimeraient peut-être vous retrouver et qui vous ont entendu justement aujourd'hui.
1: Et qui voudraient faire le jeu autour de la loutre.
0: Exactement.
2: Effectivement, et c'est maintenant.
0: Et c'est maintenant, exactement. En tout cas, on vous remercie Raphaël.
2: Merci beaucoup.
1: Et merci à la jeune loutre en peluche qui vous accompagne aussi.
2: Oui, c'est trop si chouette. Vous me cherchez, elle est avec moi.
1: Parfait.
0: Oui, c'est vrai, toujours accompagnée d'une loutre.
2: Effectivement.
0: Voilà, c'est ça. On reconnaît comme ça les gens de la Catiche, c'est facile.
1: Voilà, c'est ça.
0: Merci à vous en tout cas.
2: À bientôt, merci
0: à bientôt.
2: Beaucoup.
1: Merci beaucoup Raphaël.
0: Et nous, on va continuer justement cette restitution des actions culturelles, artistiques et éducatives du territoire de Thiers-d'Or et Montagne. Vous allez découvrir les différents ateliers qui sont mis en place ici au plan d'eau d'Aubusson. Plein de choses sympathiques, hein. Ça va vraiment de la danse à la science, en passant par une petite partie historique aussi, et puis même des activités un peu plus insolites dont on parlera tout à l'heure.
1: Oui, tout à fait Jérémy, quelques petites choses assez drôles pour occuper toute la journée quand il fait un peu trop chaud sur la plage ou que finalement on en a marre de barboter, eh bien il faut aller faire un tour sous les barnums présents autour de l'aire de jeu. Hein.
0: Exactement, tout voilà. À fait. Allez, un peu de musique et on se retrouve tout à l'heure.

0: On est toujours sur le plan d'eau d'Aubusson d'Auvergne, donc dans cette restitution des actions d'éducation artistique et culturelle. Et cette fois-ci, on va parler, Aurélie, d'aventure paysagère, n'est-ce pas ?
1: Oui, on reçoit sur notre plateau Jérémy, Julia, une jeune fille qui a participé aux ateliers et surtout au projet qui va nous être présenté d'aventure paysagère. Et bien sûr, on reçoit également Flore Anne qui est, selon le petit papier qu'on nous a confié, la coordinatrice, on va dire, de tout ce beau projet.
0: Exactement. Un projet donc autour du jeu, puisque c'est la thématique de ces actions d'éducation artistique et culturelle. Et un projet qui permet également de parler du patrimoine qu'on a autour de nous. Donc tout ce qui se passe sur notre belle, sur notre beau territoire de Tire d'Or et Montagne. Alors on va les accueillir. Bonjour à vous.
2: Bonjour.
0: Alors, ne soyez pas timide, hein. Vous allez voir, ça va très bien se passer. On va passer un bon moment ensemble et on va découvrir surtout ce beau projet que vous avez mis en place tout au long de l'année. Alors, dans un premier temps, j'aimerais qu'on s'adresse évidemment à la coordinatrice pour découvrir un petit peu l'histoire de ce projet et puis surtout pour savoir qui a été concerné par celui-ci. Alors, donc, je le disais, c'est un projet qui donc met en lien à la fois tout le patrimoine local et le thème du jeu, c'est ça ?
2: C'est ça. En fait, il y a eu un gros travail, notamment j'ai échangé avec, on va dire, des experts du territoire hein, qui m'ont partagé leurs connaissances sur le patrimoine, mais également sur tout ce qui est faune et flore locale, aussi tout ce qui va être peut-être les métiers actuels ou d'antan hein, qui caractérisent le territoire, et tous les éléments, c'est-à-dire les lieux, on parle aussi du lac d'Aubusson d'Auvergne par exemple, tous les endroits, les espaces un peu typiques de la région qui sont intéressants et qui sont mis en valeur dans le jeu.
0: D'accord. Et alors, toutes ces données, ce sont des données que vous avez récoltées petit à petit sur le territoire ?
2: C'est ça. En fait, le territoire, hein, TDM, déjà, m'en a transmis beaucoup. J'ai échangé avec des personnes aussi qui avaient des connaissances. Et puis, via les ateliers, forcément, hein, les gens sont des locaux. Donc, ils avaient aussi beaucoup de choses à partager. Notamment, il y a eu beaucoup d'ateliers scolaires en lien avec les collèges et lycées, mais également en médiathèque. Et là, on avait peut-être un peu plus des aînés, notamment en EHPAD, qui avaient aussi des connaissances sur le territoire. Et puis, pareil, hein, des personnes qui s'occupent des médiathèques, forcément ils avaient beaucoup de choses à dire aussi, en tout cas c'était très large le public qui a participé à ce projet, et donc ils ont tous un petit peu amené leur pierre à l'édifice, que ça soit par leur connaissance ou par, enfin je pense qu'on va en parler, hein, les illustrations et créations qu'ils ont pu faire.
0: Bien sûr.
1: Oui, parce que finalement ce projet, pour résumer quand même, ça a donné lieu à un livre et jeu et à un jeu de plateau.
2: Exactement.
1: Donc effectivement, ouais, ça demande production. Quand même beaucoup de compétences, on voit bien que chacun doit intervenir. On a eu l'occasion d'avoir le petit livre et jeu en main pour le feuilleter, c'est vraiment joli et bien fait. Donc ce serait pas mal effectivement d'en parler, de voir depuis le début qui a fait quoi et notamment Julia qui nous accompagne. On a la chance de l'avoir avec vous aujourd'hui, qu'elle nous explique en quoi tous ces jeunes ont participé au projet avec vous.
2: Et je te laisse prendre la parole, dire un peu comment t'as vécu les choses.
3: Moi j'ai bien vécu, j'ai bien aimé l'expérience.
1: Tu l'as rejoint du début ?
3: Oui.
1: Comment ça s'est passé du coup ? J'ai dit, hein, c'est Julia, mais tu viens d'où ? Est-ce que tu étais avec d'autres jeunes ? Et qu'est-ce qui t'a fait rejoindre ce projet ?
3: C'était avec le foyer du coup.
1: D'accord.
3: C'est-à-dire, enfin...
1: Au foyer, on vous a proposé cette activité en vous disant, voilà, on a une activité sympa sur toute l'année qui toucherait ce thème-là. Est-ce que ça vous dirait de participer, c'est ça ?
3: Oui, ça va, oui.
1: Ok. Donc vous êtes plusieurs jeunes à vous être portés volontaires, j'imagine ?
3: Oui.
1: Ça se passait comment ? C'était en dehors des heures scolaires ?
3: Au niveau du midi, après manger.
1: D'accord.
0: Et alors du coup, quel était finalement ton rôle dans cette création de jeu ? De quelle partie t'es-tu occupé ?
3: Un peu des cartes défis et le plateau de jeu en soi.
0: D'accord. Alors évidemment, on va quand même expliquer un petit peu le jeu justement. Est-ce que toi, tu peux nous expliquer un petit peu le principe du jeu ? Quel est le principe de celui-là ? Qu'est-ce qu'on doit faire justement pour pouvoir gagner dans ce jeu ?
3: Pour gagner, on a des petits défis à faire. Donc ça peut être faire deviner des lieux ou des objets.
0: D'accord.
3: Qu'on peut trouver dans TDM. Et ça nous fait avancer. Et le but, c'est d'avoir le plus de cartes possible pour réussir à la fin.
0: D'accord. Alors, j'imagine que tu l'as testé aussi, ce jeu, une fois qu'il a été créé. Est-ce que tu peux nous donner peut-être un ou deux exemples de défis, par exemple, qu'on doit réaliser, juste pour voir un petit peu à quoi ça ressemble? Parce que c'est vrai que tu nous parles de défis, mais on ne sait pas à quoi s'attendre comme ça quand on parle de ça.
3: On peut dessiner, par exemple. Moi, j'ai eu à dessiner, par exemple, une piscine. Donc, on a dû dessiner une piscine et j'avais un temps limité. J'avais une minute et en une minute, je devais faire deviner une piscine.
0: D'accord. Une piscine du territoire ou pas du tout? Non, c'était juste une piscine tout court.
3: Oui.
0: Ça aurait pu être marrant de rajouter le...
2: C'était, je pense, le mot simple. En fait, souvent, il y a un mot un peu plus compliqué,
0: d'accord,
2: un mot un peu plus simple. Le mot plus simple rapporte un point. Le mot un peu plus compliqué, deux. Si on arrive à faire deviner les deux mots, je veux dire, on a trois points.
0: D'accord.
2: Et ces points, on les échange avec des cartes territoire. Et c'est ces cartes territoire où il faut, comme elle l'a dit, en récolter suffisamment à la fin de la partie pour pouvoir remporter le jeu.
0: D'accord. Et alors, tous les territoires sont illustrés? On a vraiment tous les endroits du livre à Doigts Forez et de Thiers d'Or et Montagne?
2: Oui, c'est en fait beaucoup. De toute façon, il faut venir voir. Hein. On a beaucoup de lieux culturels qui sont présents. On peut avoir aussi bien le lac d'Aubusson que, par exemple, évidemment, la Coutellerie sur le territoire. Mais on a des choses qui sont peut-être un peu moins communes, en fait. Même en tant que locaux, des fois, on n'est pas toujours au courant. Puisque c'est pour ça, comme je disais, hein, on est vraiment allé chercher les infos par des experts quoi, qui ont pu nous partager un maximum de choses. Donc, on découvre le territoire vraiment de manière très large pour la culture, les espaces, les lieux, je sais pas ce que tu as en tête, mais la faune et la flore aussi, le patrimoine, voilà, c'est très diversifié.
0: D'accord, oui, et c'est aussi tout un travail parce qu'il y a la recherche d'informations, mais la partie dessin aussi, et pour dessiner, j'imagine qu'il y a eu beaucoup de travail, n'est-ce pas?
3: Oui, il y a eu beaucoup de travail, oui.
0: D'accord, est-ce que vous aviez des modèles ou pas du tout? Vous faisiez ça vraiment avec votre inspiration?
3: Oui, la plupart, ouais.
0: D'accord, ah ouais. Ouais, donc c'est quand même un sacré boulot.
2: Un peu de tout. En fait, il y avait beaucoup de documentation aussi. Par exemple, on nous a fourni des flyers sur la région, sur des thématiques. Après, comme tout, on a Internet. Et puis, quand j'ai pu aussi, je suis allée chercher des documents. Après, j'avoue qu'elle, dans son groupe, comme ils ont beaucoup travaillé aussi, par exemple, sur la carte, elle devait dessiner des maisons du territoire. Donc là, par exemple, il y avait peut-être moins de modèles pour ce type,
0: oui.
2: ou des arbres. Voilà, ça dépend aussi des thématiques qui étaient abordées et chaque groupe n'a pas tout à fait travaillé sur les mêmes parties.
0: Et oui, bien sûr. Et puis, il y a eu effectivement l'établissement des règles du jeu, puisque c'est pareil, ces règles, il a fallu les créer. Est-ce que c'est vous aussi qui les avez créées, justement, entre jeunes?
3: Oui et non, parce que on a créé les défis, etc. Mais la règle, oui, aussi, on l'a un peu créée, oui.
0: D'accord.
2: En fait, c'est toujours l'équilibre où, comme j'interviens dans plusieurs établissements, c'est très compliqué de laisser une carte verte libre à chaque fois pour chaque établissement, parce que sinon, ça partirait dans tous les sens et on aurait du mal à trouver une cohérence globale dans le jeu. Donc souvent, moi, j'arrive avec une base, on va dire, que je vais un peu imposer, mais dans cette base, il y a un certain nombre de libertés. Et en fonction sur lequel le groupe va travailler, sur l'info sur lequel il va travailler, là je vais permettre certaines libertés et dans certains cas, par exemple, s'ils ont proposé des choses pour faire améliorer le jeu, la règle et tout, je prenais en fait leurs idées pour petit à petit structurer le jeu. Donc il a évolué plusieurs fois au fur et à mesure des interventions.
0: En fait, le plus dur finalement, c'est de mettre tout en commun, de réussir à réunir tous les éléments de chacune des personnes qui ont pu y participer.
2: C'est ça, oui.
0: C'est là le travail aussi de la coordinatrice, tout à fait.
2: Mais même les illustrations, les créer, les mettre en valeur, récupérer le tout, puis d'avoir aussi les guider dans ce qui doit être fait pour que le jeu puisse avancer correctement et que moi, à la fin, j'arrive à avoir tous les éléments qu'il me faut pour pouvoir avancer. Après, il y a quelques parties, mais ce n'est pas la majorité, mais il y a quand même eu les jetons qui ont été faits, les plateaux de jeu qui sont là. Là, tu peux peut-être en parler, toi, les plateaux de jeu, tu les as faits aussi?
3: Oui, c'est nous qui avons créé les plateaux de jeu, je les ai faits à la peinture.
2: Ouais, voilà.
0: Ah ouais? Ouais, donc il y a toute la partie artistique là, ouais,
2: tout
0: à fait.
2: Et les petits jetons, il y a des groupes, ceux qui viendront voir verront, c'est des petits objets en 3D, il y a une petite loutre, un petit château, enfin il y a plein de petits éléments, et ça c'est pareil, c'est les jeunes, moi je les ai aidés pour qu'ils les créent eux-mêmes.
0: D'accord. Et on a ce petit livret dont on parlait aussi, qui est très complémentaire, j'ai envie de dire. Mm-mm. Est-ce que vous pouvez nous expliquer justement pourquoi vous avez choisi de créer ce petit livret en plus?
2: L'idée, c'était aussi de parler du territoire de plusieurs manières, puisque le jeu de société est très chouette, mais des fois, c'est vrai que le livret jeu est plus facilement diffusable, et puis on peut le lire un peu comme on a envie chez nous. On est moins obligé d'être, je sais pas, en médiathèque ou en groupe. Donc c'est une autre manière d'aborder le territoire. Et puis en fait, comme c'est très complémentaire, moi, dans la réalisation, du coup, je peux avancer et faire les deux un petit peu en même temps. Après, c'est vrai que le livret jeu aussi a été réfléchi avec les gens pour se dire qu'est-ce qu'on va sur chaque double page, quelle thématique on va aborder, comment on a envie de les aborder. C'est vrai que il y a des textes par exemple qui sont vraiment écrits par les participants, et là j'ai fait le choix par exemple de pas les modifier, quoi. Je veux dire, les jeux par exemple, c'est eux qui les ont faits, évidemment je les accompagne, mais mon but, c'est vraiment de mettre en valeur ce qu'ont réalisé les gens.
0: D'accord. Ah ouais, non, mais en tout cas, c'est chouette. Il y a un peu de tout, Aurélie. Je sais pas si tu as eu le temps de feuilleter le petit livret, mais je crois qu'il y a vraiment tout type de petits jeux sympathiques en lien toujours avec les différents territoires de Tiers d'Or et Montagne.
1: Oui, et d'ailleurs, la carte au tout début est quand même très parlante, je trouve, parce que notre territoire, finalement, est plus grand que ce qu'on pourrait imaginer quand on regarde au-delà des clochers. Et quand même, on va de Saint-Flour-les-Temps à La Chaux, et on va également dans l'autre sens, d'Aura jusqu'à Arconçat. Donc c'est quand même c'est un très gros territoire avec de jolies illustrations, et j'ai apprécié justement ce vocabulaire dont vous parliez, qui finalement est resté accessible, et comme si quelqu'un nous racontait son histoire. C'est un petit peu plus agréable à lire, je dirais, que certains supports trop rédigés. Hein, voilà, on fait pas des rédacs de français.
0: Et
1: donc
0: oui.
1: Soigner le vocabulaire, ok, mais avoir l'impression qu'on nous raconte une histoire, c'est vachement sympa et c'est agréable à regarder et à lire. Donc et on peut le trouver où justement ce petit livret, parce que nous on a la chance d'en avoir un exemplaire à feuilleter.
2: D'accord. Faut venir au lac alors. Non, après il sera peut-être diffusé un peu sur le territoire, mais là on verra. Puis ce livret, je pense que c'est vraiment le résultat. Les plus jeunes, je crois qu'il y avait des 6 ans. Et puis, comme je disais, il y a aussi des EHPAD qui ont participé. En médiathèque, c'est des publics très diversifiés. Et je pense que c'est ça qui rend aussi cet outil aussi ludique.
0: Et oui, bien sûr. Et alors, on veut en savoir plus également sur le futur de ce jeu. Est-ce que vous prévoyez peut-être de le vendre un jour, ce jeu, de le répandre un peu partout sur le territoire pour que chacun puisse se le procurer?
2: C'est vrai que c'est moins en discussion, mais peut-être. Après, là, il va falloir voir aussi. Je vais pas m'engager au nom de TDM.
0: Ah, ben, et pourquoi
2: mais
0: pas.
2: Faut leur demander, pourquoi pas.
0: Puis je pense que ça serait valorisant pour tous ces jeunes qui ont participé aussi.
1: Tout à fait. Et puis, c'est une idée à soutenir. Je suis désolée, il existe le Monopoly Haute-Loire. Donc je ne vois pas pourquoi on n'aurait pas notre jeu TDM ici.
2: Avec grand plaisir.
0: Oui. Non, mais c'est vrai, c'est une belle idée. Et alors, évidemment, juste deux, trois petits mots aussi sur votre parcours à vous. Du coup, donc vous êtes une médiatrice scientifique, c'est ça?
2: Oui, c'est souvent la casquette que j'utilise. En gros, j'ai un bagage scientifique, un côté très créatif, et puis lier l'humain là-dedans. Donc je vulgarise beaucoup de choses en lien avec les sciences.
0: D'accord.
2: Voilà.
0: Et donc du coup, quand vous avez eu ce projet en main, ça vous a vraiment intéressé, vous vous êtes dit, tiens, ça c'est vraiment mon domaine, quoi.
2: Oui, après, on est moins sur des sciences dures, là. On est plus, comme je dis, de l'inventaire, tout ce qui est explorer la nature sur le territoire, peut-être les espèces à protéger, les espèces sensibles, et puis la partie patrimoine qui est un peu plus culturelle au sens large, quoi. Mais moi, j'adore, de toute façon, c'est toujours très intéressant. Puis si je demande peut-être à Julia, je sais que tu es du local, mais est-ce que tu as appris peut-être certaines choses, ou est-ce que ça t'a plu aussi d'apprendre toutes ces choses, de voir toutes ces choses?
3: Oui, ça m'a appris beaucoup de choses, oui. Ça m'a beaucoup plu et c'était cool, c'était sympa.
0: Et oui, c'est une manière de voir un petit peu ce qu'on a autour de nous et surtout de le découvrir différemment parfois, parce que on n'est pas au courant de tout. J'apprenais tout à l'heure qu'il y avait encore des loutres, par exemple, sur le territoire de la base d'Aubusson. Je ne savais pas qu'il y en avait encore. Et vous voyez, comme quoi, oui. On apprend des choses grâce aussi à toutes ces actions. Évidemment, alors pour tous ceux qui n'auront pas pu venir cet après-midi, beaucoup d'éléments seront disponibles sur la radio, sur le site de la radio. Vous pourrez réécouter un petit peu toutes ces actions culturelles. C'est le but aussi, c'est de vous faire savoir ce qui s'est passé tout au long de la saison. Et puis on espère que vous pourrez construire encore d'autres projets comme cela dans les prochaines années avec Tiers d'Or et Montagne. Et toi aussi, on espère que tu participeras aussi à d'autres projets et que ça t'a donné envie de continuer à découvrir le territoire.
3: Oui, ça m'a beaucoup plu, du coup ça me donne envie de continuer, oui.
0: Et ben voilà, c'est le début d'une belle aventure, j'ai envie de dire. Et on vous remercie en tout cas, mesdemoiselles, d'avoir pris le temps d'échanger avec nous.
2: Bah, c'était avec grand plaisir. Oui.
0: Et puis, bah, j'ai envie de dire que la partie commence.
1: C'est ça, n'est-ce pas ? Exactement, et que le meilleur gagne.
0: Oui, c'est vrai.
2: Bah, on est tous ensemble, hein. C'est vrai qu'on l'a pas dit, mais c'est un jeu collaboratif. Donc, gagnons ensemble en découvrant le territoire.
0: Mieux. C'est voilà, encore mieux, exactement. Une trentaine de défis à réussir pour gagner. Donc, va falloir s'accrocher, attention, hein. Mais le jeu en vaut la peine. Vraiment, il est très joli, très bien illustré. Et comme je vous le disais, effectivement, il y a aussi plein de choses à apprendre sur le territoire. Donc, nous aussi, on va peut-être s'essayer au jeu, tiens.
1: Et bah pourquoi pas, hein, y a une belle double page qui par exemple rassemble toutes les espèces dont on parlait plus tôt avec Raphaël de Natura 2000. En fait, on a notre copine la loutre, les petites chauves-souris.
0: Si on n'a pas le temps d'aller s'installer pour jouer au gros jeu de société, on aura le petit livret, on s'amusera entre deux interviews. Exactement. Les gens vont se demander ce qu'on fait, mais bon, voilà, on est en train de jouer nous aussi.
1: Bah,
0: hein.
1: Voilà.
0: C'est ça aussi, hein. Bah, on fait de la radio, mais pas que.
1: Et puis de la collaboration en radio.
0: Oui.
1: Comme ailleurs.
0: Voilà, on va collaborer, exactement. Merci mesdemoiselles, bon après-midi et puis amusez-vous bien alors.
2: Eh ben, merci, au plaisir.
1: Au revoir.
0: Et nous, on continue alors ?
1: Eh ben oui, continuons à faire notre tour de table des jeux.
0: Exactement.
1: Parce que quand même, il faut rappeler qu'on est là. Alors, tu as fourché tout à l'heure, je ne suis pas sûre de ne pas fourcher moi aussi, mais pour une restitution des actions d'éducation artistique et culturelle.
0: Bravo.
1: Un grand final du jeu de TDM sur toute la saison 2025-2026. Et nos intervenants rentrent tous dans le cadre d'un grand projet. Et je trouve que c'est très intéressant de pouvoir présenter ça à nos auditeurs.
0: Oui, tout à fait. On joue avec plein de choses. Et vous allez voir, tout à l'heure, on va encore découvrir des choses originales. On va jouer avec le son notamment. On jouera, je crois, également avec la matière. Et puis, on a des choses du jeu chorégraphique. Voilà, donc...
1: Et toujours dans la collaboration, puisqu'on est encore sur un projet qui va de 6 ans aux EHPAD.
0: Oui.
1: Et c'est encore de beaux projets main dans la main entre intergénérationnels, je dirais.
0: Oui, tout à fait. C'est ça, exactement. Allez, un peu de musique. On se retrouve tout à l'heure.
1: À plus tard.
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participation de Lucie Jeanne. Sur Sister, Les Randonneurs, film avec Benoît Poulvorde et Karine Viard. 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Bon zapping.

0: Et on va continuer donc cette découverte des actions d'éducation artistique et culturelle de Thiers d'Or et Montagne. Aurélie, on est toujours sur ce plan d'eau d'Aubusson d'Auvergne, on est bien ici.
1: Oui, à l'ombre avec un petit vent et bien sûr des interviews super intéressantes de tous les intervenants de ce programme de la grande finale du jeu TDM.
0: Tout à fait, tout à fait. Je crois que là on va parler d'art sonore et numérique, hein, c'est ça?
1: Oui, c'est ça, c'est le pôle Les Rives du Jeu.
0: Exactement, et voilà. On va donc accueillir tout de suite Maxime et Jean. Manu, c'est ça?
2: C'est ça.
0: Allez, bonjour à vous.
3: Bonjour.
0: On est très content de vous avoir donc au micro de Variance FM. On va découvrir un petit peu votre rôle dans ces actions d'éducation artistique et culturelle. Alors, vous avez développé un parcours sonore, un parcours qui se fait avec un casque que vous fournissez et un téléphone, justement, puisque oui, il y a le côté sonore, mais aussi le côté numérique. C'est pour ça que vous avez travaillé ensemble. C'est d'ailleurs une première collaboration, on en reparlera évidemment tout à l'heure. Mais avant, j'aimerais qu'on découvre un petit peu justement ce parcours. Alors justement, de quoi parle-t-il ce parcours? Où nous emmène-t-il? Expliquez-nous un petit peu comment ça fonctionne.
2: Alors le parcours qu'on a développé a vocation un peu à explorer le patrimoine tiernois et plus largement de la communauté de communes de manière un peu ludique. D'où l'idée dans cette expérience de pouvoir entendre autant des récits venant de personnes résidents et résidentes d'EHPAD qui du coup détiennent pas mal d'histoires sur ce territoire et aussi des sons qui ont été capturés de ci de là lors de différentes sessions de ce qu'on appelle de field recordings, donc de prise de son de terrain et tout un travail qui a été mené avec les prépas métiers du lycée Germaine Tillon. Vu que ça s'inscrit dans un projet EAC, l'idée c'était aussi de pouvoir impliquer des élèves dans ce processus-là. Et moi, avec ma casquette sonore, l'envie était de ces récits collectés et ces histoires, de réussir à les rendre audibles de manière un petit peu différemment, nouvelle. Donc j'ai sollicité Maxime, qui est un artiste numérique. Je savais qu'il avait des compétences pour m'aider à réaliser ça. Et donc on a réussi à transformer cette expérience sonore en quelque chose qui s'écoute et s'explore via un téléphone de manière assez simple.
0: D'accord. Et alors, ce qui est intéressant, c'est que vous avez réussi donc à réunir tout un tas de générations, donc des plus jeunes aux plus anciens. Et ça s'est fait étape par étape. Hein. C'est ce que vous nous expliquez un petit peu hors antenne. Il y a eu donc la partie développement d'un côté, la partie prise de son. Ensuite, il a fallu aller chercher dans les archives, dans les souvenirs. Expliquez-nous justement qui a eu son rôle et comment justement chacun a pu s'impliquer là-dedans.
2: Sur le début, les premières étapes sont faites sans Maxime, parce que là, c'est un projet qui s'est décliné en trois étapes. Sur les premières étapes, il était acté que ça serait un travail qui n'est pas mené encore avec Maxime. Il arrivait à partir du moment où on travaillerait avec les collégiens. Donc au tout début, ça a été vraiment de la rencontre d'acteurs et d'actrices locales qui détiennent des histoires liées au patrimoine. Donc c'est des gens qui étaient en mesure de me raconter des choses sur des pratiques qui ne se font plus, sur des jeux qui étaient faits, sur les gens qui réalisaient des cartes, sur comment fonctionnaient les usines autour de la Durolle, toutes les pratiques étaient liées à la DOR aussi. On s'est un petit peu tourné sur les cours d'eau comme fil rouge. Et donc ça a été l'occasion d'enregistrer pas mal de témoignages pour ensuite aller travailler aussi en EHPAD, parce que ces gens-là ont beaucoup d'histoires à partager, et notamment sur le travail qu'ils ont pu effectuer à l'époque. Donc beaucoup de gens ont travaillé dans les usines et les coutelleries. Et toute cette matière sonore a permis de constituer une sorte de bibliothèque qui nous a permis ensuite d'aller commencer avec les collégiens, de leur dire quelle histoire on pourrait raconter avec tout ça. Et dans cette histoire, y intégrer des récits liés à ce patrimoine.
0: D'accord.
2: Du territoire.
0: Et du coup, il y a eu aussi donc de jeunes enfants qui sont venus avec vous prendre des petits sons, c'est ce que vous nous disiez aussi.
2: Alors avec les classes, avec les élémentaires des Garniers et de Chabreloche, on a plutôt fait un travail sur de l'éveil un petit peu à l'écoute, comment justement sortir un peu de l'écran, de l'image, de la vidéo. Et donc dans ces cas-là, les ateliers sont beaucoup axés sur aller à l'extérieur, donc on allait vers des lieux où il y avait de l'eau, leur apprendre à servir d'un petit enregistreur, commencer à faire une petite bibliothèque de sons par équipe, et ensuite on fait du tri ensemble de ces sons-là, de l'écoute, de l'enregistrement de voix. Donc on est à mi-chemin entre de l'apprentissage radiophonique vraiment balbutiant à juste se familiariser au son de la nature.
0: C'est chouette, en tout cas c'est une belle aventure, et comme le dirait Aurélie, ça permet de sortir le nez du téléphone.
1: Oui, mais finalement pour le remettre avec la fin du projet, mais au moins c'est ludique.
0: Oui, c'est vrai, voilà. Tout à fait. Donc c'était principalement axé sur l'eau, c'est ce que vous nous disiez tout à l'heure.
2: Oui, la thématique de l'eau a permis en tout cas de guider les premières étapes du projet, donc savoir qu'est-ce qui se passait autour de la Durolle. La Durolle, en fait, il y avait plusieurs ports, que ce soit à Néronde, c'est des choses que les jeunes aujourd'hui ne savent pas, mais en fait on naviguait sur la Dore, on faisait du transport de bois sur la Dore, donc y a eu plein d'activités qui ont disparu, et la Durol qui elle a irrigué tous les ateliers de Tiernois et alentour. Donc ça a été notre fil rouge pour aller mener ces entretiens et aussi pour aller chercher aussi un peu de la matière au sein des archives de Tiers, où là on a eu plus des matières cartes postales, cartes photographiques, qui étaient aussi un moyen de temps en temps d'avoir des discussions avec les anciens, en leur montrant des photos et d'engager les discussions. Donc l'eau était plus un moyen qu'une finalité.
0: D'accord, donc vous êtes parti de la Durol et donc de la ville de Thiers. Où est-ce que vous nous avez emmené ensuite? Est-ce qu'on est parti dans d'autres communes justement de l'Interco?
2: Eh bien ensuite, après, donc là on en arrive à la dernière étape du projet qui est donc cette expérience sonore. L'idée c'est un parcours qui va nous faire partir de Thiers, donc comme si on arrivait à Thiers, avec des choix multiples à faire pour nous emmener jusqu'au château d'Autribe.
0: Ah d'accord.
2: Donc ça veut dire qu'il y a une traversée de la ville de Thiers pour ensuite arriver un petit peu dans la partie basse de la ville, pour ensuite traverser aujourd'hui de manière contemporaine cette zone industrielle et ensuite arriver au château d'Autribe.
0: Ah oui, donc effectivement, on découvre un petit peu pas mal de choses en fait. On voyage à travers l'Interco et c'est plutôt sympa. Et alors, donc, on va parler de la partie numérique parce que c'est intéressant de savoir comment vous avez réussi à collaborer avec Maxime, puisque c'était une première hein, pour vous aussi. Alors, Maxime, dans un premier temps, juste expliquez-nous un petit peu ce que vous avez mis en place justement, parce qu'il a fallu créer pas mal d'éléments et notamment, je crois, un site internet pour que le jeu soit viable finalement.
3: Oui, donc l'idée de Jean-Emmanuel était de faire un livre dont vous êtes le héros. Pour faire ce livre dont vous êtes le héros, on a décidé de le déployer sur un téléphone portable et via une page web. Donc on a travaillé ensemble à définir comment réécrire de manière numérique ce type de livre et d'imaginer quelles étaient les fonctionnalités à développer pour rendre ce site web facilement utilisable par tout le monde.
0: Donc en fait, il suffit de se connecter avec son smartphone et on prend part à l'aventure.
3: C'est ça, il suffit de scanner un QR code, de prendre son casque de préférence pour profiter de la qualité du son et de suivre l'aventure.
0: D'accord, et oui, donc c'est plutôt chouette. Il faut combien de temps en moyenne pour parcourir cette aventure au complet?
3: Entre 30 et 40 minutes.
0: Ah oui, d'accord. Ouais, comme quoi, effectivement, il faut pas longtemps pour voyager.
1: Hein. Et non, au fil de l'eau, on apprend pas mal de choses.
0: Bah, c'est tentant, n'est-ce pas, hein, comme aventure?
1: Ouais, j'avoue. Et d'ailleurs, ce serait pas mal de savoir où aller scanner ce QR code.
0: Ah oui, c'est vrai, on peut le scanner aujourd'hui, donc j'imagine vers vous, c'est ça?
3: À l'accueil du parc, ouais.
0: D'accord. Et ce QR code, est-ce que vous comptez justement continuer à le faire perdurer après cette aventure aujourd'hui sur le plan d'eau d'Aubusson? Parce que c'est vrai que pour le coup, c'est quand même quelque chose qui demande du travail. Maxime peut en témoigner avec justement ce site internet. Et Aurélie, tu nous le disais aussi tout à l'heure hors antenne, créer un site pour un seul et unique événement, c'est un peu dommage. On pourrait effectivement le faire perdurer.
1: Bien sûr. J'ai l'impression qu'on découvre vraiment tout le bassin tiernois. Et aujourd'hui, le faire, c'est bien. Mais pouvoir le faire parce que les grandes vacances arrivent, parce qu'on va avoir des touristes et qu'il faut aussi montrer notre territoire autrement, ce serait une bonne idée de pouvoir faire perdurer...
2: Et c'est là où c'est un sujet un vaste sujet, mais entre un projet EAC où on a un temps limité et une production qui est faite avec des collégiens, donc sans remettre en cause leurs compétences, parce qu'ils ont été hyper talentueux et impliqués, mais notamment par exemple, vous connaissez la prise de son, faire des prises de son avec une classe entière, on a du bruit, donc on a une version aujourd'hui présentable qui a été faite avec des collégiens, pour une version qui se déploie sur tout un été pour des touristes, ça demanderait de faire une version peut-être 2. Qui du coup de fait redemanderait de retravailler un petit peu dessus, mais en tout cas ce qu'on va appeler la base est là, et cette base permet d'être effectivement on va dire passer une version un tout petit peu améliorée pour avoir quelque chose qui pourrait rester dans le temps effectivement. Parce que ce QR code, effectivement, on pourrait le donner à scanner, mais aujourd'hui, pour cette restitution, on a quand même besoin d'un petit peu de médiation, d'expliquer aux gens comment ça se passe, s'ils ont un souci avec un casque, qu'est-ce qu'on peut faire pour les aider. Et déployer un vrai système de audio, de visite audio d'un site naturel comme Aubusson nécessiterait quand même de faire une version un tout petit peu plus perfectionnée.
0: Oui, voilà, quelque chose qui est un peu plus développé,
1: un peu
0: on va
1: plus
0: dire.
1: Professionnel, peut-être.
2: Ouais, c'est
1: disons,
2: ça.
1: Parce que
2: sur les contenus, du moins. Parce qu'après, ce qu'a développé Maxime, c'est quelque chose qui est aujourd'hui exploitable et même réexploitable. Par contre, effectivement, je pense que je serais un petit peu plus vigilant sur les prises de son audio, sur quelques réglages. Aujourd'hui, c'était un petit peu. Voilà, on montre ce qui a été fait avec des collégiens qui étaient déjà un peu ambitieux au début. Leur professeur était un petit peu, on va dire, sceptique quand on lui a parlé de nos envies de faire ça avec sa classe. On y est arrivé, mais c'est quand même en EAC, on est quand même sur du temps limité, avec des élèves qui parfois sont présents, pas présents, donc on a réussi à le faire, mais je pense que pour le déployer sur du plus long cours, il faudrait peut-être un peu l'adapter.
0: Et en peu de temps aussi, parce que vous l'avez fait en seulement quelques mois, parce que faut le dire, les projets ont mis du temps forcément à se mettre en place. Il faut effectivement avoir la classe qui est d'accord pour le faire aussi. Et après, on est début juin quasiment, et vous avez fait ça en 5-6 mois maximum, j'imagine, pas plus.
2: C'est ça, depuis le mois de janvier, on a commencé. Après, on a fait que 3 ateliers avec les collégiens. Donc, ça demandait, nous, d'organiser notre temps de travail entre chaque atelier, qu'est-ce qu'on allait faire pour que le prochain atelier puisse travailler sur quelque chose de nouveau. Donc, c'était un peu ça l'enjeu. C'était de trouver comment on arrivait à faire un bon équilibre entre leur implication et en même temps, nous, on a eu beaucoup de travail aussi derrière, de repas, d'échanges avec Maxime. Voilà.
0: Et ce qui est intéressant, c'est que vous avez des univers qui, normalement, ne sont pas trop liés au jeu, finalement. C'était une nouvelle aventure pour vous. Alors déjà, je vais peut-être m'adresser à Maxime, parce qu'on l'a pas énormément entendu depuis tout à l'heure. Mais Maxime, comment vous l'avez vécu, cette aventure liée au jeu, justement? Et surtout, comment vous l'avez vécu de travailler avec quelqu'un qui finalement travaille le son? Parce que c'est une collaboration que vous n'avez peut-être pas toujours l'habitude de faire.
3: Je l'ai très bien vécu. Moi, à la base, je suis développeur informatique et j'essaye d'utiliser tous mes outils et mon possible pour créer du lien. Donc, c'est aussi utiliser des technologies pour briser la glace entre différentes pratiques artistiques. Donc, travailler avec des musiciens, même si je ne suis pas musicien, ça me fait extrêmement plaisir. Et c'est un peu le but de mon métier.
0: Oui, parce que je crois que vous êtes habitué plutôt à l'intelligence artificielle. Vous étiez sur un atelier comme celui-là il y a quelques jours, c'est ça?
3: Oui, je travaille sur des projets danse, street art. Je fais aussi des vidéos projections sur façade, donc des projets divers et variés, et toujours avec une composante technologique en général. Je viens dans sur ces projets-là, je les intègre quand on a besoin de technologie.
0: Ah, la technologie, et oui, c'est le futur, hein, comme on dit. Vous, c'est pareil, du coup, j'imagine, Jean-Manu, ça a été une nouveauté pour vous, cette expérience?
2: Oui, c'était nouveau, et en même temps, je pense que l'un comme l'autre, on savait que c'était quelque chose de dans nos cordes. Après, je dirais, on parlait de réussir des fois à décrocher du téléphone. En fait, la technologie, elle peut être utilisée, on va dire, avec parcimonie. Si elle est là pour servir à un projet, pourquoi pas? Si elle est uniquement au cœur de la chose, on n'a pas besoin de créer quelque chose de nouveau en tant qu'artiste avec un téléphone.
0: Tout à fait.
2: Donc l'idée, c'était quand même plus de se servir de ce qui existe en technologie et des compétences de Maxime, et de se dire, en fait, par contre, ça propose une condition d'écoute sur des choses patrimoniales qui peuvent amener d'autres publics justement à écouter ce qu'on a produit.
0: D'accord. Bon, en tout cas, on est content d'avoir pu découvrir ce projet avec vous. C'est tentant, hein, n'est-ce pas, Aurélie, quand même?
1: Oui, effectivement, ça serait sympa d'aller essayer, mais je crois qu'on va manquer de temps si on veut tout essayer.
0: Et oui, il va falloir qu'on aille voir un petit peu d'autres choses, hein, parce que oui, Beaucoup de choses nous attendent sur ce plan d'eau. On va aller découvrir des choses plus ou moins insolites et originales, hein, c'est le but. En tout cas, on vous remercie beaucoup, Maxime et Jean-Manu.
4: Merci.
0: On vous retrouve sur ce plan d'eau. Et puis peut-être sur d'autres projets bientôt sur l'Interco, pourquoi pas?
4: Peut-être.
0: Ça serait vraiment super, en tout cas.
1: Et pourquoi pas un perfectionnement de ce QR code, j'y tiens, parce que je trouve que c'est vraiment un projet très intéressant et les gens sauraient pourquoi ils ont le nez sur leur téléphone.
0: Et oui, c'est vrai. Comme quoi, le téléphone, parfois, ça peut aussi servir à apprendre plein de choses et pas toujours à scroller, comme certains diraient. Oh oui, je vois bien. Hein. Puis vous, en tant que professionnel de tout ce qui est informatique et réseau, je pense que vous voyez bien ce que c'est que maintenant la mode actuelle. Beaucoup sont sur des réseaux sociaux et passent leur temps dessus. Donc voilà, c'est important de changer un peu les idées de chacun et de voir d'autres choses.
3: Oui, et ce type de projet montre que certes, les téléphones sont un monde en soi, mais peuvent aussi être une fenêtre sur notre monde.
0: Voilà, oh, c'est joliment dit, bravo,
1: c'est
0: belle
1: vrai.
0: Conclusion. Merci beaucoup.
4: Merci à vous.
0: Et on continue avec un peu de musique, on se retrouve d'ici quelques minutes.

0: On est toujours en direct du plan d'eau d'Aubusson d'Auvergne pour une émission spéciale qui parle de la restitution des actions d'éducation artistique et culturelle, ma chère Aurélie.
1: Et oui, tout à fait. Comme quoi, on s'habitue et la langue ne fourche plus.
0: Oui, hein, c'est vrai. Voilà. C'est pas facile à dire. Hein. Les auditeurs se diront qu'ils se trompent facilement. Mais non, c'est juste que c'est comme les chaussettes de l'archiduchesse.
1: Elles sont ni sèches ni archi-sèches.
0: Voilà, hein, c'est pas facile à dire. C'est ce qu'on peut dire.
1: Et la saucisse sèche également.
0: Hein. Exactement.
1: Voilà. Pourtant, on est en Auvergne, mais vaut mieux la manger que la nommer.
0: Tout à fait. Ouais. Alors, on va continuer donc surtout sur le thème du jeu, puisque c'est le thème principal de cette restitution aujourd'hui.
1: Oui, et nous avons une grande finale du jeu. Hein.
0: Exactement, une grande finale avec plein d'animations. Et surtout, nous avons quelqu'un qui, aujourd'hui, a relié tous les ateliers qui se trouvent sur ce plan d'eau. Et il s'agit de Sabine et on l'accueille tout de suite. Bonjour Sabine.
2: Bonjour.
0: Eh ben, on est très content de vous avoir avec nous. Alors, Sabine, vous êtes créatrice de jeux d'enquête et d'escape game. Et aujourd'hui, vous avez donc relié les différents pôles que nous avons sur ce plan d'eau, c'est ça ?
2: Oui, tout à fait. C'était la demande première d'avoir un jeu qui relie les quatre ateliers des artistes.
0: Alors,
1: donc, quatre
0: ce jeu...
1: ateliers dont on a parlé déjà de deux, hein, quand même.
0: Oui, tout à fait. On continuera à les découvrir au fil du temps sur l'antenne, rassurez-vous, oui, chers amis auditeurs. Mais pour l'instant, on n'en a découvert que deux. On verra les deux autres un petit peu plus tard. Alors, justement, relier tout ça avec un jeu, c'est quelque chose qui n'est pas évident, qui a été, j'imagine, un petit défi pour vous aussi. Donc, on va le découvrir petit à petit, mais dans un premier temps, est-ce que vous pouvez, justement, nous présenter votre jeu, nous donner son nom et nous expliquer en quoi il consiste ?
2: Oui, alors je l'ai nommé Poker Face, puisque je me suis basée sur un des métiers qui existait il y a quelques siècles à la suite de l'industrie du papier de tiers, les quartiers. Ce sont des gens qui créent des cartes de jeu. Et donc, voilà, j'ai imaginé qu'il y ait eu un tournoi de poker en l'honneur de ces quartiers et pour présenter un petit peu le territoire. Sauf que lors de ce tournoi, il y a eu quelqu'un qui a triché. Et donc, il faut retrouver qui a triché.
1: Et qui ne triche pas au poker, finalement. Alors Jérémy, tu nous fais un peu de technique en même temps.
0: Oui, exactement, voilà. Je vérifie que tout fonctionne bien.
1: Ah ben,
0: et donc c'est très intéressant. Moi je trouve ça très intéressant de pouvoir parler justement de ces quartiers, parce qu'on n'est pas tous au courant justement de cette histoire. Et donc ces quartiers ont été présents jusqu'à quand sur le territoire? Est-ce que vous avez un ordre d'idée?
2: Si je ne me trompe pas, jusqu'au XVIIIe siècle.
0: D'accord.
2: Où en fait vraiment Thiers a été l'une des sept villes où

0: mono là-bas qui sont à disposition du public pour ceux qui seraient curieux d'aller voir. Il y a toute l'histoire des cartes et des illustrations qui permettent de comprendre un petit peu ce dont on est en train de parler.
1: Donc du coup, le but, c'est de retrouver la personne qui a triché. Pour la retrouver, il faut qu'on aille sur les quatre stands qui sont présents aujourd'hui, donc les quatre stands qui parlent de la restitution des actions culturelles et éducatives, du coup. Et est-ce que vous pouvez nous expliquer un petit peu comment on fait ? Est-ce qu'on cherche l'indice sur le stand ? Est-ce qu'il est planqué quelque part ?
2: Alors, à chaque fois, en fait, on aura souvent des choses à décoder ou à trouver sur, en effet, l'un des quatre stands. On n'est pas obligé de les faire dans l'ordre, on le fait dans le sens qu'on veut. Mais une fois qu'on a décodé ça, on aura l'indice qui nous donnera si telle personne a gagné à tel endroit ou n'a pas gagné à tel endroit.
1: D'accord. Ah ouais. Moi, j'adore ce principe de retrouver celui qui a triché. Ça, c'est sympa, je trouve.
0: Oui, si c'est pas toi qui triche pour avoir la réponse.
1: Oui, non. Attention, on peut pas tricher en plus, j'imagine. Hein. À moins de demander peut-être éventuellement aux personnes sur les stands pour se faire aider. Mais bon, ça, c'est encore une autre affaire.
2: Oui, après, il faut quand même trouver qui a gagné où les cinq suspects pour en effet découvrir à la fin qui est le tricheur.
1: Alors, un jeu comme celui-là, finalement, à mettre en place, j'imagine que ça vous a demandé du temps et pas mal de réflexion, parce que réussir à relier des thématiques qui sont très variées, comme celle-là, c'est pas facile.
2: Oui, c'était le vrai challenge de base, qui était très intéressant cependant. Je suis arrivée un petit peu vers la fin des projets, puisque les artistes avaient besoin de développer les différentes choses qu'ils allaient mettre en place. Et de là, j'ai extrait une ou plusieurs choses pour pouvoir créer des énigmes là-dessus.
1: D'accord. Et c'est plus difficile justement que de faire des jeux d'enquête comme vous en avez l'habitude ou pas du tout ?
2: Plus difficile, je sais pas. C'était un challenge vraiment différent.
1: Différent, mais c'est sûr que on n'est pas sur des jeux un peu habituels. On est vraiment sur quelque chose un vrai projet qui a eu lieu toute une année et arriver comme ça, finalement, et se greffer au projet, c'est quelque chose qu'il faut déjà comprendre et savoir comment ça s'est passé pour réussir à relier tous les éléments.
2: Oui, c'est ça. Du coup, j'ai posé plusieurs questions aux artistes où je suis revenue vers eux une fois qu'ils avaient avancé aussi pour être bien sûr d'aller sur la bonne piste et de garder les éléments finaux, parce que ça serait dommage que je demande quelque chose et qu'il ne soit plus, par exemple, dans les cartes de Florane. C'était encore une fois très intéressant, quand même, et du personnalisé comme j'ai un peu l'habitude de faire.
1: D'accord. Et est-ce que vous avez été aidée du coup pour ça, ou alors est-ce que vous avez tout fait toute seule justement pour créer ce jeu ?
2: La conception, c'est moi qui l'ai faite. Après, j'ai fait des tests pour voir si ça fonctionne bien. Et j'ai embauché une illustratrice pour faire toute l'illustration et le graphisme, la mise en page du jeu.
1: Ah ouais, d'accord.
2: Salomé Sivad de Multiples Uniques, qui a Clermont-Ferrand aussi.
1: D'accord. Ah oui, donc on travaille avec du local en plus. Donc,
2: Même plus que local, c'est une de mes collègues.
1: Ah bah voilà.
2: Donc oui, parce qu'on est dans la même coopérative d'activité et d'emploi. Donc,
1: Eh oui, bien sûr.
0: C'est plus facile pour la coopération.
2: Oui,
1: c'est ça. C'est ça. Non, en tout cas, je trouve le principe très intéressant et très sympa. Et puis, vraiment, le jeu, on le voit bien quand on arrive dessus. On comprend tout de suite qu'il y a une histoire de poker. Donc, ça peut effectivement attirer l'œil.
2: Je me suis amusée aussi, en effet, avec la mise en scène. Et j'ai découvert moi-même plein de choses. Et c'est ce que j'adore dans mon métier, à chaque fois, de découvrir autant sur le territoire, les personnages et là même un peu l'univers du poker. Et oui, j'ai ramené une table de poker. C'est un plateau qui se déplie. Et puis, j'ai acheté des jetons. J'ai acheté donc les cartes des portraits d'Auvergne pour mettre tout ça en scène pour aujourd'hui.
0: Donc, si le public qui nous écoute actuellement sur le lac a envie de venir, et c'est l'idée aussi de parler de tout ça, faire ce cluedo un peu géant et de trouver le tricheur, il cherche la table de poker ?
2: Oui, tout à fait. Je suis à côté de l'accueil en plein soleil. Mais ne vous inquiétez pas, vous restez pas longtemps au soleil, puisqu'après, il faut aller sur les différents ateliers.
0: D'accord. Eh bien, écoute, moi, j'invite les visiteurs à se rapprocher de la table de poker.
1: Ah oui, vraiment.
0: Passer un bon moment. Combien de temps il faut à peu près pour démasquer le tricheur ?
2: Si on considère que la partie énigme et pas faire les ateliers, environ une demi-heure. Puisque, on a besoin de connaître les ateliers pour pouvoir résoudre les énigmes.
1: Alors, j'imagine qu'un jeu comme celui-là est vraiment dédié à la journée d'aujourd'hui et qu'il est difficile de le conserver pour la suite. Mais est-ce que vous projetez peut-être de prendre part à des projets un petit peu similaires ? Est-ce que vous avez envie qu'on vous sollicite justement pour refaire ce type de choses, ce type de jeu ?
2: Ça serait avec plaisir.
1: Pourquoi
2: en
1: pas
2: effet, parce que voilà, moi encore une fois, j'apprends toujours énormément tous les éléments que j'ai.

0: à voir si je réutilise, mais oui, bien sûr.
1: Et je pense que vous avez appris plein de choses sur le territoire en vous plongeant là-dessus aussi.
0: Complètement, bien sûr, oui.
1: Et c'était l'objectif un petit peu.
0: Oui,
1: mais c'est bien, vous aussi, vous apprenez des choses en créant des jeux là-dessus, et c'est formidable. Je trouve l'idée super. D'ailleurs, vous me parliez tout à l'heure d'un autre atelier en lien avec la gourmandise, cette fois-ci, qui va avoir lieu prochainement dans l'été. Est-ce que vous pouvez nous expliquer ce qui est prévu ?
0: Oui, c'est avec l'intercommunalité entre Dore et Allier, du côté de Lezou. On va organiser le deuxième Escape Game Gourmand. On l'avait fait l'année dernière dans Jauze. Et là, cette année, le 14 juin, ça sera à Cula. Donc, il y aura un jeu de piste dans la commune pour découvrir l'histoire et le patrimoine de la commune. Et à trois étapes, on sera obligé de s'arrêter et de goûter des gourmandises faites à partir des produits locaux. Et pour découvrir le goût principal de ces gourmandises, ce qui va débloquer l'indice du jeu de piste et continuer comme ça son parcours.
1: C'est pas bon pour les kilos tout ça,
0: hein? Ça dépend.
2: On a parlé de déguster, on n'a pas parlé de s'empiffrer.
0: Voilà.
1: Ouais, mais le problème, c'est qu'on parle de produits locaux, donc en général c'est que c'est bon.
0: Oui.
1: C'est bien ça.
0: Mais c'était la volonté de l'Interco de mettre en valeur le territoire, que ce soit les produits locaux et les différentes communes de l'Interco.
1: Oh bah écoute, tu sais quoi Aurélie, on ira faire du sport après et puis voilà. Hein.
2: Oui, et puis peut-être bien que marcher entre chaque atelier, ça peut permettre de compenser les gourmandises dégustées pour avoir les réponses aux
0: Exactement,
2: questions.
0: Exactement, voilà. Oui, et un parcours d'environ 3 km, parce que la particularité de Cula en plus, c'est que c'est assez large. Oui. Et donc oui, ça permet de digérer un petit peu au fur et à mesure.
1: Et ben voilà.
2: Donc si tu ne triches pas et que tu ne manges pas tout pour que les autres derrière n'aient plus la réponse à l'énigme, on devrait s'en sortir.
1: Oui, c'est vrai. Ben voilà, exactement.
0: Il y aura des ateliers culinaires aussi, si jamais vous voulez vraiment manger,
1: ben voilà.
0: Au niveau des animations que l'Interco propose aussi.
1: On peut peut-être donner votre nom, justement, le nom de votre entreprise.
0: Oui, c'est Osigone.
1: D'accord.
0: O-S-I-G-O-N-E.
1: Donc on peut vous solliciter pour diverses activités, c'est le cas de le dire. Et donc que ce soit des professionnels ou des particuliers peut-être aussi.
0: Non, malheureusement je ne travaille pas directement pour les particuliers. J'ai un projet qui va venir, qui prend un petit peu de retard. Mais du coup, voilà, j'en parle pas tout à fait là.
1: D'accord, bon ça viendra en tout cas, mais surtout pour les professionnels.
0: Oui.
1: Donc voilà, s'il y a des professionnels aussi qui sont à l'écoute et qui ont envie de développer un projet autour du jeu et autour des jeux d'énigmes notamment, ou d'enquête, ben voilà, vous êtes là pour répondre à leurs attentes.
0: Oui, je travaille beaucoup en effet avec les collectivités.
2: Et oui, cohésion d'entreprise et cohésion entre personnel, ça doit être pas mal aussi, un escape game coopératif pour la cohésion d'équipe.
0: J'en ai un spécial entreprise sur Clermont-Ferrand, où là donc on découvre le patrimoine du centre historique de Clermont, et en effet on travaille un peu la cohésion. On l'a vraiment créé dans ce sens-là, puisqu'il y a plusieurs énigmes où en fait on doit être physiquement plusieurs personnes pour pouvoir les résoudre. Et dans ce jeu-là, à la fin, on a besoin des réponses de tout le monde pour dévoiler le mystère global.
1: D'accord. Oh bah c'est chouette.
2: Un super principe. Ouais, ouais.
1: Et moi, puis je suppose que vous avez plein d'anecdotes en tête avec toutes ces aventures que vous créez à chaque fois. C'est toujours des moments de partage avec les gens et à chaque fois, il se passe des choses auxquelles parfois vous ne vous attendez pas.
0: Ouais, oui, ça c'est sûr sur les différents parcours. Et puis moi, quand j'apprends des trucs sur le patrimoine qui me passionne, des fois je me dis, non mais Sabine, quand on passe dans une petite rue, j'ai envie de dire, ah tu sais ce qui s'est passé là. Et des fois je me dis, faut que je laisse les gens tranquilles.
1: Et vous êtes toujours resté en pur local? Ou est-ce que vous avez déjà ouvert les choses à des choses un peu plus nationales, on va dire?
0: Quand ça a fonctionné, par exemple, j'ai un jeu sur la commune des Adrets, au-dessus de Grenoble.
1: Ah oui.
0: Via mon site internet, en fait, on m'a contacté. Et puis là, ils ont aimé le projet. Du coup, on l'a concrétisé, pardon. Donc c'est un livret jeu où on va découvrir le patrimoine et l'histoire locale à la place d'une visite guidée. En fait, on va suivre ce que nous demande le petit livret et au fur et à mesure, on va résoudre des énigmes en fonction de son environnement.
1: En tout cas, c'est génial parce que comme quoi ça peut s'étendre à tous les territoires. Et puis vous, ça vous permet aussi de faire découvrir un petit peu des choses différentes en France aussi et pas seulement en Auvergne.
0: Oui,
1: c'est ça qui est bien.
0: Tout à fait, oui. Mais juste faire découvrir, en effet, c'est une chose très importante pour moi et j'aime beaucoup faire regarder différemment, faire lever les yeux, aller dans les petites ruelles où on ne va jamais. Sur le parcours de Clermont, par exemple, c'est souvent que les gens disent « Ah, on n'était jamais passé là-bas ».
1: Et comme quoi, hein, finalement, autour de soi, on a parfois des choses qu'on sous-estime. On a peut-être une petite rue qui est un petit peu délabrée et qu'on se dit « Bon, elle n'est pas forcément intéressante, alors que finalement, il y a toujours des petites anecdotes.
2: Mais pour ça, il faut lever le nez de son téléphone.
1: Eh oui.
2: Voilà.
0: Oui.
1: Exactement. Ah oui, non, mais très bien dit.
2: Je ne balancerai personne.
1: Tout à fait. Non, mais c'est vrai, c'est vrai. Ben, merci beaucoup, en tout cas, Sabine.
0: Merci à vous.
1: On vous souhaite une belle continuation, un bon jeu, pour le coup.
0: Oui, merci.
1: Et puis, ben, alors, on n'aura peut-être pas le temps de s'essayer à ça cet après-midi, mais.
2: Non, malheureusement.
1: En tout cas, c'est très sympa, ça vaut le détour. Donc,
2: Oui, moi, j'invite les visiteurs à se rapprocher de vous pour essayer, voilà, cette. En plus, une demi-heure, juste après le goûter. C'est la petite balade digestive avant de retourner faire trempette. Donc, pourquoi pas, allez-y, foncez.
0: Avec plaisir.
1: Allez, c'est parti, on fonce et sur Variance FM, un peu de musique. On se retrouve d'ici quelques instants avec la suite de la restitution des actions d'éducation artistique et culturelle à Aubusson-d'Auvergne, toujours sur le territoire de Thiers-d'Or et Montagne.

0: Allez, on est toujours donc sur le plan d'eau d'Aubusson d'Auvergne, un très bel endroit dans lequel on va continuer à parler des différentes choses qui ont été mises en place lors de la restitution des actions d'éducation artistique et culturelle. Alors, il n'y a pas que les fameux pôles dont on parle depuis tout à l'heure, mais il y a aussi plein d'animations. On a eu la Catiche qui nous a parlé de la partie environnementale tout à l'heure. C'était très intéressant. Et cette fois-ci, on va parler d'un écopôle qui existe à Tierdor et Montagne. Et cet écopôle, aujourd'hui, nous parle notamment de déchets, mais pas que, puisqu'il y a également une petite animation vélo smoothie, vélo fruit, voilà, enfin vous l'appelez comme vous voulez, mais en tout cas vous fabriquez votre smoothie vous-même. Et pour nous parler justement de ces animations qui ont été mises en place, nous avons Gwenaëlle à nos côtés. Bonjour Gwenaëlle.
1: Bonjour.
0: On est très content de pouvoir vous accueillir pour parler justement de cet écopôle qui existe bien au sein de TDM, et c'est important de le mettre en valeur. Alors déjà, votre présence aujourd'hui, elle était essentielle, je pense, pour sensibiliser un petit peu les gens au tri des déchets, voilà. Et puis parce que vous aussi, vous faites partie des pôles qui sont un peu impactants et qui sont en lien avec l'environnement et qui existent au sein de TDM.
1: Oui, tout à fait. Le service prévention déchets, donc on est souvent en amont pour accompagner notamment les manifestations pour qu'elles soient plus éco-responsables, pardon. Donc on a mis en place des outils pédagogiques, du matériel qui peut être mis à disposition aussi pour toutes les manifestations avec les associations, etc.
0: Alors, parmi le matériel que vous avez donc dans un premier temps un bar à tri. Est-ce que vous pouvez nous expliquer en quoi il consiste, ce bar à tri ?
1: Alors, le bar à tri regroupe trois flux de tri. Donc, on a les ordures ménagères, également le tri sélectif, donc c'est tout ce qui est emballage, et le compost, donc tout ce qui est reste alimentaire.
0: Et alors, du coup, vous faites de la sensibilisation, vous expliquez un petit peu comment ça se passe, vous faites des rappels peut-être aussi aux particuliers pour qu'ils aient les bonnes pratiques chez eux.
1: Oui, oui, tout à fait. C'est un temps aussi d'accompagnement, parce que les gens sont dans l'hésitation. Est-ce que ça va bien ici ou pas? Donc, nous, on peut répondre et ça permet aussi de sensibiliser pour les gestes à la maison. Et sur le plan d'eau, comme la période estivale, il y a beaucoup de tourisme. Donc, c'est pour montrer aussi que c'est pas parce qu'on est en vacances qu'il ne faut pas trier.
0: Et oui, tout à fait. Et je suppose que les mauvaises pratiques sont encore nombreuses. On a peut-être pas forcément des chiffres à donner, mais je pense que majoritairement, on a encore beaucoup de personnes sur le territoire qui font des choses qu'il ne faudrait pas faire, en fait.
1: Oui, oui, oui. Donc c'est pour ça qu'il est important qu'on soit nombreux sur le terrain, sur les manifestations, auprès des scolaires, dans les EHPAD, tous les établissements médico-sociaux. On réexplique sans cesse les pratiques parce qu'elles ont évolué en 2021. Donc tout le monde n'a pas eu les informations. Donc on est là pour les donner,
0: bien sûr,
1: les rappeler.
0: Tout à fait. Et toi Aurélie, j'ai vu quelque chose qui t'intéressait beaucoup depuis le début de l'après-midi. Je pense que tu as des questions dessus, donc je vais te laisser la parole à ce sujet.
2: Oui, c'est une animation que j'ai trouvée très rigolote. En fait, tu pédales pour fabriquer, pour mouliner ton smoothie. Donc c'est un smoothie obtenu à la sueur de tes jambes et de ton front un petit peu, vu la chaleur. Et j'avoue que c'est une animation qui a retenu mon attention.
1: Oui, tout à fait. On est en train d'étoffer un petit peu nos stands parce que le déchet, c'est pas forcément sexy.
2: Ah
1: donc,
2: non, c'est vrai.
1: On apporte une partie un peu plus ludique et aussi pour parler de la question de l'alimentation. Donc c'est une belle porte d'entrée parce que il y a quand même beaucoup de pertes. Si le fruit a une mauvaise tête, il est un peu flétri, on le retrouve souvent dans le compost, alors qu'on peut le faire de différentes manières, en gâteau et aussi en smoothie. Donc l'intérêt de ce vélo, c'est que on fabrique soi-même un produit goûtu.
2: Donc si j'entends bien et je comprends bien l'info, on est carrément sur l'exemple de revalorisation de vilains fruits et légumes.
1: Oui, oui, oui, on dit souvent le délit de sale gueule. Donc, et pourtant, ils sont encore consommables.
2: Puis donc, c'est ceux que les grands-mères cherchaient à mettre en confiture, moi ça me... c'est des choses qui sont oubliées, donc c'est chouette qu'on puisse, rappeler tout ça, Jérémy.
0: Oui, c'est vrai. Et puis ces fruits-là, il faut les utiliser. Le gaspillage, c'est nul, j'ai envie de dire.
2: Ouais, c'est ça. Puis c'est pas les plus beaux, les meilleurs en plus.
0: Oui. Non, c'est vrai.
2: Je parle des fruits.
0: Oui. Bah, ça, on est sur les fruits, on est bien d'accord. Quoique, c'est vrai que les paroles peuvent parfois prêter à confusion.
2: Oui, c'est ça. Je préfère repréciser.
0: Non, mais c'est vrai.
2: Voilà. Et voilà, extraire un super smoothie avec des fruits et légumes qui sont un peu tout moches. Et ben, je trouve ça génial.
0: Et qui a eu l'idée de créer ce vélo et qui l'a créé justement? Parce que pour le coup, c'est une idée un peu spéciale.
1: Oui. Bah alors, on n'a rien inventé en fait. Il existait déjà. On s'est inspiré de ce qui nous a été prêté par le syndicat du Bois de l'Aumône, qui est donc aussi un syndicat de collecte. Voilà, donc on travaille tous sur les mêmes thématiques, et quand quelque chose fonctionne bien, et ben on le reproduit. Et donc voilà, nos services techniques se sont inspirés de ce qui nous avait été prêté, et donc il fonctionne très très bien.
0: C'est génial en tout cas, l'idée est top. Est-ce que vous avez d'autres idées de choses que vous aimeriez développer un petit peu comme celle-là, pour justement étoffer un peu votre offre sur cette écopole?
1: Oui, alors après on fait aussi de la cuisine anti-gaspi, hein, donc il nous est arrivé dans le cadre de la semaine européenne de la réduction des déchets de parler du pain dur, hein, parce que c'est aussi quelque chose qu'on retrouve régulièrement dans les composteurs, alors que voilà, le pain, quand on voit ce que ça demande en quantité d'eau pour la culture et toute l'énergie, jusqu'à ce qu'on le gaspille au final. Donc on peut présenter des recettes comme des puddings au pain dur avec plein de fruits qui sont pas très jolis justement aussi. On fait du pain perdu, on fait aussi des gnocchis à base de chapelure. Ouais, il y a plein de recettes. Donc c'est des choses qu'on met en place sur nos ateliers aussi.
0: Oui, donc effectivement, plein de possibilités avec des choses du quotidien en fait qu'on peut réutiliser, et c'est important de mettre des ateliers comme cela en place. Et alors, du coup, vous êtes nombreux dans ce pôle, au passage, on peut peut-être en parler. Vous travaillez à combien, justement, sur ces ateliers?
1: Alors, sur le pôle technique, donc au service prévention déchets, on est 2 maîtres composteurs. Il y a donc un chargé de mission et également une ambassadrice du tri qui est assermentée. Et on a aussi un autre agent qui fait du sur-tri avant d'envoyer donc tous les déchets dans les différentes filières. Il est là pour enlever les erreurs, pour éviter une surfacturation.
0: D'accord, oui, ça arrive, hein. Ce sont des choses, malheureusement, comme on le disait tout à l'heure, les erreurs sont fréquentes, donc il faut savoir y pallier pour éviter les soucis par la suite, tout à fait. Oui, parce qu'on rappelle qu'ensuite, ces déchets, ils sont retriés, et c'est tout un travail, et ça coûte, donc il faut déjà avoir les bons gestes dès le départ pour éviter ce genre de choses. Voilà, tout à fait. Mmh. Eh bien, écoutez, en tout cas, c'est plutôt sympa de découvrir tout ça. Je ne sais pas si tu avais d'autres questions, Aurélie. En tout cas, ça te parle, toi, la cuisine, donc c'est un domaine que tu connais.
2: Oui, absolument. Et je trouve ça génial, ces ateliers anti-gaspi aussi. Et je trouve qu'aujourd'hui, on est dans une société où c'est compliqué et il faut réintégrer ce respect à la nourriture qui s'est perdu, parce que tout ce qu'on veut est en rayon dans les magasins. Et je trouve vos actions vraiment chouettes. Voilà.
1: On a un outil aussi pédagogique qui a été emprunté. C'est une amie qui l'a réalisé, et c'est aussi pour parler du gaspillage au sein des foyers, parce qu'on intervient souvent dans les établissements en restauration collective, mais on s'aperçoit aussi qu'il y a beaucoup de déchets alimentaires qui sont jetés à la maison. Donc cet outil pédagogique nous permet de dire comment on place nos légumes, parce qu'il y a certains fruits qui émettent de l'éthylène, c'est un gaz qui fait mûrir plus vite d'autres fruits. Donc voilà,
2: c'est des choses que les vieux savaient, en fait. Hein, oui. Les vieilles recettes de grand-mère, elles le savaient. Tu mets pas...
0: Et oui.
2: C'est toute une rééducation à faire, je trouve ça vraiment bien. Et comme vous dites, en plus, ce gaspillage alimentaire, je pense que de base, en fait, le problème est dans chaque maison. Et si il était expliqué différemment, les enfants jetteraient peut-être moins aussi à la cantine. Ok, des fois, c'est pas bon, hein, j'admets. Mais je pense qu'en plus, notamment, TDM fait des efforts sur les cantines scolaires et les cantines tout court, dans lesquelles vous intervenez avec des produits quand même sélectionnés, essayez de prendre des produits locaux. Je m'intéresse à tout ce que vous faites au niveau cantine, on va dire, de groupe. Et vous avez déjà des programmes de fonctionnement qui sont quand même à reprendre, et sûrement enviables aussi dans d'autres régions. Donc, par d'autres régions, je veux dire. Donc, c'est vrai que commencer à vous intéresser au gaspillage dans les foyers, c'est vraiment la suite du projet, pour que finalement, on arrive à peut-être un peu moins de gaspillage, justement. C'est vraiment une super idée.
1: Oui. Donc ça nous tient à cœur et on le développe et on est soutenu aussi par notre direction et les élus.
0: Oui, et ben en tout cas, bravo.
2: Moi ça me passionne, alors faut m'arrêter.
0: Ah oui, non mais c'est bien d'avoir des gens passionnés aussi. Hein. En tout cas, on prend plaisir à échanger avec tous les intervenants du jour parce qu'on apprend plein de choses.
2: Absolument.
0: Et alors les prochaines actions de votre pôle, ce sont des actions que vous avez prévues donc peut-être dans des écoles, avec des structures d'animation, avec quelles structures justement allez-vous travailler ?
1: Alors on est un peu les couteaux suisses. On intervient sur différents établissements et sur différentes thématiques. Donc ça peut aller du compostage en intervention en établissement scolaire au collège avec les profs de SVT pour parler de la matière organique, la dégradation, puisque ça fait partie du programme. On peut intervenir dans les EHPAD ou en milieu hospitalier pour parler de l'alimentation et du gaspillage aussi, puisque maintenant qu'on composte, on voit les déchets générés derrière. Donc on fait de la sensibilisation aussi dans ces milieux-là. Et puis là, la période estivale arrive et donc il va y avoir des manifestations, des festivals et on a les pavillons bleus aussi qu'il faut animer. Donc comme je le disais tout à l'heure avec le tourisme, il faut qu'on puisse aussi montrer que ici sur notre territoire, on est sensible sur ces questions de transition écologique et que le déchet, on ne veut plus le voir traîner. Donc voilà, il faut bien trier aussi en vacances. Et voilà, ça continue tout au long de l'année. Et donc c'est ce qui est très intéressant, parce que notre métier nous permet vraiment de travailler avec différents publics.
0: Et oui. Bien sûr. Ouais. Bon, en tout cas, c'était un plaisir de pouvoir vous avoir avec nous. On rappelle que cet Écopôle, vous le retrouverez un peu partout, effectivement, avec des animations variées. Et puis aujourd'hui, donc cet après-midi, c'était donc le baratri et le vélo smoothie. Nous, on n'a pas pu boire notre smoothie, mais peut-être qu'une prochaine fois, on en fera un. Tiens, pourquoi pas.
2: Eh oui, tiens, pourquoi pas. Allons pédaler.
0: Allons pédaler. Voilà, ça, c'est pas mal. Faire de l'effort pour avoir du réconfort, moi je trouve ça bien.
1: Il reste des fruits, il ne faut pas les gaspiller quand même.
0: Ouais, bon, on ira y faire un tour. Allez,
2: je prends ça comme une invitation.
0: Allez, pourquoi pas. Merci à vous en tout cas.
1: Merci.
0: Et à très vite, on vous retrouvera pour d'autres animations, j'en suis sûr. Et avec un peu de musique maintenant sur Variance FM, évidemment, on se retrouve dans quelques instants.

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0: Il est 20h.
2: Allez, on va continuer avec un projet très intéressant, toujours donc dans cette restitution des actions d'éducation artistique et culturelle. Nous sommes aux côtés de Sylvie, elle va nous parler de la partie jeux chorégraphiés. Bonjour Sylvie.
3: Bonjour.
2: Eh ben, on est très content de pouvoir échanger avec vous justement sur ce projet. Alors, du coup, vous avez mis en place des chorégraphies pour toutes les générations et vous avez également dansé dans différents lieux. Alors, on va aborder tout ça, mais la première chose à dire, c'est que vous êtes chorégraphe, hein, si je dis pas de bêtises.
3: Oui, c'est ça, je suis chorégraphe et danseuse. Hein.
2: D'accord, donc vous vous connaissez bien dans le milieu et donc du coup, vu que vous y connaissez bien, bah, c'était l'occasion de pouvoir partager tout ça avec de multiples publics. Alors, parlons dans un premier temps des publics avec lesquels vous avez pu interagir. Donc, c'est un public assez vaste puisque vous avez fait des ateliers avec les plus petits comme les plus anciens.
3: Oui, je suis intervenue à la maternelle de Puy-Guillaume dans deux classes. Dans une classe unique à Visconta qui allait de la petite section au CM2, à l'école primaire à Georges de Sand, donc avec des CE1, et à l'EHPAD de Puy-Guillaume, donc avec des seniors, et au centre social de Thiers aussi, qui mixait une population qui allait à peu près de 1 an à 60 ans.
2: Ah oui, donc tous les âges étaient conviés finalement à vos prestations de danse.
3: Oui, bon là c'était vraiment les ateliers, hein, les ateliers de danse, donc c'est pas des prestations, c'est plutôt des... Voilà, après ça fait 30 ans que je fais ce métier et ça fait 30 ans que je cherche vraiment des outils de transmission qui conviennent à tout le monde, qui sont simples et où chacun peut trouver sa liberté de danser. Donc
2: d'accord.
3: C'est vraiment une volonté de ma part d'ouvrir vraiment pour moi la danse contemporaine. J'ai choisi cette danse là aussi quand j'étais jeune parce que je trouvais que c'était vraiment révolutionnaire parce que tout le monde pouvait en faire. Voilà, on n'a pas besoin de lever la jambe très haut, on n'a pas besoin d'être maigre, grand et beau, on peut être petit, vieux, même en fauteuil roulant, on peut déjà danser. Et ça, j'ai appris ça avec la danse contemporaine et c'est ça que j'ai envie de transmettre. Et puis parce que aussi, je pense que la société dans laquelle on vit a vraiment besoin de lieux où tout le monde a sa place et où tout le monde peut vivre en harmonie. Et donc, du coup, c'est pour ça que je fais ces projets-là.
2: D'accord. Et alors, vous avez développé donc des chorégraphies qui se sont pratiquées cet après-midi sur le plan d'eau d'Aubusson. Et ces chorégraphies, donc, elles se sont faites avec des gestes du quotidien, finalement.
3: Alors, j'ai présenté une performance qui s'appelle Entre nos mains. Une performance justement que j'avais pensé à l'adresse aussi de tous les publics et de tous les âges, où j'ai décidé de mettre en beauté les gestes de tous les jours. Voilà, parce que mettre en beauté les gestes quotidiens, c'est aussi mettre en beauté les gens. Voilà, et déjà qui prennent conscience que leurs mouvements qu'ils font chaque jour peuvent déjà être une danse. Donc ça, j'ai montré cette performance en début d'après-midi. Et après, à 16h30, on a vu la restitution de plusieurs groupes qui avaient fait les ateliers avec moi. Après, je salue aussi les maîtresses, les ATSEM, les animatrices qui, du temps que j'étais pas là quand je donnais les ateliers, les ont fait répéter aussi. Et je pense que voilà, c'est aussi un projet collectif. C'est pas que moi qui ai fait la chorégraphie avec les enfants, c'est aussi l'ensemble de leurs encadrants.
2: Bien sûr. Et puis, j'imagine quand même que d'un public à un autre, on n'a pas la même façon d'expliquer les choses en matière de chorégraphie, finalement, parce que c'est sûr que les plus petits ne vont pas forcément comprendre comme les plus anciens. Donc, faut adapter un peu ses mots, adapter sa façon d'expliquer aussi les choses. Et c'est tout un travail pour vous, parce que vous n'avez pas eu beaucoup de temps pour le faire. Donc, en peu de temps, il fallait réussir à leur enseigner des choses pour que ça fasse une chorégraphie par la suite.
3: Oui, c'est ça. Après, c'est plutôt des structures d'improvisation qu'on a faites, du coup, parce qu'il y avait aussi beaucoup de public qui n'avait pas forcément la mémoire des gestes, on va dire. Donc, il fallait trouver quelque chose où ils peuvent improviser avec des consignes très précises et avoir une construction d'ordre, d'entrée, de sortie, voilà. Mais la danse, ça passe aussi beaucoup par le langage non-verbal. Donc, moi, j'ai aussi beaucoup dansé avec eux. Donc ça passe pas toujours par des explications verbales.
2: Oui, c'est une expression corporelle aussi avant tout, j'ai envie de dire.
3: Bah c'est ça.
2: Et oui, donc vous avez en quelque sorte fait passer des messages avec le corps, et ça c'est plutôt chouette. Et j'imagine que ça a donné en quelque sorte envie au public de participer. Les gens qui sont venus voir aujourd'hui avaient peut-être envie eux aussi finalement de se lancer. Certains sont peut-être venus vous voir en vous disant c'est chouette, j'ai envie de tester un jour moi aussi avec des petits gestes du quotidien.
3: Oui, mais ils ont testé, puisqu'à la fin de la performance, j'invite les gens à donner des gestes.
2: Ah oui, d'accord.
3: Chacun donne un geste, on fait une petite chorégraphie comme ça, in situ, tous ensemble. Et là, à chaque fois, ça se passe bien. Et là, ils ont bien participé aussi cet après-midi. Donc, ils sont déjà dans le mouvement de la danse.
2: Voilà, c'est génial. Ouais. Donc, franchement, on peut faire de belles choses avec peu de choses, n'est-ce pas, Aurélie? Finalement, les gestes du quotidien peuvent apporter de belles choses à la fin.
0: Et oui, c'est ce que je disais tout à l'heure quand on a reçu les mamans. En fait, c'était une super idée d'utiliser le geste du quotidien pour, comme maillon entre chaque génération. Peut-être que ça a joué aussi parce que vous nous disiez hors antenne, 12 heures par groupe. 8 ateliers, 6 groupes de restitution aujourd'hui. Le temps dont on a parlé tout à l'heure, qui vous était imparti, était quand même pas non plus exorbitant. Et vous avez réussi à en faire quelque chose qui a a priori transporté au moins les mamans que nous avons reçues au micro, et j'espère le reste du public aussi. C'était vraiment judicieux d'utiliser ces gestes du quotidien. C'est impressionnant comme idée.
2: Et du coup, c'est quelque chose que vous avez l'habitude de faire régulièrement, justement, dans vos chorégraphies, ou alors est-ce que c'était spécifique à cet atelier que vous avez mis en place durant ces quelques mois sur le territoire de Tierre d'Or et Montagne? Est-ce que vous, quand vous faites des chorégraphies, c'est toujours avec des petites choses, des gestes du quotidien, notamment?
3: Non, c'est pas toujours avec des gestes du quotidien, mais il faut dire que j'aime bien les choses simples et j'aime bien les détails. Et j'aime bien les choses qui rassemblent les gens. Parce que comme on est dans une société où on a tendance à dire oui, les jeunes, les vieux, les blancs, les noirs, les musulmans, les catholiques, je sais pas quoi, voilà, on est toujours en train de dire que les gens s'opposent et ne se ressemblent pas, et moi je vois que les gens, en fait, dans les gestes quotidiens, on est tous pareils, en fait, tous on se couche, on s'habille, on se déshabille, on boit, on danse des fois, voilà, on a, et ça c'est fait qu'on est tous des êtres humains, en fait, et donc il y a plein de choses qui nous rapprochent. Et c'est par contre la façon dont on le fait, ça va être propre à chacun. Donc c'est ça qui est beau, en fait, c'est de dire la singularité empêche pas le fait que on est tous des êtres égaux, quoi.
2: Et oui. Un bien beau message que vous venez de faire passer à travers nos ondes, et c'est important de le dire. Non, mais c'est vrai, c'est important aussi.
0: Oui,
2: tout
0: oui.
2: à fait. Alors, du coup, est-ce qu'on peut parler un petit peu de vous aussi? C'est intéressant de s'intéresser à votre pratique de la danse. Donc, vous pratiquez en tant que chorégraphe depuis quelques temps, déjà quelques années. Et du coup, où est-ce que vous avez l'habitude justement de donner des cours? Est-ce que vous faites ça sur le territoire de Tierre d'Or et Montagne, justement?
3: Alors non, je suis pas professeur de danse. Je suis danseuse et chorégraphe, ça veut dire que j'ai une compagnie professionnelle qui est basée à Clermont-Ferrand.
2: D'accord.
3: Avec laquelle je fais en premier lieu des spectacles avec des danseurs professionnels, des équipes professionnelles ou avec moi-même. Et depuis 4 ans, je pense depuis le Covid en fait, j'ai toujours donné beaucoup d'ateliers, j'ai fait toujours des créations avec les amateurs parce que j'aime bien aller vers les gens et ça me semble indispensable. Mais depuis quelques années, c'est encore plus. Voilà, je développe beaucoup de projets pour justement me dire, on va aussi s'intéresser au public qui vient pas forcément payer sa place dans un théâtre. Voilà, le public qu'on dit éloigné de la culture, dans le sens qu'il va pas de lui-même aller vers la danse contemporaine. Donc,
2: d'accord.
3: Je développe des outils pour aller à la rencontre des gens et qu'ils se disent ah ouais, ça existe, ça c'est génial.
2: Oui, puis réussir à le mettre à la portée de tout le monde, c'est pas évident non plus parce que voilà, les gens se désintéressent un peu de certains sujets comme ceux-là. Mmh. Et c'est bien de leur offrir une opportunité de s'y intéresser de nouveau. Ouais, c'est vrai, tout à fait. Mmh. Et alors du coup, est-ce qu'on peut donner peut-être le nom de cette compagnie?
3: C'est la compagnie Vejna. Alors ça s'écrit W-E-J-N-A.
2: D'accord, voilà. Pour ceux qui voudraient vous suivre du côté de Clermont-Ferrand,
3: c'est ça.
2: Vous avez d'autres spectacles?
3: Il y a un site internet, voilà, vous trouvez toutes les infos. Voilà.
2: Ah ben voilà, donc si on veut savoir où vous faites justement des spectacles...
3: Voilà, vous tapez compagnie Vejna, W-E-J-N-A, je crois qu'il n'y a que ma compagnie qui s'appelle comme ça, donc vous allez tomber directement...
2: On va tomber sur vous.
3: Voilà, c'est ça.
2: Bon ben c'est super, en tout cas on était très contents de pouvoir vous avoir au micro, on vous remercie pour ce temps d'échange.
3: Merci à vous.
2: Et puis écoutez, bonne continuation et peut-être à bientôt sur d'autres projets alors.
3: C'est ça, merci à vous.
2: Merci. Et bien voilà, cette émission spéciale en direct du plan d'eau d'Aubusson d'Auvergne va prendre fin. Merci à tous et à toutes de l'avoir suivi. On n'a pas pu parler malheureusement des actions d'éducation artistique qui concernent notamment les activités d'art plastique. En effet, nous n'avons pas pu avoir d'intervenants cet après-midi, mais bon, une chose est sûre, c'est qu'on a pu voir les trois autres pôles et c'est déjà l'essentiel. Merci en tout cas à tous et à toutes de nous avoir suivis. On vous dit à bientôt pour d'autres extérieurs en direct de notre territoire.

Bien sûr, c'est charmant, l'Amérique, c'est très émouvant, le Canada. Il faudra que je vous explique des tas de trucs que j'ai vus là-bas. Il y a des gens très sympathiques, je suis sûr que ça vous plaira. Mais en arrivant d'Amérique, j'ai trois petits mots.

0: menteur Berlodio. Puis alors, dites donc, comme il picole pas mal, hein, l'autre jour, il s'est fâché avec sa bonne femme. Ah, il a dit, t'attends, ben, si t'arrêtes pas de boire maintenant, mais t'es fini, je divorce. C'est pas simple. Je veux plus te voir rentrer sous comme un Polonais. T'entends-tu ce que je te dis? Bon, écoute, te fâche pas. Ma pauvre Berthe, faut pas te fâcher. Je te jure que je boirai plus un verre de vin. En boirai 12. Non, mais il a pas dit ça, mais il l'a pensé. Le vieux quelqu'un. Mais ça, il buvait plus, ah, dis donc, il buvait de l'eau, des jus de fruits, tout ça, sa femme était contente. Mais lui, ça commençait à le travailler un peu. Puis les copains, ils ont dit, ben écoute donc, viens donc ce soir, là, on va faire un tarot. Oh ben oui, mais oh, allez, là, attention, il hein, faut pas de picole. Non, non, on boira pas, allez, allez. Il dit ça à la Berthe, dis donc ce soir, je vais jouer avec des copains au tarot. À cheval tuyol, mais n'oublie pas ta promesse. Ça va, Berthe, je t'aime, je l'ai juré, je boirai pas. Ou un jus de fruits, par-ci, par-là, et tout. Oh, mes pauvres enfants, à 4 heures du matin, il était saoul. Mais saoul, ben, mon Dieu, je comprends. Oh, et voilà, comme j'ai dit que je buvais plus avant, il m'en fallait 10 litres pour m'arranger, ma présente. 3 verres, et puis je tiens plus debout. Oh, putain. Oh, non, mais j'en tiens une, hein. Oh, là, là. Et il arrive devant chez lui, puis là, il a une belle clôture avec une grande grille. Ah, où c'est j'ai foutu ma clé. Oh, je l'ai pourtant pas bu. Ah, je l'aurais senti passer quand même, hein. Dans le gosier, ça reine. Où c'est j'ai foutu cette saloperie de clé. Ah, je l'ai pas, hein. Oh, ben tant pis, je vais passer par-dessus, puis... Ah, il ravin. Le vlac, il essaye de sauter par-dessus la grille, mais tu sais bien, au bout des grilles, il y a des machins pointus. Oh non, le Dieu. Paf! Dans l'occiput. En plein dans l'occiput. Ah oui, merde. Ah non, le Dieu. Oh là là. Et, oh, et ça saignait, ils ont. C'est affaire. Non, le Dieu, pourvu qu'elle m'entende pas, la Berthe. Il rentre à la maison comme il peut. Il traverse la chambre en tacate mimi pour pouvoir l'entendre. Il rentre dans la salle de bain. Dieu. Il se fout sur une chaise devant l'Atlas à pharmacie. Il est là, notre Dieu, il ouvre la porte, il prend un pansement qui était là. Il dit, bon, ben, mon Dieu. Il y avait de la veine que pour les sous-l'eau. Il a dit, à jeun, je me serais cassé 3 fois la gueule. Dieu. Il arrive à foutre le pansement comme il peut. Il vient dans la chambre, il se glisse à côté de la Berthe. Elle ne l'avait pas entendu. Et il s'endort. Oui, mais le lendemain matin, la Berthe arrive. Réveille-toi. Didia. À quelle heure t'es rentré hier?
1: Oh, ben, c'était pas tard, toi, hein? Vers les minuit et demi, quoi. Pas plus.
0: Ah oui? Et t'as pas bu?
1: Oh, ben, alors ça...
0: Ah, dis donc. Alors non, moi, j'ai pas bu les autres, si, mais moi, alors là, je te l'avais promis, un jus de fruits, tu vois, jus d'abricot, des machins, ça empote un peu. Mais j'ai pas bu autre chose.
1: Menteur.
0: Quoi? Tu me traites de menteur? Hein? Ah, t'as pas bu, toi? Non, j'ai pas bu. Tu pourrais jurer que t'as pas bu?
1: Oui, je pourrais. Oui, je pourrais, mais je le ferais pas. Je le ferais pas, parce que là, tu me vexes, t'entends, Berthe? Je suis vexé. De même pas avoir confiance en ton homme, eh ben c'est pas beau ce que tu fais là.
0: Ouais, tu peux toujours causer, va.
1: Ah, t'étais pas sous, toi. Non, j'étais pas sous. T'étais pas sous. Non, j'étais pas sous.
0: Alors, veux-tu me dire un peu ce que c'est ce pansement que t'as foutu sur la glace?
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1: Bonjour à tous et bienvenue dans votre agenda d'été dansant. Et pour commencer, je vous emmène aux arcades de Barjavel à Courpières. Le jeudi 28 mai, c'est un thé dansant qui vous est proposé à 14h30 et il sera animé par Pascal Jameau. L'entrée est à 12€. Le dimanche 31 mai, il y a un repas dansant de la fête des mères à partir de midi. Il sera animé par l'orchestre de Fabien Pérez et Anaïs Bessière. Le tarif est de 38€ par personne, tout compris, et il est possible de venir uniquement au thé dansant à partir de 14h30 au tarif de 12€. Plus de renseignements sur les arcades de Barjavel au 04 73 53 61 18 ou au 06 08 24 96 79. Et on poursuit avec le dancing La Belle Époque à Puy-Guillaume. Le mercredi 27 mai, c'est Alain Robert qui vous fera danser. Le dimanche 31 mai, vous avez rendez-vous avec Virginie Pouget. L'été dansant de La Belle Époque débute à 15h et pour plus de renseignements, vous pouvez contacter le 06 10 97 97 27. Et bien voilà, votre agenda se termine. Je vous souhaite à tous et à toutes une très belle semaine. À notre écoute.

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